concerto en mi mineur opus 64 de Félix Mendelssohn, dont nous allons extraire le dernier mouvement, le troisième Allegretto non troppo. Patrice Fontanarosa, violon, l'Orchestre symphonique français est placé sous la direction de Laurent Petit-Girard.

Nous venons d'entendre, extrait d'un très beau coffret DECA, Patrice Fontanarosa Portrait, c'est ainsi qu'il se désigne, ce coffret, 12 disques, donc en hommage à Patrice Fontanarosa, grand violoniste français, qui interprétait donc ce troisième mouvement du concerto pour violon et orchestre en mi mineur, opus 64 de Mendelssohn. L'orchestre symphonique français était placé sous la direction de Laurent Petit-Girard. Je vous rappelle donc qu'il s'agit d'un coffret, très beau coffret, DECA. Alors nous allons changer de musique, de compositeur, pour retrouver des mazurkas. Alors à l'écoute de ce terme, vous allez vous dire, ah, voilà que Jean-Luc va nous faire écouter du Chopin. Alors ce n'est pas du Chopin, c'est des mazurkas d'Alexandre Scriabine, un compositeur qui est né bien plus tard que Chopin. Chopin 1810, Scriabine 1872. Et chez le label Evidence, eh bien, nous avons deux études opus 8 de Scriabine, mais aussi l'intégrale des mazurkas. C'est sûr que ces mazurkas, je parlais de Chopin tout à l'heure, elles appartiennent quand même à des œuvres de jeunesse qu'on pourrait, si on utilise une formule souvent employée pour parler de la période compositrice de Beethoven, Beethoven première manière, deuxième manière, troisième manière, alors on pourrait parler des œuvres de jeunesse d'un Scriabine première manière, en faisant référence ici donc à un compositeur encore influencé par les modèles romantiques, et puis Chopin en particulier. C'est quand même un petit peu réducteur de voir dans ce Scriabine un reflet finalement, et un unique reflet de Chopin. Nous allons écouter donc l'une de ces mazurkas sous les doigts de François Chaplin, très très beau disque donc du label Evidence.

Voilà cette très belle mazurka que nous venons d'entendre. C'est la première de cet enregistrement de l'intégrale de ces mazurkas sous les doigts de ce très grand pianiste qui signe un très très bel album chez Evidence, François Chaplin. C'était donc la première mazurka en si mineur, opus 3, tempo giusto. Nous allons encore une fois changer de décor et nous allons maintenant écouter de la musique vocale avec un opéra en trois actes. Nous allons entendre juste le début. La musique est signée d'Agosto Tino Stefani, dont nous avons eu l'occasion d'écouter de la musique religieuse il y a quelque temps, et c'est le label Erato qui publie Niobe Regina di Tebe avec Philippe Yarovski, Karina Govin. Alors c'est donc l'enregistrement en studio d'un somptueux opéra d'Agostino Stefani, donc titre je vous l'ai donné tout à l'heure, Niobe Regina di Tebe, qu'il a composé donc à peu près, on va dire pour situer, Jean-Sébastien Bach avait 3 ans, 1688, et il a été présenté en création mondiale, donc une œuvre qui a fait sensation auprès du public au moment de sa première production moderne, on va dire ça comme ça, en 2008. Philippe Jarouski a créé l'opéra aux États-Unis au Boston Early Music Festival en 2011, donc 3 ans plus tard, avec justement Karina Govin dans le rôle-titre de la Reine de Thèbes, personnage donc très fier au destin tragique. Ça, je vous laisse le découvrir avec cet enregistrement Erato. Le Boston Early Music Festival Orchestra est placé sous la direction de Paul Odette et Stephen Stoops. Voilà donc un très très beau disque que je vous recommande aussi, comme les autres et tous les disques que je voudrais vous faire écouter tout au long de cette émission mi bémol. Nous allons écouter le tout début. Alors le début commence par une sinfonia et ensuite un récitatif, Venga Clearte, et ensuite un duo où nous entendons justement le personnage de Niobe.

C'était le tout début de cet opéra d'Agostino Steffani, donc Niobe, reine de Thèbes, Regina di Thebe. Nous venons d'entendre la symphonie donc initiale et puis le premier récitatif et le duo de cet opéra donc, que je vous recommande et qui est donc signé Erato. Il y a dans ce disque donc de grands interprètes comme Karina Gauvin et aussi Philippe Yarovski. Voilà donc pour commencer cette émission mi bémol que nous allons continuer avec un autre univers, celui du hautbois, pour saluer la publication d'un très très beau disque que nous devons à l'ensemble Zefiro, placé sur la réaction d'Alfredo Bernardini, consacré à des concerti pour hautbois, donc concerti vénitiens, concerti veneziani per hautbois. Il y a des compositeurs comme Marcello, dont nous allons entendre un extrait de son concerto, d'un de ses concertos, Vivaldi, Sammartini, Plati, moins connu, Albinoni. Alors voilà donc pour saluer donc la publication de ce très très très bel enregistrement, je vous propose d'écouter le deuxième mouvement Adagio du concerto en ré mineur d'Alessandro Marcello, un compositeur qui était fort apprécié du cantor de Leipzig, Jean-Sébastien Bach, qui en écrira une transcription de ce concerto, donc non seulement la page que je vous fais écouter, mais donc le concerto tout entier pour clavecin seul. On comprend cette ferveur à l'écoute de ces pages. Nous allons écouter l'adagio de ce concerto en ré mineur de Marcello.

Nous venons d'entendre un extrait de ce très très bel enregistrement, Concerti Veneziani per Oboe, donc des concertos vénitiens pour hautbois, le deuxième mouvement Adagio du concerto en ré mineur d'Alessandro Marcello. Très très très beau disque qui est distribué par le label Outer. Voilà donc un très très très beau disque et nous allons passer de ce disque à un autre enregistrement de musique non plus baroque mais de la musique classique avec des instruments modernes pour saluer la publication chez Alpha d'un disque intitulé La Passione. Alors qu'est-ce que c'est que La Passione? C'est l'orchestre Il Giardino Armonica placé sous la direction de Giovanni Antonini. Ça sonne bien italien tout ça, La Passione. Pourquoi La Passione? C'est de la musique de Joseph Haydn et qui n'est pas de la musique religieuse, en tout cas à proprement parler. Il s'agit de une symphonie, la 49e, il en a composé beaucoup de symphonies, 49, nous sommes avec en tout cas cette symphonie, Hoboken 49, La Passion, Passione, qui exprime certainement des sentiments spirituels, mais peut-être d'autres formes de passion aussi, une symphonie en fa mineur, donc 49e, dont je vous propose d'écouter le premier mouvement, Adagio, et c'est donc cette symphonie qui donne le titre de cet album, qui est consacré à des œuvres de Haydn, mais de Gluck aussi, donc Don Juan ou le Festin de Pierre, donc un ballet pantomime, c'est de la version originale. Et puis il y a d'autres symphonies, la 39e en sol mineur de Haydn, et puis une autre de Haydn en ré majeur, la toute première symphonie de Haydn. Écoutons donc sans plus tarder le premier mouvement de cette symphonie qui en comporte 4, donc Adagio. Je vous rappelle que dans ce disque intitulé, sur la même formule que cette symphonie, La Passione, il s'agit de Giovanni Antonini qui dirige l'ensemble, l'orchestre à l'époque. Il ne s'agit pas d'un grand orchestre, on n'est pas chez Gustav Mahler ou chez Brahms ou chez Wagner. C'est un orchestre, non pas dans son format baroque, un petit peu plus étoffé, donc classique, hein. Un orchestre qui ressemble à l'orchestre de Mozart aussi, et puis du premier Beethoven. Giovanni Antonini qui dirige l'ensemble Il Giardino Armonico.

C'était de Franz Joseph Haydn, le premier mouvement adagio de la symphonie 49 en fa mineur, dite la Passione, pour saluer la publication chez Alpha d'un très très beau, un très bel album intitulé lui-même La Passione, donc pour reprendre cette symphonie que vous pourrez découvrir si vous achetez ce disque intégralement avec d'autres symphonies de Haydn et puis une œuvre de Christoph Willibald Gluck, son Don Juan. Rien que cela. Merci pour votre attention, pour votre écoute. Je vous quitte dans la joie d'avoir savouré avec vous toutes ces pages dans des moments différents de l'histoire de la musique avec des compositeurs, des styles et puis aussi des messages de beauté, pour reprendre le philosophe qui discutait dans le livret avec Patrice Fontanarosa en tout début d'émission. Voilà donc, je vous retrouve la semaine prochaine, même jour, même heure, pour d'autres pages musicales pour saluer l'actualité musicale avec vous. Au revoir, à très très bientôt.

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0: Bienvenue Thierry Lenoir au micro de Divine Rencontre.
1: Merci.
0: Vous allez bien ?
1: Oui, oui.
0: Vous êtes pasteur, aumônier, auteur de différents ouvrages et que vous intervenez depuis quelques semaines autour des rencontres de Jésus, tiré du livre que vous avez écrit qui s'intitule « Divine Rencontre » où vous nous présentez un Jésus sourcier des âmes. Mmh. Et aujourd'hui, vous nous proposez de nous arrêter sur une histoire qui tourne mal, c'est celle de Judas.
1: Oui, apparemment, c'est un échec de Jésus dans la relation. Et je ne le crois pas. Mais je crois qu'il faut pouvoir assumer aussi que les choses ne se passent pas comme on le souhaite, comme on le désire.
0: Tout ne finit pas toujours bien.
1: Voilà, c'est l'histoire de Judas. Un des disciples, un de ceux que Jésus a choisi, que Jésus a aimé, tout particulièrement, semble-t-il, même.
0: Et c'est même difficile à comprendre que Jésus l'ait aimé.
1: C'est difficile à comprendre, oui. Et c'est, ce qui est pour moi encore plus difficile à comprendre, c'est comment l'amour de Jésus pour cet homme ne l'a pas éveillé jusqu'au bout. Et là, il reste un très grand mystère, et que le mystère demeure. Toujours est-il que Jésus va accomplir plusieurs gestes qui me troublent, qui me touchent profondément. Il y a des gestes qui vont bien plus loin que toutes les paroles, et c'est dans ce sens-là que Jésus était terriblement aidant et pertinent, c'est qu'il avait des gestes, des regards, des attitudes qui allaient bien au-delà de tout ce qu'on peut exprimer. Et les choses essentielles, d'ailleurs, ne s'expriment pas en mots. Et qu'est-ce qui va se passer ? C'est peu de temps avant l'arrestation, c'est quelques heures avant l'arrestation, où Jésus est dans la chambre d'en haut, la chambre haute, comme on dit, avec ses proches, ses disciples. Judas est avec eux. Et Jésus va accomplir d'abord un geste fondamental, il va se déshabiller. Il va prendre l'habit du pauvre, l'habit de l'esclave, du serviteur. Il va faire quelque chose d'assez fou, quelque chose même qu'un serviteur ne fait pas d'habitude. Il va se mettre à laver les pieds des disciples. Donc Pierre, toujours lui, il réagit évidemment. Mais ça veut dire que Jésus a lavé les pieds de Judas aussi.
0: Et ça a une signification, laver les pieds ?
1: Bien sûr, c'est d'abord un geste d'humilité profonde, un geste comme quoi Jésus est au service du vivant et au service de la vie. Même de la vie qui peut être considérée comme la plus méprisable, celle de Judas. Et je pense que ce geste-là, les disciples ne devaient pas l'oublier. Parce que les disciples étaient en risque par la suite, sachant par la suite que Judas était le traître. C'était de cultiver une haine qui allait les encombrer et qui allait être leur perte. Et Jésus veut les libérer de cela aussi. Jésus était aidant pour Judas comme pour les disciples. Et Jésus va faire une deuxième chose extraordinaire. Quand Jésus va annoncer que l'un d'entre eux l'a trahi. Et bien sûr, il suffit de dire ça pour qu'on
0: veuille savoir qui ce sera.
1: Exactement. Et tous, et Jean qui est tout près de lui, contre lui, Jean le plus jeune, celui qui lui est le plus proche, lui dira « Mais c'est qui, Seigneur ?» Et Jésus va dire « C'est celui à qui je vais remettre de mes propres mains le pain trempé. » Et ce pain trempé dans cette sauce aux herbes amères, sans doute puisque c'est la Pâque, est très significatif parce que Jésus va le charger d'une signification spirituelle, disant c'est son corps, c'est la communion, l'Eucharistie. Et Jésus va prendre ce pain et le donner à Jésus. Donc la manière dont il va le démasquer ou le dénoncer...
0: À Judas.
1: Et la manière dont il va le démasquer est un message en soi. Il lui donne le pain de la scène, qui est le pain du pardon, le pain de la communion, le fait du rappel qu'il donne sa vie pour la personne. C'est le seul disciple qui reçoit le pain des mains même de Jésus.
0: Et ça ne suffira pas ?
1: Alors ça ne suffira pas, mais c'est une formidable bouée de sauvetage que Jésus lui
0: donne. Une dernière perche tendue ?
1: Une perche tendue. À lui, et en même temps un message que ne vont pas certainement oublier les disciples par la suite. Alors voilà, Jésus est aidant pour Judas, c'est à lui maintenant de savoir ce qu'il veut faire, aidant aussi pour les disciples pour la suite. Le texte conclut en disant « Judas prit le morceau, sortit aussitôt ». Et dehors, il faisait nuit. Et c'est magnifique, François Mauriac traduit en disant « Il ouvrit la porte et entra dans la nuit ». C'est très symbolique, mais c'est terrible. C'est une nuit qu'il a choisie. Et là, Jésus ne peut pas lui imposer la lumière. Mais le texte nous dit que juste après, Jésus va conclure par une invitation à l'amour aux disciples. Donc ça montre bien, ça situe bien le fait que Jésus veut aider les disciples à ne pas s'enfermer dans la haine, mais à rester toujours dans l'amour, même pour ce Judas, car il va leur dire « Je vous donne un commandement nouveau, aimez-vous les uns les autres comme moi je vous ai aimé. »
0: » C'était donc Divine Rencontre. Vous pouvez retrouver le contenu de ces émissions dans l'ouvrage Divine Rencontre, qui est paru aux éditions Cabedita de vous, Thierry Lenoir. Et c'est dans la collection Paroles en liberté. Merci beaucoup, à bientôt et au revoir.
1: À bientôt.
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2: Amis de la radio, bonjour. Nous retrouvons aujourd'hui la compositrice belge Jacqueline Fontaine, dont Note de femme a commencé de présenter l'œuvre lors de la précédente émission. Nous l'y avions quittée en projetant de nous intéresser à son parcours musical, amorcé précisément en 1936 à Anvers, grâce aux leçons de piano du professeur Bolotin. On venait tout juste de fêter le 5e anniversaire de Jacqueline Fontaine et ses parents avaient déjà eu l'occasion de se rendre compte de ses dispositions pour la musique, précoces comme on voit. Par la suite, ils se sont toujours montrés prêts à les encourager. Toutefois, avant de suivre l'itinéraire musical de Jacqueline Fontaine, qui lui vaut aujourd'hui une solide notoriété en Europe et aux États-Unis, ainsi qu'au Proche-Orient, en Asie, en Nouvelle-Zélande, il apparaît opportun de proposer une clé d'interprétation de l'œuvre de la compositrice. Car on ne trouvera pas ici de forme préétablie, telle par exemple la forme sonate, qui aura abondamment servi de canevas aux compositeurs au cours de l'histoire de la musique. L'un des principes majeurs adoptés par Jacqueline Fontaine exige au contraire un constant renouvellement. Une forme pour chaque composition. Il faut dès lors s'expliquer que le catalogue, gros de presque 130 œuvres, présente pourtant une unité certaine en dépit de la diversité tant des formes que des sujets traités.

Hommage à Brahms, c'est le sous-titre de Aura que nous venons d'entendre, exécuté par Robert Grollo. La pièce prend appui sur l'intermezzo de l'opus 119 du maître. Elle résulte d'une commande en 1982 du pianiste allemand Franz Peter Goebbels, maintenant décédé, en vue de la commémoration du 150e anniversaire de la naissance du compositeur. Comme le titre l'indique, Aura, Jacqueline Fontaine s'est attachée à restituer l'atmosphère spirituelle de l'intermezzo, son aura pour ainsi dire. L'œuvre de la compositrice débute d'ailleurs par les mêmes notes, mais prises en 10 registres différents. L'accord final reste, lui, identique à celui qui clôt l'intermezzo de Brahms. Évidemment, nul ne s'y méprendrait. Il s'agit bien d'une composition d'aujourd'hui, et non des dernières années du XIXe siècle. Plus lisiblement ici que dans la plupart de ses autres œuvres, Jacqueline Fontaine opère comme une synthèse de l'héritage du passé et de l'esprit de la pensée musicale de notre époque. Et une oreille instruite constatera, avec plus ou moins d'aisance, que si les œuvres de Jacqueline Fontaine bénéficient d'une érudition musicale, c'est pour à chaque fois dépasser ses acquis, en usant d'un langage qui n'appartient qu'à elle, et qu'elle ne cesse de modeler et remodeler. Pour illustration, écoutons un fragment d'une composition de 1971, écrite pour 11 archers, et transcrite en 1973 pour grand orchestre à cordes. Il n'est pas sûr que chacun se montre capable de rapporter certains éléments langagiers qu'il entend à ce qu'il sait ou croit savoir du dodécaphonisme et du sérialisme de Schoenberg ou de la seconde école de Vienne.

C'était une prestation de l'Orchestre Philharmonique de la Radio et Télévision Belge pour la communauté flamande, dirigée par Fernand Terbie, pour l'exécution du troisième et dernier mouvement de Per Arki pour orchestre à cordes. Le développement de ce final recourt à une écriture tour à tour polyphonique, à plusieurs voix donc, et accordique, à savoir par enchaînement d'accords. La compositrice déjoue néanmoins le risque d'une perte d'unité de la pièce. Chacun remarquera que les compositions de Jacqueline Fontaine présentent des caractéristiques propres à la musique, ne disons pas contemporaine, mais plutôt de notre temps, comme elle-même préfère les désigner. Il convient justement de s'attarder sur cette préférence lexicale. Car s'il y a des querelles de mots, ce n'est pas tant à cause des mots eux-mêmes que des idées qu'ils enveloppent et véhiculent. Qu'on en ait conscience ou pas, les mots dont nous usons suffisent seuls à conforter d'éventuels préjugés par les représentations toutes faites qu'ils renferment, et donc transmettent sans qu'on y prenne garde. Par la dénomination « musique de notre temps », la compositrice espère préserver son œuvre du risque d'une écoute faussement silencieuse des harmonies qu'elle propose à l'oreille, faute du silence attendu de chacun sur ses opinions et

Sa musique traduit plutôt le vécu de celui qui, immergé dans le monde, se rend disponible à ce qui s'y donne à voir, à entendre et à sentir, selon des modes nécessairement instables, donc sans cesse renouvelés.

Quoi de plus mouvant qu'un mime? Mais c'est bon, ses sautillements, ses contorsions, toute sa gestuelle qui s'inscrit et se déploie dans l'espace, livre autant de mouvements de l'âme qui se succèdent de manière aussi imprévisible que nos rencontres et les événements du monde dont nous sommes les témoins, à proportion de l'attention que nous lui accordons. Jacqueline Fontaine a composé une série ouverte de pièces intitulée « Mime ». Les premiers mimes sont datés de 1980, le dernier de 1999. À ce jour, on en dénombre 8. Chacun de ces mimes se présente sous la forme d'un duo instrumental. Celui que nous venons d'écouter porte le numéro 5. Il met en présence une harpe et une clarinette, respectivement tenues par Erika Vardenburg et Mark Feutz. 8 fois donc, dans le catalogue de la compositrice, le mime surgit sur la scène pour à chaque fois dire son histoire, différent d'une pièce à l'autre et pourtant toujours la même. Car, à y bien regarder, toute personnelle soit-elle, nous pétrissons nos expériences à partir d'un même éventail d'émotions. La joie, la satisfaction, la déception, l'angoisse, teintées de toutes les nuances et emmêlées les unes aux autres sans même répugner parfois à la contradiction. Examinons un moment cette figure du mime. Elle fait sens. Comme chacun, Jacqueline Fontaine ne revient pas sur une idée de manière récurrente sans quelque raison. La compositrice serait-elle mime elle-même ?

0: Le mime imite ce qui a été vécu. Ici, cependant, imiter n'est pas singer. C'est faire comme, au sens où il reconstruit, il réélabore. Quand on reconstruit selon cette modalité, on ne répète pas. On peut ainsi dire de multiples manières, comme il en va des récits que nous faisons de nos expériences à ceux qui nous écoutent. La mimique du mime n'est pas singerie donc, mais parole signifiante. Et on sait bien que la parole non proférée dit mieux que le recours aux mots, sauf quand c'est le poète qui se sert des mots, comme y insistait le philosophe Henri Bergson. Or, précisément, Jacqueline Fontaine se tient à l'écoute des poètes, comme en témoignent ses mises de poèmes en musique, ou bien l'inspiration qu'elle trouve à la lecture de tel ou tel vers. Le climat du fragment de poème que nous venons d'entendre entretient bien quelque analogie avec celui que produit la narration silencieuse du mime. C'est Martine Beauvais, soprano, qui chantait « Alba, aube » du poète italien Vincenzo Cardarelli, mis en musique en 1981 par les soins de Jacqueline Fontaine à la suite d'une commande du compositeur français Pierre Askenoff pour le compte de Radio France. Le texte dit « l'angoisse d'une nuit d'insomnie et la délivrance qu'apporte l'aube ». Erika Vardenburg l'accompagnait à l'harpe, Marc Feutz à la clarinette basse, Roel Diltens au violoncelle et Robert Grolot au piano. Jacqueline Fontaine dirigeait elle-même les musiciens lors de cet enregistrement de 2004. Ainsi, tout l'œuvre de Jacqueline Fontaine décline des jeux d'atmosphère, des jeux de lumière, donc aussi des jeux d'ombre, des mouvements diversement rythmés qui s'interrompent soudainement ou se transforment graduellement en se fondant l'un dans l'autre, comme les mouvements, les postures et les expressions du visage du mime. Le poète surréaliste Paul Éluard assignait à la poésie la tâche de donner à voir. Jacqueline Fontaine mime les mouvements de l'âme qui s'engendrent d'une contemplation du monde. Ce qu'elle donne à écouter, donne à voir par la même. Amis de la radio, je vous donne rendez-vous pour un ultime volet de présentation de l'œuvre de Jacqueline Fontaine. Au revoir.
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Je vous donne rendez-vous autour de la musique de Ludwig van Beethoven. 32 variations pour le piano, interprétées par Frank Braley.

0: C'était de Ludwig van Beethoven, 32 variations pour le piano par Franck Bralet.
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0: C'était Patrick Gallois interprétant avec brio le vol du Bourdon de Rimsky-Korsakov.
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1: Parmi les pièces peu connues, mais vraiment à découvrir, il y a chez Debussy un hommage à Joseph Haydn.

0: C'était Hommage à Haydn de Claude Debussy, interprété par Alain Planès.
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3: Sandrine Saunier, depuis longtemps, vous animez l'AREC, l'association Réseau Échange Culture à Montgaillard. Et le 23 juin, il y a un restaurant éphémère. C'est quoi ces restaurants éphémères ?
4: Donc ce restaurant éphémère donc, s'appelle Aux couleurs et saveurs de l'AREC. C'est un projet qui a été monté donc, avec des femmes qui fréquentent la structure. Et donc tous les mois, nous proposons de vous accueillir avec une réservation à notre restaurant pour vous proposer des plats de différentes cultures, d'un cocktail d'accueil jusqu'au thé à la menthe, avec une entrée, un plat et un dessert. Plusieurs nationalités sont mises à l'honneur sur ce menu aux différentes saveurs.
3: Il y a une réservation, je crois, à Montgaillard.
4: Oui, donc l'AREC, c'est le 02 35 44 21 65.
3: Et alors, c'est vraiment un restaurant éphémère, mais pas cher du tout, parce qu'il y a un cocktail de bienvenue, une entrée, un plat, un dessert, un thé à la menthe, et tout ça pour combien déjà ?
4: Pour 10 euros, donc un petit voyage pour 10 euros.
3: Et comme ça, on ne pollue pas en prenant l'avion et on voyage quand même en restant au Havre.
4: Tout à fait, et on rencontre des personnes formidables.

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auditeurs, je vous apporte à domicile de l'orfèvrerie chorale. Nous entendons ici The Estonian Philharmonic Chamber Choir, dirigé par Paul Hillier, dans des extraits des Vêpres de Rachmaninoff.

0: C'était Paul Hillier à la tête de The Estonian Philharmonic Chamber Choir dans Les Vêpres de Rachmaninoff, opus 37.
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1: Oui, dans notre émission, on considère souvent la musique de Strauss comme une parenthèse. Et une parenthèse heureuse, parce que la polka des Floralies vient jusqu'à nous. C'est une signature de Johann Strauss, fils.

L'œuvre que je vous invite à écouter est écrite à l'origine pour l'orgue par le grand Händel. Les transcriptions sont souvent de mise en musique et aussi avec grand bonheur, ici nous retrouvons la harpe, celle de Marielle Norman, accompagnée par l'orchestre de Jean-Jacques Kantorov dirige, c'est l'orchestre d'Auvergne, dans ce concerto pour harpe en si bémol majeur opus 4 numéro 6 du grand Georg Friedrich Händel.

0: Jean-Jacques Cantoroff dirigeait l'orchestre d'Auvergne. C'était Mariette Norman à la harpe dans ce concerto opus 4 numéro 6 de Handel.
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1: Nous trouverons toujours beaucoup de bonheur et d'intensité à la rencontre de la musique sacrée, particulièrement lorsque les compositeurs ont été inspirés par les Stabat Mater, ces moments d'intensité subtile et en même temps très forte et très prenante, racontant Marie auprès de la croix du Maître. Un temps de passion, soit c'est du Vivaldi, soit c'est du Schubert ou du Dvorak, ce sera du Vivaldi. Eia Mater von Amoris, aria pour contralto, extrait du Stabat Mater, avec Haifé Ennis contralto, les solistes de Milan, Angelo Eplikian.

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1: À présent, un nouveau détour par l'Angleterre de l'époque ancienne. Nous sommes au XVIe siècle. L'excellent groupe vocal Stile Antico nous interprète de John Shepherd, In Manus Tuas.

0: C'était In Manus Tuas de John Shepherd, compositeur anglais 1515-1558, avec le groupe, l'ensemble vocal Stile Antico.
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0: L'incontournable, l'inénarrable Valse des fleurs de Tchaïkovski, mais dans une version un peu différente. Écoutez.

0: Ils sont au moins 20 flûtistes sur la scène pour interpréter cette valse des fleurs de Tchaïkovski. C'était l'ensemble de flûtes de taille.
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2: C'est pas faux. Pour le médecin alcoologue Mireille Schweitzer, l'évangile du Christ, ça vous met au défi tous les jours.
3: On a tous tellement peur de se mettre au travail de la vie qu'on est prêt à s'endormir psychologiquement pour que les choses tournent, pour avoir des réponses vite faites, toutes faites, pour que ça tourne sans qu'on ait tellement besoin d'y être et de s'en occuper. Et je crois que c'est pas du tout ça, que l'évangile justement nous réveille. Il est là pour nous réveiller et nous dire « Attends, aujourd'hui est un autre jour ». Tu ne peux pas te fier complètement sur hier, aujourd'hui. La vie nouvelle est pour toi. Demain, on verra. Donc aujourd'hui, tu as ton travail à faire. Fais-le aussi bien que possible, mais il faut que tu y sois. Tu ne peux pas déléguer un autre à ta place, ton double, qui fera un travail sans que tu y participes réellement.
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0: Le rêve en musique, Anton Dvorak, Song to the Moon, extrait de son opéra Roussalka. Ici, l'interprétation sera celle violoncelle avec Ophélie Gaillard.

0: Ophélie Gaillard au violoncelle, Timothy Redmond dirigeant le Royal Philharmonic Orchestra dans Song to the Moon, extrait de l'opéra Rusalka d'Anton Dvorak.
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0: Du compositeur Budrich Smetana, nous entendons maintenant une suite pour piano intitulée Esquisse, opus 5. Nous entendons un scherzo polka, plus précisément le compositeur a souhaité allegremente, puis ensuite un allegretto mélancolique, un détour plaisant par la campagne et une rhapsodie vivace ed energico. František Rauch au piano.

0: C'était de Budrich Smetana, des pièces pour piano de la suite numéro 5 intitulée Esquisse. František Rauch était au piano.
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1: La musique d'Ennio Morricone. Le thème est au départ au hautbois, d'ailleurs il porte le nom de Gabriel's Oboe, mais ici interprété au violoncelle par Björn Zang, et derrière un tapis de velours avec les voix de l'ensemble A Company of Voices.

0: Craig La Johnson, dirigeant A Company of Voices, dans la musique d'Ennio Morricone, Gabriel's Oboe, avec Bjorn Tsang au violoncelle.
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1: Aujourd'hui, je vous propose avec Gisèle Billan un voyage sur l'île de beauté avec de la musique et un album enregistré en public. L'Alba est le titre de l'album Vivu.

Escapade, une émission de Didier Blanche, montage, réalisation, Gisèle Bihan. Aujourd'hui, les Corses sont à l'honneur avec l'Alba. C'est un groupe qui nous donne ce nouvel album enregistré en public, Vivu.

Bonjour à tous, il n'existait pas à ce jour d'album en direct, live comme on dit, de l'Alba. C'est désormais chose faite, Vivu vient combler ce manque et en effet leur remarquable performance sur scène justifie pleinement cette parution. On y retrouvera donc des titres figurant sur les albums enregistrés en studio et on appréciera les nuances que ces interprétations apportent à chacun d'eux. Présence, respiration, émotion, voire touchante fragilité. Le terme de musique vivante revêt là tout son sens. Avec Vivu, nous sommes invités à une captivante proximité avec les talentueux musiciens de l'Alba. Premier extrait.

Les musiciens chanteurs de l'Alba aiment à dire que leur tradition musicale corse n'est pas figée, mais vivante au contraire, en évolution, en mouvement. Et la musique de l'Alba intemporelle est ouverte sur le monde, offre en scène avec force et finesse de purs moments de grâce.

0: Depuis près de 10 ans, la musique de l'Alba renoue avec la tradition instrumentale quelque peu oubliée des formations insulaires, n'hésitant pas à la faire évoluer vers un monde plus contemporain. L'Alba, ce groupe, lui redonne ainsi une place de choix dans le paysage musical, tout en conservant l'héritage des voix polyphoniques. Et les membres du groupe sont dépositaires d'une tradition culturelle ancestrale et ils ont bien compris l'intérêt de la revendiquer et de la sublimer.
1: Tout va bien, vous êtes sur votre radio préférée, en compagnie de Didier Blonce.

Les musiciens empruntent les chemins de traverse avec une volonté qui donne à leur musique une grandeur d'âme et une substance hors du commun, introduisant d'autres sonorités venues d'Inde et du pourtour méditerranéen, instruments, harmonium, guitare, violon, clarinette, flûte et voix s'harmonisent, monodie et polyphonie, entonnant un dialogue musical avec les instruments recueillis au fil des voyages de ce groupe itinérant. Certains albums font avancer la musique, ils ouvrent des voies, font émerger tout à coup des terres fertiles sur la map monde musicale qui sans cesse redéfinit la géographie physique.

Si cette propension à l'ouverture est dans l'ADN de l'Alba, groupe corse, qui a connu plusieurs vies depuis son apparition sur la scène locale avant de se stabiliser ces dernières années, cette fois, le coup de barre est remarquable. Le quatuor insulaire, noyau autour duquel gravitent quelques musiciens réguliers, est là où on ne l'attend pas. La surprise d'abord dès le premier titre et encore au fur et à mesure que les morceaux se suivent, et puis tout à coup, on comprend, tout s'éclaire. La Méditerranée n'est pas un espace qui sépare, divise nord et sud sur la carte, une frontière, elle est un espace qui relie, où les identités se rencontrent.

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1: En Corse aussi, n'en déplaise aux esprits étriqués auxquels cet album fait un magistral pied de nez musical, la magie opère tout au long de ce voyage mi-réel, mi-fantasmé, loin des stéréotypes.

Pour mémoire, l'Alba se plaît à dire que la tradition musicale corse n'est pas figée, mais au contraire en évolution, en mouvement. Sa musique intemporelle est ouverte sur le monde, revendique une orientation toujours plus méditerranéenne. L'Alba donne à son travail une place de choix dans le paysage musical corse, et sa démarche de création est guidée par sa volonté de conserver l'héritage polyphonique tout en intégrant de nouvelles influences empruntées à des cultures de régions du monde telles que le nord de l'Afrique, l'Italie, la Grèce ou le Portugal.

C'était Escapade, une émission de Didier Blanche, montage, réalisation Gisèle Billan. Aujourd'hui, un album que nous avons eu le plaisir de découvrir avec vous, un album qui nous parle de l'île de beauté et de la Corse, l'Alba, avec cet album Viva. Merci à Séverine Berger pour ce contact promo, et puis merci aussi pour votre fidélité à tous. Portez-vous bien. Au revoir.

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1: Qui se cache derrière cette date ?
2: Aujourd'hui 18 juin, Léonce.

0: qui malheureusement est resté très célèbre pour ses persécutions très actives contre les chrétiens et contre d'autres personnes encore dans cet empire. Léonce, comme son nom l'indique, c'est un dérivé du Léon, qui est peut-être plus bref, mais qui vient du mot latin qui veut dire le lion, tout simplement. C'était un jeune d'origine syrienne et qui, ne trouvant pas de quoi s'insérer dans la société facilement, s'était engagé dans l'armée romaine. Et comme beaucoup de ces peuples qui étaient dominés par les Romains, eh bien, ils étaient envoyés en garnison dans des pays voisins. On ne les laissait pas, en général, dans leur propre patrie. Et donc, il avait été envoyé un peu plus bas dans ce qui concerne le Liban d'actuel. Et il était là, à Tripoli, en garnison. L'histoire ne nous permet pas de savoir exactement comment ce personnage est devenu chrétien, mais ce qu'on sait, c'est que c'était un chrétien. Il était soldat de cette armée romaine et chrétien. Et son christianisme, semble-t-il, l'intéressait davantage que sa fonction de soldat. Il parlait de sa foi, il vivait sa foi, il n'hésitait pas à parler de son Dieu, à prier son Dieu devant les autres. Et très vite, on lui a reproché d'être comme un prosélyte, quelqu'un qui dérangeait avec son expression si manifeste de sa foi. Et c'est vrai que son témoignage avait permis à d'autres, parmi les soldats comme parmi la population, de découvrir la personne de Jésus et d'être impressionné par lui. Et à cause de cela, on lui a fait passer l'épreuve qu'on faisait passer à tous ceux sur lesquels on avait des doutes. On lui a demandé d'assister à une grande cérémonie publique où il y avait des cultes en l'honneur de l'empereur lui-même, considéré comme un dieu. Et il a refusé de s'incliner devant l'empereur, de reconnaître à l'empereur le titre de seigneur, ce qui voulait dire dieu pour lui. Et alors, il a été condamné à être décapité. Et c'est à peu près tout ce que l'on sait de lui. Donc encore un de ces personnages de l'histoire qui a eu le courage de parler de sa foi et de ne pas renoncer à cette foi devant la menace de perdre la vie. Certains disent que c'était un frère de ceux dont on a déjà parlé dans le passé, sous le nom de Côme et Damien, qui sont morts à la même époque, mais c'est probablement une fraternité, je dirais, de pensée et d'idées plutôt qu'une fraternité réelle. Mais une expérience qui est assez comparable. Eh bien, demain, nous nous retrouverons avec un autre personnage de l'histoire, du nom de Romuald.
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0: Rodriguez.
1: Aujourd'hui, nous parlerons de l'ensemble vocal Renaissance avec pour invité
0: Emmanuel Pascal Falala. Les chorales à Vaison-la-Romaine, ça se passe comment? À quel moment?
2: C'est tous les 3 ans et ça se passe à Vaison-la-Romaine dans le théâtre antique.
0: Donc, en plein air donc?
2: Oui, en plein air. Mais les activités du matin sont dans des salles puisqu'en fait c'est à la fois un festival avec plein de concerts toute la journée, tout l'après-midi et le soir au théâtre. Mais l'après-midi, les choristes se répartissent dans des ateliers pour découvrir des tas de sortes de répertoires. Mais ça va du grégorien au jazz, en passant par la comédie musicale, l'opéra, le sacré, le profane. Enfin, voilà. Donc il y a 25 ateliers et des ateliers aussi de formation, de pédagogie de la voix, pédagogie sur le rythme, pour faire progresser les choristes. Donc il y a, cette année, on était à peu près 3500 choristes.
0: Et c'est à quel moment donc dans l'année?
2: C'est au mois d'août. Alors, c'est un débat maintenant, parce que comme il fait de plus en plus chaud en Provence, ils sont en train de se dire, va-t-on continuer à les faire au mois d'août et à Vaison-la-Romaine? Mais pour l'instant, c'est toujours là-bas. Les dernières, c'était en 2025, donc les prochaines, c'est 2028. C'est tous les 3 ans depuis 1953.
1: Et une question technique, c'est vraiment là une grosse chorale. C'est sonorisé ou pas?
2: Jamais pour moi, sauf exception. Cette année, nous avons donné donc le Réquiem de Verdi au CID, donc au Centre International de Deauville, qui est une salle, un grand auditorium, qui est plus pour des conférences et des rencontres, etc. Donc c'était un peu sec. On a accepté parce que c'était une salle très grande, donc on pouvait se produire dans cette salle-là, et on n'avait pas d'autres salles dans la région pour donner cette offre. Et là, il y avait un ingénieur du son qui a très légèrement sonorisé le chœur, mais pas l'orchestre. Parce que comme déjà l'orchestre est très puissant dans Verdi, ils n'ont sonorisé qu'un petit peu les solistes et le chœur. Mais très léger, parce que moi j'étais à côté de l'ingénieur du son, donc j'ai dit non, je veux pas. Ça ne sortait pas du tout. Mais sinon, non, on n'est jamais, jamais sonorisé.
1: Ça me rassure. Donc Vaison-la-Romaine, c'est acoustique?
2: Non. Alors, Vaison-la-Romaine, non, parce que le théâtre antique, en fait, il n'est pas complet. Il n'y a pas le mur de fond de scène comme, je pense qu'à Orange, il y a encore le...
1: Oui.
2: Ou à Aix, je ne sais pas. Il y a encore le mur. Mais là, à Vaison, il n'y a rien. C'est le vide derrière. Donc, on est sur la rue. Donc, ils mettent des panneaux en plastique ou en tissu, je ne me souviens pas, pour faire un écran avec la rue, qui est bloqué quand même. Mais... là, jusque dans les années 90-2000, il n'y avait pas d'amplification. Mais on n'entendait pas beaucoup, vraiment. Ouais. Et maintenant, c'est sonorisé. Mais c'est trop sonorisé et on entend trop le son qui arrive des enceintes.
1: C'est toujours trop sonorisé. Mais j'ai cru comprendre qu'à Orange également, il y avait beaucoup d'opéras qui étaient sonorisés. Et ça me paraît...
2: On m'a même dit qu'à l'opéra Bastille, il y avait une très légère reprise aussi.
1: Ouais, c'est terrible.
2: Parce qu'à un moment, j'ai été surprise. J'ai dit, c'est pas possible.
1: Ça déforme l'oreille. Enfin, on s'habitue. C'est pas possible.
2: Non,
1: on rajoute toujours de la réverb, on rajoute des graves, c'est toujours plus.
2: Oui,
1: c'est complètement
2: déséquilibré. J'ai entendu les concerts au volcan. Il y a des moments quand c'est sonorisé. Mais moi, je suis mal à l'aise parce que je reconnais pas la voix.
1: Oui.
2: Alors, parfois, c'est très, très bien fait. Vraiment, là...
1: Ça arrive, mais le nombre de fois, on me dit, c'était trop fort, mais t'as pris tes bouchons. On va au concert avec des casques
2: oui.
1: et des bouchons.
2: Oui, mais bah oui. puis nous les donnent au volcan,
1: oui,
2: maintenant.
1: Oui,
2: ils
1: oui.
2: nous les donnent.
1: Mais dans toutes les salles.
2: Oui, non, mais c'est... On affaiblit nos oreilles, d'une part, et puis ça détourne complètement les équilibres.
1: Oui.
2: La voix humaine, c'est très difficile à sonoriser, parce que une voix qui a beaucoup d'harmonique grave ou d'harmonique aiguë, elle a une couleur, elle a un timbre très particulier.
1: Qu'on rappelle un numéro de téléphone.
2: Le 02 35 44 76 52.
1: Et puis de toute façon, vous avez un site internet qui est très complet. On peut avoir un certain nombre de renseignements pour vous contacter. C'était Paroles d'Assaut, une émission de Gisèle Billan
0: et Didier Blons. Au son, il y avait Jérôme Aubin.
1: Au montage,
0: Sarah Rodriguez.
1: À l'organisation de ce rendez-vous avec l'ensemble vocal Renaissance.
0: Merci à notre invité Emmanuel Pascal Falala.
1: Merci pour votre fidélité à tous. Au revoir, portez-vous bien.
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1: Le Hangar Zéro au Havre est né de l'envie de créer un espace ouvert, accessible et collectif, dédié aux rencontres, à la coopération, à la création et au soutien. Dans un contexte plus qu'incertain, cet objectif reste inchangé, faire vivre un lieu commun, ancré sur le territoire, attentif aux enjeux sociaux, culturels et écologiques, et ouvert à toutes et à tous. Notamment, tous les mardis, il y a une distribution AMAP de 18h à 19h, mais c'est sur inscription.

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2: Jacob. Jacob est un personnage bien connu de la Bible. On nous raconte son histoire dans le premier livre, celui de la Genèse. C'est en fait le fils d'Isaac, le petit-fils d'Abraham, le grand patriarche qui est à l'origine de tout le peuple d'Israël. Jacob, c'est un mot dont on peut dire qu'il y a une hésitation sur son sens. Soit il veut dire celui qui tient le talon, donc le trompeur, celui qui essaye de dépasser, soit c'est un dérivé du verbe « garder » et à ce moment-là, il pourrait vouloir dire « Dieu garde ». En tout cas, le personnage est un personnage pas commun. D'abord, c'est un jumeau, il est né le deuxième. Mais il tenait le talon de son frère, l'air de dire qu'il voulait prendre sa place. Et toute son histoire a été marquée par ce conflit avec son frère. Le frère, né avant, était un chasseur. Il aimait la vie active, courir, tandis que lui aimait rester au calme près des tentes du campement familial. Alors son frère était le préféré de son père, lui plutôt le préféré de sa mère. Et dans les histoires qu'on nous raconte, eh bien il y a des heurts entre ces deux frères. Le premier de ces heurts, c'est un jour où son frère rentre de la chasse. Il a faim et Jacob est en train de préparer un plat, probablement de lentilles, qui a une couleur un petit peu rouge. Et lorsque son frère arrive, il lui dit « Ah, j'ai faim, est-ce que je peux manger de ce que tu es en train de préparer ?» Et Jacob lui dit « Ok, moi je veux bien te donner quelque chose à manger, mais alors donne-moi ton droit de fils aîné. Permets-moi en quelque sorte d'avoir la meilleure part de l'héritage entre nous deux qui sommes des frères jumeaux. » Et Ésaü, son frère, va accepter ce deal pas très correct. Un petit peu plus tard, on va nous raconter un deuxième affrontement entre les deux frères. Le père est devenu très âgé, il est aveugle, et il a décidé de donner la bénédiction à son fils avant de mourir. Et donc il a demandé à son fils aîné d'aller à la chasse, de lui préparer un plat comme il les aime. Jacob, lui, n'est pas chasseur, mais sa mère vient à sa rescousse et lui dit « Tu sais, je vais tuer un chevreau, je vais le préparer et tu vas aller chez ton frère, chez ton père, tu te feras passer pour ton frère et c'est toi qui recevras la bénédiction de ton père. » Jacob va faire ça avec un petit peu de scrupule, il va mettre un vêtement fait de peau de bête sur le bout de ses bras de façon à faire croire qu'il est aussi poilu que son frère et le subterfuge va marcher, il va recevoir la bénédiction. Mais après, bien sûr, ce sera la querelle définitive entre les deux frères. Et Jacob va devoir partir. Il va se retrouver en Mésopotamie, dans la famille familiale. Là, il va découvrir une jolie fille qui est une de ses lointaines cousines qu'il va épouser. Et il va devenir le père de 12 garçons avec 4 femmes différentes. Et ce sera beaucoup de mésaventures. Jacob le trompeur va être trompé. Jusqu'au jour où, comme nous l'avons déjà raconté dans une autre émission, il sera appelé Israël, celui qui a lutté avec Dieu. Vous trouverez le début de cette histoire de Jacob dans le livre de la Genèse à partir du chapitre 25 et jusqu'au chapitre 32.
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1: Aujourd'hui dans Sentez-vous bien, nous sommes au cœur des deuxièmes assises de la prévention en santé, un événement qui rassemble de nombreux acteurs autour d'un enjeu majeur, mieux prévenir pour mieux vivre. Pour en parler, nous recevons Jacques Marceau, président d'Aromate et président du conseil scientifique de la Fondation Concorde. Alors pour commencer, Jacques Marceau, est-ce que vous pouvez nous parler de ces assises de prévention en santé? Qu'est-ce qui a motivé leur création et elles s'adressent à qui aujourd'hui?
2: Alors ça fait des années au sein de mon cabinet Aromate et au sein de la Fondation Concorde que nous suivons activement les questions de santé. Et puis, il y a 3 ans, nous avons décidé, avec le professeur Antoine Ténière, qui est le directeur général de Paris Santé Campus, d'organiser une manifestation, une rencontre sur les questions de prévention en santé. Alors, pourquoi maintenant? Et pourquoi maintenant ça a des chances, je le vois encore ce matin à travers nos débats, de déboucher sur des projets concrets? La première chose, c'est que nous sommes dans une situation, et ça n'étonnera personne, j'enfonce une porte ouverte, une situation budgétaire qui ne permet plus à la France d'apporter les soins et l'accès aux soins nécessaires à une population malade. Nous n'avons clairement plus les moyens d'avoir des Français malades, et moins il y aura de malades, moins il y aura de déficit de la sécurité sociale. Donc on a un impératif, un enjeu économique qui est devenu majeur, et notre système de soins ne peut plus supporter cette situation. Situation qui est aggravée par ce que tout le monde sait, le vieillissement de la population, dont des facteurs démographiques dont on a parlé ce matin. Vieillissement de la population, limitation et baisse de la démographie médicale également. Il y a de moins en moins de médecins, on le voit, il y a des déserts médicaux. Et donc c'est une problématique d'effet de ciseau qui fait que plus ça va aller, plus ça va être compliqué de se faire soigner. Donc la prévention est devenue un impératif. Ce n'est plus un supplément d'âme du système de santé, c'est un impératif. Donc ça, c'est une prise de conscience, généralisée, et au niveau politique également, et qui d'ailleurs, vous avez vu ce matin, et cet après-midi, les politiques sont présents à ces assises. La deuxième raison pour laquelle c'est le bon moment, c'est que au-delà de cette prise de conscience, il existe des moyens, et notamment des moyens technologiques, on l'a vu, qui étaient peut-être autrefois des gadgets, quand je dis autrefois, c'est il y a 5-10 ans, mais qui sont devenus des vrais outils pour pouvoir accompagner, prévenir et informer. Et ces outils, aujourd'hui, sont décuplés, leur efficacité est décuplée avec la science des algorithmes, avec ce qu'on appelle l'intelligence artificielle, et puis avec ces milliards de données qui émanent et qui sont aujourd'hui collectées, recueillies, par exemple dans votre laboratoire de biologie médicale. Il y a plusieurs millions de personnes qui fréquentent tous les jours des laboratoires de biologie médicale. Et bien, toutes ces données sont collectées, analysées et permettent de cartographier les risques, de permettre d'identifier les cibles et d'agir sur les territoires. La troisième raison, c'est que l'innovation n'est pas uniquement au niveau technologique et scientifique, elle est également financière. Il y a aujourd'hui, avec ce qu'on appelle des contrats à impact social, qui viennent du Royaume-Uni, d'ailleurs les social bonds. Ces contrats à impact social permettent, quand on a évalué le résultat qu'on peut attendre d'une action, d'une campagne, permettent de le financer. Parce qu'on va pouvoir financer non plus un profit, mais une dépense évitée. Et clairement, en faisant de la prévention, on essaie d'éviter la dépense.
1: Quels sont finalement les grands objectifs de cette édition, de cette deuxième édition des Assises de prévention en santé?
2: Alors le premier, vous l'avez deviné et vous l'avez vu avec la présence de politiques ici, c'est de faire passer le message qu'on est dans une situation d'urgence et qui nécessite des prises de décision. Alors on a eu à la fois une grande efficacité, je pense, et puis aussi un peu de chance. La chance, ça fait partie du talent. Nos Assises sont présidées, et je l'avais contacté très tôt pour lui le proposer, par Cyril Isaac-Sibille, député du Rhône, qui est un médecin, et qui, on l'avait identifié parce qu'il a publié il y a 2 ans une feuille de route sur la prévention en santé pour l'Assemblée nationale. Et nos premières assises et nos travaux préparatoires ont permis de dégager un certain nombre de points, d'idées, de mesures qui ont fait l'objet d'une proposition de loi qui n'a jamais été déposée, puisque cette proposition de loi, elle est tombée au mauvais moment. Vous savez, vous avez entendu parler des problèmes qu'on a eu pour voter notre budget, y compris ce qu'on appelle le PLFSS, le budget de la sécurité sociale. C'était extrêmement problématique, donc tout ça a pris du retard, mais retard rattrapé, puisque le Premier ministre a demandé à ce député qui préside nos assises d'élaborer, et nous y contribuons, la stratégie de la France dans le domaine de la prévention pour les 5 prochaines années. Donc nous sommes au cœur du réacteur, au cœur du dispositif, et ça on en est très heureux, et on sent qu'aujourd'hui, comme pour répondre à votre question, les choses vont enfin bouger. Voilà.
1: Et alors oui, si ça bouge, qu'est-ce qu'on peut en attendre concrètement ? Dans quel sens ça va bouger et sur quel point en particulier ?
2: Eh bien, pouvoir accéder, on l'a vu ce matin, à des moyens de prévention et à des acteurs de prévention. Et une chose très importante à comprendre, c'est que quand on parle de santé, on pense médecin. Pour la prévention, ça ne fonctionne pas comme ça. On l'a vu avec la ministre Olivia Grégoire ce matin, qui nous a dit que effectivement l'interministériel était éminemment important. Il faut que l'éducation parle à la consommation, que la consommation parle à la santé. Et vous avez entendu parler de logement ce matin. Vous avez vu combien il est important que le logement soit sain et permette de garantir la sécurité et l'hygiène, les aspects sanitaires des logements. Et tout ça, sont éparpillés dans des univers différents. Tout le monde fonctionne, nage dans sa ligne de nage, à son silo, et il est important aujourd'hui d'avoir une vision globale. La question de la prévention n'est pas un domaine réservé du secteur de la santé, même si c'est une question essentielle de santé publique. Donc, concrètement, l'idée, c'est de pouvoir mener des actions à la fois avec les territoires, à la fois au niveau de l'éducation, vous l'avez vu ce matin avec l'annonce de cette loi qui rend obligatoire l'enseignement de la cuisine à l'école primaire. C'est formidable, apprendre à des enfants à cuisiner avec tous les effets que ça peut avoir. Donc clairement l'idée c'est de réunir tout cet écosystème de citoyens, de scientifiques, de spécialistes dans des univers qui sont extrêmement différents mais qui tous concourent à la bonne santé des Français.
1: Donc pour vous, on n'en est pas juste au stade de la réflexion, mais on en est vraiment à la partie pratique qui peut changer le quotidien des Français ?
2: Ah oui, complètement, on est rentré dans l'action. D'ailleurs, depuis quand même des années, on parlait des campagnes anti-tabac, des espaces anti-tabac. On a énormément progressé sur les grandes causes de pathologie et de mortalité, que ce soit cancer, cardiovasculaire. On a énormément avancé ces dernières années. On ne s'en rend pas compte, mais il y a eu des progrès énormes qui ont été faits. Et je pense que tout ça va être décuplé dans les années qui vont venir. Encore une fois, non pas parce que c'est une belle intention et c'est un supplément d'âme, mais parce qu'on n'a pas les moyens de faire autrement.
1: Et vous pensez qu'il faut éduquer les Français pour qu'ils prennent ou qu'ils adoptent cette culture de prévention en matière de santé ?
2: Il n'y a pas que les Français. Il y a bien évidemment, le citoyen français doit être actif et acteur de sa bonne santé, c'est évident. Mais on ne peut pas tout faire reposer toute la responsabilité sur le citoyen. On vit dans un collectif, on l'a dit ce matin. C'est un jeu collectif, la prévention, et qui est fait de singularité et d'individualité. Donc c'est une dualité assez complexe à conjuguer, mais c'est à tous les niveaux que la prise de conscience doit être faite. L'action est amenée à tous les niveaux, que ce soit au niveau du citoyen qui est responsable de son, je pensais, de l'alimentation par exemple, la qualité de ce qu'il, mais également de la production agricole, production agroalimentaire, et je ne parle que du volet alimentation, et tout ça est une chaîne. Encore une fois, je parlais d'interministériel tout à l'heure, mais là c'est d'intercompétence, d'intersecteur, enfin tous les acteurs de la vie économique et sociale doivent avoir à cœur cette question de promouvoir la prévention en santé.
1: Pour terminer, si maintenant vous souhaitez vous adresser aux auditeurs et leur adresser un message, quel réflexe vous pensez qu'il faudrait acquérir en premier lieu quand on parle de prévention de santé ?
2: C'est un sujet, une radio protestante, donc chrétienne, vous avez idée d'un... Je peux me permettre, mais c'est un rapport au corps que l'on a et un rapport au vivant dont on fait partie, et c'est déjà une prise de conscience de la nécessité de respecter son corps, de ce que l'on ingère, et de considérer, ce matin c'est amusant, un financier parler de patrimoine, on parle de son patrimoine, des économies qu'on peut faire, de la préparation de sa retraite, tout ça, mais à quoi bon prendre une retraite si on décède un an après ? Cette idée de patrimoine que l'on a reçu et de ce corps que l'on doit honorer, respecter et qui va nous accompagner jusqu'au bout jusqu'à la fin de nos vies. Et c'était très intéressant aussi parler du vieillissement. Le vieillissement, c'est pas une pathologie, c'est juste la nature, c'est la vie, le vieillissement. Et ce vieillissement, il peut être, il n'est pas condamné à être une dépendance horrible, il peut être lumineux, il peut être formidable, et à condition de le préparer. Et ça, c'était le sujet qu'on a voulu comme fil conducteur depuis les premiers âges de la vie. Donc c'est vraiment la responsabilité des parents, y compris pour le tout petit enfant, et même, ça a été dit au stade intra-utérin, c'est-à-dire avant la naissance, tout ça se prépare comme une longue marche de la vie. Et ça, cette prise de conscience, elle est essentielle. Je pense que c'est ça le nœud, c'est ça qui fera les choses, bouger les choses.
1: Jacques Marceau, merci beaucoup. Au revoir.
2: Merci à vous.
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4: Bonjour à tous, vous êtes en compagnie de Didier Blonce pour votre rendez-vous. Ça s'est passé un jour, nous sommes le 18 juin. N'oubliez pas de fêter les Léonce. Pas de générique aujourd'hui parce qu'on va se faire un très très gros plaisir pour célébrer la naissance de Paul McCartney. C'était un 18 juin, c'était en 1942. Paul McCartney, ex-membre des Beatles. Je vous propose une série d'enregistrements publics, Eleanor Rigby.

McCartney qui ne voulait surtout pas de cordes sur ses arrangements et il a bien fait d'écouter ses producteurs parce que la prochaine chanson, c'est pareil, Yesterday, il y a eu également des cordes et c'est absolument magnifique. Gros succès, 1903, le 18 juin, c'est la naissance de l'écrivain Raymond Radiguet, mort en 1923. Plus exactement, il est mort le 12 décembre 1923. Mort également de Gaston Doumergue en 1937, ancien président de la République française. Et puis, bien entendu, on ne peut pas oublier aujourd'hui, le 18 juin 1940, à Londres, le général de Gaulle lance à la BBC son premier appel à la résistance. Je vous avais parlé de Yesterday, nous l'écoutons à présent.

Je vous rappelle 1942, naissance de Paul McCartney, donc ex-membre des Beatles. 1947, c'est la naissance de Bernard Giraudot, acteur français. Et puis en 1953, c'est la création de la Société française de psychanalyse. Retour à McCartney, The Fool on the Hill.

Très vite, avant de nous quitter avec McCartney, aujourd'hui, il n'y aura pas de générique non plus pour terminer cette émission. 1953, le jour même de la création de la Société française de psychanalyse, eh bien, le général Naguib proclame la République en Égypte. Et trois ans plus tard, en 1956, le même jour, le 18 juin, eh bien, les Anglais quitteront cette même Égypte. Eh bien, voilà, notre émission se termine. Ça s'est passé un jour. Bien entendu, je vous dis au revoir maintenant, mais vous avez encore une chanson avec McCartney, une des plus grandes chansons, un des plus grands succès des Beatles, Let It Be. Au revoir à tous.

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2: Bienvenue pour notre émission Top Cuisine. Nous sommes aujourd'hui en compagnie de Cécile Hermeline. Bonjour.
3: Bonjour.
2: Vous nous recevez dans ce magnifique cadre, dans votre jardin. Et puis devant nous, nous avons des fruits et du jardin aussi, des pêches, des abricots, des pommes. Vous allez nous parler cuisine, puisque cette émission est consacrée à la cuisine végétale. Et d'ailleurs, vous êtes auteur d'un ouvrage qui s'intitule « Gastronomie végétale », Cécile. Aujourd'hui, vous allez nous parler en particulier du hachard de légumes. Et il y a deux éléments qu'on retrouve dans le hachard de légumes, Cécile. C'est le sésame et le gingembre. Alors, qu'est-ce qui nous apporte ces deux éléments?
3: Alors, le gingembre, c'est une racine qui est tonique pour l'organisme, donc stimulante. En ce moment, on en entend beaucoup parler parce qu'elle permet aussi de régénérer l'organisme quand on est fatigué. Et on peut l'utiliser frais ou en poudre, donc séché.
2: Alors ça, c'est pour le gingembre. C'est fort, le gingembre, hein. Ça, c'est bien épicé, hein. C'est bien relevé, hein, en général.
3: Oui, plutôt, ouais.
2: Oui.
3: C'est difficile, c'est un condiment, on va dire, très relevé, hein.
2: Et puis donc, le sésame, qu'est-ce que ça apporte, le sésame, pour notre santé?
3: Le sésame, c'est pas un condiment, ça fait partie des oléagineux. Et ça apporte beaucoup de vitamine E quand c'est sous forme d'huile. Mmh. Et quand c'est sous forme de graines, ça apporte beaucoup de calcium et de phosphore.
2: D'accord. Vous m'avez dit tout à l'heure que ça apportait plus de calcium que du lait, je crois, non?
3: Oui, effectivement. Mmh. C'est assez méconnu, mais le règne végétal, en fait, est très pourvu en calcium. Le sésame, sous forme, par exemple, de pâte à tartiner, comme le tahine, très pourvu en calcium. Et comme dans le sésame, il y a beaucoup de phosphore, si on associe ces deux minéraux dans le corps humain, ça fait un complexe très intéressant et très assimilable, beaucoup plus que dans les laits animaux.
2: Comment est-ce qu'on utilise donc le sésame et le gingembre dans cette recette du hachard de légumes, Cécile?
3: Eh bien, ils servent pour aromatiser. Donc l'huile, elle sert à enrober tous les légumes qui sont mis dans cette préparation. Le gingembre, lui, il sert à donner de la saveur avec les autres ingrédients comme la pâte de piment végétarien.

0: volontaire, ça dépend de notre humeur du matin.
1: Exactement. Et alors ce projet, en fait, cette aventure, je vais dire une aventure, parce que c'est déjà très concret, on a les pieds dedans. Mm-hmm. Et donc cette aventure Binette et Déméter, c'est vraiment essayer de rallier nos deux villes, c'est-à-dire que Christelle, elle vient de Gembloux, elle habite à Gembloux, moi j'habite au Havre, et on s'est dit, mais en fait, voilà, faisons le trajet entre nos deux villes, en s'arrêtant dans des fermes tenues par des femmes paysannes qui essayent de, voilà, de réfléchir à un autre rapport au vivant, une autre façon de faire, un peu plus respectueuse des sols et du vivant tout simplement.
0: Oui, et on se rend compte au fur et à mesure de notre trajet que ces femmes, non seulement elles nous nourrissent, mais en plus elles participent au changement du monde, à quelque chose de beaucoup plus positif et qui pourrait carrément nous amener la solution par rapport à tous ces débordements haineux qui nous entourent.
1: Oui, il y avait aussi cette question-là, toutes les deux, on a réfléchi à ça, parce qu'en fait, on est toutes les deux artistes, on va dire, mais en tout cas militantes. Et c'est comment on peut faire une jolie tresse avec ces deux choses-là. Et c'est aussi pour ça que Binette et Déméter, c'est quelque chose, un projet qui est artistique, mais qui est aussi militant. Pour nous, c'est très important.
0: Et au fur et à mesure de notre parcours, donc on rencontre ces femmes, on récolte leurs paroles, on récolte la parole aussi des gens autour d'elles, puisqu'on essaye d'organiser des événements publics un peu tout autour et tout au long du chemin, tout autour d'elles, afin déjà de les visibiliser, et en plus de récolter la parole et les impressions des gens pour pouvoir collecter tout ça et en écrire un spectacle qu'on jouera l'année prochaine.
1: Exactement, l'idée c'est de faire le trajet dans le sens inverse l'année prochaine avec un chapiteau et de s'arrêter dans les villes et villages qu'on aura traversé à l'aller, et plus si affinité, s'il y a d'autres villages qui ont envie qu'on s'arrête, on s'arrêtera. Et donc là, on vient de terminer Fosse-la-Ville, enfin presque Fosse-la-Ville, c'est Saint-Gérard en Belgique. Là, on part demain pour Gourdines, à côté de Walcourt. Ensuite, on va à Valenciennes. Après, nous allons à Saumont-la-Poterie, près de Neuchâtel-en-Bray. Après, ce sera Saint-Valery-en-Caux, avec une petite bifurcation par Dieppe. Ensuite, nous allons à Coville, Saint-Jouin-Bruneval, pour enfin arriver au Havre. Et alors, quelle était cette dernière question, Christelle, à laquelle on devait...
0: Ah ben oui, les étapes du Havre, et puis après, on fera un petit extrait de quelque chose.
1: Pour ce qui est de... Si on doit vous donner deux dates clés pour celles et ceux qui habitent près du Havre, le 24 juin, on organise à Saint-Jouin-Bruneval, en début de soirée vers 18h30, 19h par là, on va dresser le chapiteau près de la mairie et on vous propose d'assister à la mise en voix d'un texte de théâtre contemporain qui s'appelle « On a égorgé les lapins » de Marine Bedon, qui sera lu par des habitants et habitantes de Saint-Jouin-Bruneval qui ont participé à un comité de lecture de théâtre contemporain avec nous. Et on vous propose aussi des petites choses à manger qui auront été cuisinées lors d'un atelier de cuisine l'après-midi. Et ensuite, Christelle et moi, on se propose d'improviser une sorte de spectacle restitution, une espèce de fourre-tout un peu de ce qu'on aura récolté sur le chemin pour donner déjà un avant-goût de ce que pourrait être le spectacle de l'année prochaine. En tout cas, ça va être un moment convivial, joyeux. Et le but, c'est d'essayer de faire entendre la voix de toutes ces paysannes qu'on aura rencontrées. Et pour celles et ceux qui ne sont pas là le 24 juin, il y a le 25 juin, le lendemain, au Havre, lors du marché nocturne de Notre-Dame. On sera devant Calice et Mandibule, qui est un restaurant qui fait aussi plein d'upcycling, de la couture, des choses comme ça. On va proposer les potins du potager. Ce sera à peu près le même principe, c'est-à-dire essayer de restituer la parole des paysannes, essayer de partager aussi des cartes postales qui auront été écrites tout au long du trajet par les gens qu'on aura croisés, pour les gens de la ville. Donc ça peut être chouette aussi de faire ce relais-là. Donc ces deux événements sont gratuits, ouverts à tous. Donc n'hésitez pas à venir nous rejoindre. Et maintenant, un petit extrait d'un petit moment qu'on a écrit et qu'on a partagé sur les réseaux sociaux, parce que vous pouvez nous suivre. Vous pouvez nous suivre sur l'Instagram qui s'appelle Binette _ et _ Déméter. Et maintenant, le petit moment.
0: Oui, qui va vous donner un petit aperçu de ce qu'on a envie de faire aussi artistiquement par rapport au fait de mêler des mots, des paroles récoltées et un peu de poésie dans ce monde de brut.
1: Être fermière, c'est pas un métier, c'est un état. Tu ne vas pas travailler, tu es là.
0: Une ferme, une fromagerie, une prairie, la sensualité douce de la fabrication du fromage, le goût, l'odeur nuageuse, le poids du lait.
1: Je ne sais pas le nommer, ça, mais je travaille souvent seule, j'ai pas besoin de le nommer.
0: Puis le soleil, le vent, la chaleur dans la serre, les épines de chardon et la mer

0: son veau titubant fraîchement né, le placenta dans la prairie.
1: Y a rien à faire. Il faut ça, la vache, pour que ça commence. Tout part de là.
0: Puis les petits yeux coquins des cochons et le paillage. Fumée, sensation, fou rire.
1: Comment ça va la ferme ? C'est toujours la ferme, c'est jamais moi.
2: Merci Laetitia Botella et merci Christelle Delbrouck d'avoir pris le temps de préparer pour nous ce carnet de voyage sonore. Alors on vous souhaite de glaner plein d'autres jolis moments et nous on vous attend à Saint-Jouin-Bruneval le 24 juin et le 25 au Havre. Bonne route!
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2: Bonjour à tous. Humidité forte ou basse température, la météo influence notre bien-être quotidien. La preuve avec cette étude américaine qui vient d'identifier deux phénomènes météorologiques qui augmentent le risque de migraine. Beaucoup de migraineux se disent météo-sensibles, mais quelle valeur scientifique accorder à ce sentiment ? Pour le savoir, des chercheurs de l'université de Cincinnati ont analysé des combinaisons de conditions météo et étudié leur impact sur le risque de développer des migraines. Résultat, deux types de situations ressortent clairement comme étant associées à une hausse des crises. L'arrivée d'un front froid, souvent accompagné de pluie, et d'une chute de la pression atmosphérique. Ce phénomène peut survenir toute l'année et correspond typiquement à un changement de temps rapide. Seconde situation, l'anticyclone des Bermudes, un système de haute pression qui domine en été dans l'est des États-Unis, caractérisé par une chaleur humide et stable. Alors pourquoi la météo joue-t-elle un rôle ? La migraine est une maladie complexe, mais certains mécanismes sont bien connus. Selon la Mayo Clinic aux États-Unis, chez certaines personnes, les changements météorologiques peuvent provoquer des déséquilibres chimiques au niveau du cerveau, notamment de la sérotonine, ce qui peut déclencher une migraine. Donc si vous pensez que vos migraines sont déclenchées par la météo, certaines mesures peuvent atténuer ces effets. Tenez un journal des maux de tête en notant chaque migraine, la date et l'heure d'apparition, la durée et les facteurs déclenchants possibles pour vous aider à identifier d'éventuels déclencheurs météo spécifiques. Et surveillez la météo et évitez autant que possible les facteurs déclenchants. Par exemple, restez au frais si la chaleur est responsable de vos crises.
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1: Bonjour, pas de journée internationale répertoriée à ma connaissance pour cette date, mais en France, évidemment, appel du 18 juin qui commémore l'appel à la résistance lancé par le général de Gaulle à la radio depuis Londres en 1940. Et au Royaume-Uni, c'est le Waterloo Day, le jour de Waterloo, célébré par certains régiments de l'armée britannique pour commémorer la victoire de Waterloo en 1815. Pour en revenir au général de Gaulle, ce dernier place ses espoirs dans la mondialisation du conflit, plus lucide en cela que la plupart de ses contemporains qui croient à une victoire inéluctable de l'Allemagne. À Churchill, il fait part de son intention de lancer un appel à la résistance, mais il n'a accès que le lendemain au studio de la BBC. C'est que le cabinet britannique reste hésitant. Il veut éviter une rupture avec le gouvernement de Pétain dans la crainte que la flotte française ne soit livrée à l'ennemi. L'appel arrive trop tard pour enrayer la ferveur des Français envers celui qui ne sera bientôt plus appelé que le maréchal, alors que 8 millions de civils fuient sur les routes de l'Exode. Charles de Gaulle, âgé de 49 ans, qui était devenu sous-secrétaire d'État à la Défense, aura tenté de convaincre son gouvernement de résister jusqu'au bout. 1936, naissance de Victor Lanoux. 1942, naissance de Paul McCartney. 1973, naissance de Julie Depardieu. N'oubliez pas, après ce gospel enregistré en public, de fêter les Léonce, Arabelle et Armand. Adaloudan, Padale, Ketou, par Sonderaran et ses invités.

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1: La chanson fait son cinéma, mais le cinéma n'est pas en reste. Il se sert de la chanson pour embellir ses films. En 1949, John English réalise le film Riders in the Sky. Western musical qui va nous permettre d'entendre Frankie Lane, chanteur américain aux 100 millions de disques vendus. À son répertoire, country, gospel, jazz, rock, mais aussi la chanson titre du film Riders in the Sky que nous écoutons.

1996, Farid Bouguedi réalise un hymne à la tolérance en tournant le film « Un été à la Goulette ». La chanson du film « Hakel Wend » est interprétée par un artiste reconnu tant au Maghreb qu'au Moyen-Orient. C'est un des artistes préférés des Égyptiens. Nous écoutons Lofty Bouchnak.

1996, Patrice Lecomte réalise le film Ridicule sur une musique d'Antoine Duhamel. Dirigé par Jean-Claude Magloire, le chœur et l'orchestre de la Grande Écurie du Roi nous interprètent une chanson de ce film, Le Bel Esprit.

0: Vous venez d'entendre La Chanson fait son cinéma, une émission proposée par Pierre Gallet. 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D'ici là, prenez soin de vous.
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3: À propos, savez-vous que la cuisine en famille est un moment privilégié ? Se mettre tous en tablier et les manches retroussées pour élaborer ensemble une recette est une activité à explorer et à renouveler. Et ceci pour plusieurs raisons. La première, pour son côté ludique, fun, créatif. N'ayez pas peur de vous salir, de mettre les mains à la pâte, de vous poudrer de farine ou de vous lécher les doigts. Lancez-vous avec votre enfant dans le pétrissage, le modelage, le découpage de formes animalières ou rigolotes. Mettez de la musique ou papotez en même temps. La recette est là, importante, à suivre, mais le moment est surtout convivial et gai. Donc soyez réaliste en fonction de l'âge de votre enfant et de ses talents ou des vôtres. Comptez plus de temps si besoin. La deuxième, parce qu'on peut commencer tôt. Dès 3 ans, l'enfant peut touiller, pétrir, verser. À 5 ans, l'enfant commence à casser des œufs et tant pis si ce n'est pas trop net. Vers 6 à 8 ans, l'enfant apprend la lecture, se régale à découvrir les étapes de la recette. Sa main étant plus sûre, il peut commencer à découper des morceaux de fruits, à peser les quantités. Enfin, à partir de 9-10 ans, il pourra tenir le fouet électrique ou allumer le feu sous le regard attentif d'un adulte bien sûr. La troisième raison est qu'en cuisinant, l'enfant goûte, touche, découvre des goûts et des textures diverses ainsi que le vocabulaire qui les définit. Son langage se développe, notamment sur les différents verbes décrivant ses actions, les ustensiles, les produits, etc. La quatrième raison pour laquelle cuisiner en famille est intéressante, c'est que l'on apprend à s'organiser. Trouver la recette, en discuter, salé, sucré, pour le goûter, pour inviter dans ce cas, à offrir, comment l'emballer, etc. Puis faire la liste des ingrédients, petit passage par l'écriture, et aller faire les courses, moment ô combien amusant, mais qui permet également de faire passer quelques notions selon l'âge de l'enfant ou de l'adolescent, le choix des produits, leur qualité, leur prix, etc. Mais la cuisine, c'est aussi ranger, nettoyer, prendre soin de ses ustensiles. Au final, faire du moment de dégustation un temps de joie, de reconnaissance et de partage. Alors, si cela est vécu ainsi, sans pression, mais avec des apprentissages réels et variés, cuisiner en famille devient un moment inédit à renouveler. Et cela tombe bien puisqu'il revient régulièrement. À vos cuillères.
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5: Une émission de Gisèle Billan
4: et Didier Blanc.
5: Prise de son Jérôme Aubin.
4: Montage Sarah Rodriguez.
5: Aujourd'hui, nous parlerons de l'ensemble vocal Renaissance avec pour invité
4: Emmanuel Pascal Falala. Les chorales à Vaison-la-Romaine, ça se passe comment ? À quel moment ?
6: C'est tous les 3 ans et ça se passe à Vaison-la-Romaine dans le théâtre antique.
4: Donc, en plein air donc ?
6: Oui, en plein air. Mais les activités du matin sont dans des salles, puisqu'en fait c'est à la fois un festival.

0: C'est un débat maintenant, parce que comme il fait de plus en plus chaud en Provence, ils sont en train de se dire, va-t-on continuer à les faire au mois d'août et à Vaison-la-Romaine? Mais pour l'instant, c'est toujours là-bas. Les dernières, c'était en 2025, donc les prochaines, c'est 2028. C'est tous les trois ans depuis 1953.
1: Et une question technique, c'est vraiment là une grosse chorale. C'est sonorisé ou pas?
0: Jamais pour moi, sauf exception. Cette année, nous avons donné donc le régame de Verdi au CID, donc au Centre International de Deauville, qui est une salle, un grand auditorium, qui est plus pour des conférences et des rencontres, etc. Donc c'était un peu sec. On a accepté parce que c'était une salle très grande, donc on pouvait se produire dans cette salle-là, et on n'avait pas d'autres salles dans la région pour donner cette offre. Et là, il y avait un ingénieur du son qui a très légèrement sonorisé le chœur, mais pas l'orchestre. Parce que comme déjà l'orchestre est très puissant dans Verdi, ils n'ont sonorisé qu'un petit peu les solistes et le chœur. Mais très léger, parce que moi j'étais à côté de l'ingénieur du son, donc j'ai dit non, je veux pas... Ça ne sortait pas du tout. Mais sinon, non, on n'est jamais sonorisé.
1: Ça me rassure. Donc Vaison-la-Romaine, c'est acoustique?
0: Non. Alors, Vaison-la-Romaine, non, parce que le théâtre antique, en fait, il n'est pas complet. Il n'y a pas le mur de fond de scène, comme je pense qu'à Orange, il y a encore le...
1: Oui.
0: Ou à Aix, je ne sais pas. Il y a encore le mur. Mais là, à Vaison, il n'y a rien, c'est le vide derrière. Donc, on est sur la rue. Donc, ils mettent des panneaux en plastique ou en tissu, je ne me souviens pas, pour faire un écran avec la rue, qui est bloqué quand même. Mais... là, jusque dans les années 90-2000, il n'y avait pas d'amplification. Mais on n'entendait pas beaucoup, vraiment. Ouais. Et maintenant, c'est sonorisé. Mais c'est trop sonorisé et on entend trop le son qui arrive des enceintes.
1: C'est toujours trop sonorisé. Mais j'ai cru comprendre qu'à Orange également, il y avait beaucoup d'opéras qui étaient sonorisés. Et ça me paraît...
0: On m'a même dit qu'à l'opéra Bastille, il y avait une très légère reprise aussi.
1: Ouais, c'est terrible.
0: Parce qu'à un moment, j'ai été surprise. Je dis, c'est pas possible.
1: Ça déforme l'oreille. Enfin, on s'habitue. C'est pas possible.
0: Non.
1: On rajoute toujours de la réverb, on rajoute des graves, on rajoute. C'est toujours plus.
0: Oui, c'est complètement déséquilibré. J'ai entendu les concerts au volcan. Il y a des moments quand c'est sonorisé, mais moi, je suis mal à l'aise parce que je reconnais pas la voix.
1: Oui.
0: Alors, parfois, c'est très très bien fait. Vraiment, là...
1: Ça arrive, mais le nombre de fois, on me dit, c'était trop fort, mais t'as pris tes bouchons. On va au concert avec des casques et des bouchons.
0: Oui, puis ils nous les donnent au volcan, maintenant.
1: Oui,
0: ils nous les donnent.
1: Mais dans toutes les salles.
0: Oui, non, mais c'est... On affaiblit nos oreilles, d'une part, et puis ça détourne complètement les équilibres.
1: Oui.
0: La voix humaine, c'est très difficile à sonoriser, parce que une voix qui a beaucoup d'harmoniques graves ou d'harmoniques aiguës, elle a une couleur, elle a un timbre très particulier.
1: On rappelle un numéro de téléphone.
0: Le 02 35 44 76 52.
1: Et puis de toute façon, vous avez un site internet qui est très complet. On peut avoir un certain nombre de renseignements pour vous contacter. C'était Paroles d'Assaut, une émission de Gisèle Billan
2: et Didier Blons. Au son, il y avait Jérôme Aubin.
1: Au montage,
2: Sarah Rodriguez.
1: À l'organisation de ce rendez-vous avec l'ensemble Vocal Renaissance.
2: Merci à notre invité Emmanuel Pascal Falala.
1: Merci pour votre fidélité à tous. Au revoir, portez-vous bien.
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6: L'établissement français du sang EFS Hauts-de-France Normandie lance cette année la Ligue du Plasma. C'est un challenge destiné à encourager le don de plasma et renforcer durablement la régularité et l'engagement des donneurs. Le plasma est indispensable à la fabrication de médicaments essentiels, notamment pour le traitement de patients atteints de maladies chroniques, immunitaires ou hémorragiques. face à des besoins en constante augmentation, la capacité à compter sur des donneurs

régulier est aujourd'hui un enjeu majeur pour garantir l'autonomie nationale et la continuité des soins. Comment donner son plasma? Eh bien, les conditions d'éligibilité et prise de rendez-vous, vous pouvez les prendre sur dondesang.efs.santé.fr. Je répète, dondesang.efs.santé.fr. D'avance, merci pour tous.

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2: Bernard Béranger, bienvenue à ce micro.
3: Bonjour.
2: Je vous remercie d'avoir répondu présent à cette invitation.
3: Avec plaisir.
2: Vous avez été agriculteur bio pendant 10 ans.
3: Oui.
2: Vous êtes actuellement propriétaire d'un magasin bio et d'un restaurant végétarien, mais depuis de nombreuses années, puisque si j'ai bien compté, ça fait 30 ans.
3: Voilà.
2: Ce qu'on peut dire aussi, c'est que vous êtes chrétien.
3: Oui.
2: Et donc, aujourd'hui, vous nous proposez une réflexion sur l'écologie et la Bible. C'est quelque chose qu'on peut associer ?
3: Alors, oui, moi je l'ai associé, ça fait partie de mon histoire. Quand j'étais un jeune homme, encore un grand adolescent, la question de mon père c'est qu'est-ce que tu vas faire plus tard ? L'école, ça me branchait pas du tout. Et très rapidement, dans ma prise de conscience à l'époque, était une prise de conscience politique, je me suis tourné vers l'agriculture. Ça semblait pour moi une évidence d'un métier qui nous mettait en relation avec les choses les plus basiques, les plus primaires. Et donc, je me suis lancé dans cette formation. Et puis, chemin faisant, j'ai eu l'occasion de rencontrer l'Évangile. D'ailleurs, à travers des gens qui avaient fait aussi un retour à la Terre. Et vous dire que ces deux aspects-là, à la fois le rapport à la nature et le lien avec l'Évangile, c'est devenu, on va dire, deux passions de ma vie. Et je me suis posé, bien sûr, des questions. Que peut nous dire l'Évangile sur l'écologie ?
2: Et l'Évangile nous dit des choses sur l'écologie ?
3: Des choses merveilleuses, des choses merveilleuses. Alors, peut-être dans un premier temps, on peut faire un petit inventaire, un petit état des lieux, un petit bilan. Bon, l'écologie, c'est quoi ? On en parle énormément aujourd'hui, il n'y a pas une publicité sans qu'on nous rappelle l'écologie, etc., etc., le rapport à la nature, la biologie, l'agriculture, bon.
2: Et vous pensez que c'est une question de mode ?
3: Il y a un effet, incontestablement, il y a un effet de mode, mais c'est une bonne mode pour une fois que la mode surfe sur des bonnes choses, on va pas s'en plaindre. D'où vient l'écologie? Alors, l'écologie, il faut remonter dans les années, on va dire, grosso modo, dans les années 60, hein. Il aura fallu de multiples grandes catastrophes. Peut-être pour la jeune génération qui peut nous écouter, si on parle d'Amoco Cadix, si on parle de Bhopal, ça veut rien dire. Pour une génération, peut-être la mienne, ce sont des catastrophes écologiques qui ont marqué profondément et qui tout d'un coup ont agité des chiffons rouges. Il y a eu des déclics, des prises de conscience. L'homme et la science ne maîtrisaient pas tout. Il pouvait y avoir des choses qui nous pétaient entre les doigts et qui pouvaient avoir des conséquences terribles. Ces milliers, ces centaines de milliers d'oiseaux morts, englués dans le goudron. La première fois qu'on a vu ça, ça a traumatisé beaucoup de personnes. Et on peut dire que très lentement, très très lentement, il y a eu quelques veilleurs, il y a eu des hommes qui ont parlé du danger d'une civilisation qui ne se construit en opposition à la nature. On les a pas écoutés. On sortait des 30 glorieuses. La science, ça nous promettait un avenir radieux. Et on partait là-dedans, la fleur au fusil. Voilà. Et puis, tout d'un coup, des choses se sont mises à bouger. Les lignes ont commencé à bouger. Lentement, les opinions publiques se sont réveillées.
2: Et vous-même, vous étiez conscient de ça quand vous vous êtes mis à l'agriculture bio ?
3: Peut-être pas de toutes les implications, mais l'âge de mes 20 ans, j'ai fait un cours d'agriculture bio. C'était les pionniers, à l'époque, c'était une méthode qu'on appelait la méthode Le Maire Boucher, c'était les premiers pionniers de la bio, avant même Nature et Progrès en France. Vous voyez si ça remonte loin. Et alors, oui, il y a eu des prises de conscience qu'on allait tout doucement vers un suicide. Un suicide d'une civilisation. Et qu'il fallait faire quelque chose, qu'il fallait intervenir. La recherche du profit à tout prix, le pillage de l'écosystème, l'instrumentalisation de la vie animale, tout cela, si vous voulez, on s'est dit, vers quoi ça nous mène ? Où est-ce que ça nous mène ? S'affranchir totalement de la relation avec la Terre, qui a toujours été perçu comme étant la terre nourricière. Mmh. On est arrivé à des cultures hydroponiques, c'est-à-dire qu'on n'a même plus besoin de la terre pour faire pousser des légumes. On les met dans l'eau, on leur apporte de la chimie et ça pousse. Tout cela, si vous voulez, ça a fait réfléchir. Et beaucoup d'observateurs, beaucoup de penseurs, beaucoup de philosophes, d'économistes on essayait de comprendre comment on avait pu en arriver là. Comment une civilisation peut tout doucement creuser sa tombe et ne pas être plus consciente des dangers de ce qu'elle crée, de ce qu'elle génère. Il y a un proverbe indien qui est très beau et qui dit « Nous n'héritons pas la terre, nous l'empruntons à nos enfants ». Cette prise de conscience que nous, on ne pouvait pas faire tout et n'importe quoi est devenue pour beaucoup quelque chose d'extrêmement fort et extrêmement interpellant. Partant de là, il faut faire un bilan. Comment on en était arrivé là ?
2: Oui, on a réussi à avoir les réponses à cette question.
3: Alors là, chacun y va de sa petite recette, hein. Mais on va dire qu'il y a quand même un consensus. Et pour moi qui suis chrétien, quand je lis ce qui est écrit sur les origines de cette catastrophe, je ne peux que m'interroger et être interpellé. Alors, il faut revenir justement à ce qui est, j'allais dire, le creuset idéologique de notre civilisation. Le creuset idéologique de notre civilisation, c'est le judéo-christianisme. La civilisation qui a engendré le monde tel que nous le connaissons aujourd'hui, le monde industriel, il est issu du judéo-christianisme. Alors, en quoi le judéo-christianisme peut être responsable des désastres écologiques? Eh bien,
2: on en parlera
3: ça
2: lors d'une prochaine chronique.
3: Tout à fait.
2: Bernard Béranger, merci beaucoup. À bientôt, au revoir.
3: Au revoir.
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Bonjour. L'histoire de la musique recèle d'artisans dont l'œuvre souffre d'un déficit majeur de notoriété quand elle n'est pas tombée complètement dans l'oubli, alors même que leurs auteurs n'ont pas à rougir face à leurs confrères plus célèbres. Dans cette Allemagne romantique de la seconde moitié du 19e siècle, celle de Brahms et Wagner, Josef Rheinberger, compositeur et pédagogue, célèbre de son vivant, notamment pour sa production de musique sacrée, est redécouvert aujourd'hui après une longue période d'oubli.

La redécouverte de Josef Rheinberger doit un peu ou même beaucoup à celle de son Abendlied, Chant du soir, que nous venons d'entendre, chanté ici par l'ensemble Voice 8 et que de très nombreuses chorales du monde entier ont mis à leur répertoire. Oublié durant un XXe siècle pourtant entiché de romantisme allemand, Rheinberger, musicien surdoué et célèbre de son temps, sans faire de tapage. Déjà, à l'âge de 7 ans, il tient l'orgue dans sa ville natale. À 12 ans, il entre au conservatoire de Munich où il surpasse bientôt ses camarades d'études en produisant de nombreuses œuvres. À 19 ans, on lui confie un poste d'enseignement du piano et plus tard de l'orgue et de la composition, poste qu'il conserve presque jusqu'à la fin de sa vie. Maître de chapelle de la cour du roi de Bavière, Louis II, il joue un grand rôle dans la musique d'église catholique en Allemagne. Il compose en latin des messes et des motets en suivant les préceptes des réformateurs céciliens qui combattaient la théâtralisation de la musique liturgique au XIXe siècle. Sa messe en mi bémol, opus 109, écrite pour double chœur, est un modèle de sobriété pour l'époque. Le chœur de chambre de Stuttgart l'interprète sous la direction de Frieder Bernius. Successivement, Kyrie, Gloria, Credo, Sanctus, Benedictus et Agnus Dei.

La News Dei conclut comme il se doit cette messe latine en mi bémol de Josef Rheinberger. Celui-ci se définissait comme un classique convaincu, dont les modèles étaient Bach et Mozart. Il reste le grand maître et représentant de la culture musicale de la fin de la période classico-romantique. S'inscrivant dans une forme de tradition, le déficit de modernité de ses compositions peut expliquer le désintérêt dont il a été victime après sa disparition. Son œuvre ne se limite pas à la musique sacrée. Il laisse un catalogue de 200 partitions. Piano, orgue, musique de chœur sacrée et profane, lieder, musique de chambre, symphonie, ouverture de concert, musique de scène et opéra. Comme professeur de composition, il est mondialement connu de son vivant et a comme élève toute une génération de jeunes compositeurs, notamment américains. Mais revenons à sa production de musique sacrée avec 4 des 5 hymnes de l'opus 140. Tribulationes, Dextera Domini, Eripe Me et Ave Regina. De nouveau, Frieder Bernius dirige son chœur de chambre de Stuttgart.

0: L'émission Voix plurielle de ce jour était l'occasion de découvrir des œuvres sacrées d'un compositeur encore trop méconnu, le maître de chapelle de la cour de Louis II de Bavière, Joseph Rheinberger. Les 45 minutes de notre émission n'ont pu donner qu'un échantillon limité d'une production qui recèle bien d'autres pépites. Ces 45 minutes, vous pouvez en retrouver le podcast sur la page Voix plurielle du site de Radio Semnose. Quant aux prochaines 45 minutes de Voix plurielle, elles seront placées sous le signe de la colère de Dieu. Et nullement la mienne qui me réjouit de vous retrouver dès la semaine prochaine.
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Je vous convie aujourd'hui à la rencontre de deux compositeurs, Claude Debussy et Pablo de Sarasate. Nous écouterons des pièces de musique de chambre de Claude Debussy. Voici la sonate pour violoncelle et piano en trois mouvements, prologue, sérénade et finale animée. Deux grands musiciens se sont réunis pour l'interprétation de cette sonate, le violoncelliste Lynn Harel et le pianiste Vladimir Ashkenazy.

de Claude Debussy, nous écoutions la sonate pour violoncelle et piano, interprétée par le violoncelliste Lynn Harrell et le pianiste Vladimir Ashkenazy. En seconde partie de programme, voici de Pablo de Sarasate des airs bohémiens, suivi d'une fantaisie sur Carmen, opus 25. Sarasate fera une carrière internationale au service du grand répertoire violonistique en tant qu'instrumentiste. C'est un musicien complet. Il écrit de nombreuses pièces de genre, probablement pour lui-même. Ses compositions ont presque toujours un caractère espagnol, en dehors de quelques fantaisies sur des thèmes d'opéra. Et parmi celles-ci, la fantaisie opus 25 sur les thèmes de Carmen de Bizet est une des plus réussies et des plus brillantes. Nous écoutons le violoniste Teddy Papavrami, un jeune virtuose albanais, accompagné au piano par Christophe Larieux.

Deux pièces de Pablo de Sarasate, Air bohémien et Fantaisie sur Carmen opus 25, étaient interprétées par le violoniste Teddy Papavrami et le pianiste Christophe Larieux.

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1: Jacob. Jacob est un personnage bien connu de la Bible. On nous raconte son histoire dans le premier livre, celui de la Genèse. C'est en fait le fils d'Isaac, le petit-fils d'Abraham, le grand patriarche qui est à l'origine de tout le peuple d'Israël. Jacob, c'est un mot dont on peut dire qu'il y a une hésitation sur son sens. Soit il veut dire celui qui tient le talon, donc le trompeur, celui qui essaye de dépasser, soit c'est un dérivé du verbe « garder » et à ce moment-là, il pourrait vouloir dire « Dieu garde ». En tout cas, le personnage est un personnage pas commun. D'abord, c'est un jumeau, il est né le deuxième. Mais il tenait le talon de son frère, l'air de dire qu'il voulait prendre sa place. Et toute son histoire a été marquée par ce conflit avec son frère. Le frère, né avant, était un chasseur, il aimait la vie active, courir, tandis que lui aimait rester au calme près des tentes du campement familial. Alors son frère était le préféré de son père, lui plutôt le préféré de sa mère. Et dans les histoires qu'on nous raconte, eh bien, il y a des heurts entre ces deux frères. Le premier de ces heurts, c'est un jour où son frère rentre de la chasse. Il a faim et Jacob est en train de préparer un plat, probablement de lentilles, qui a une couleur un petit peu rouge. Et lorsque son frère arrive, il lui dit « Ah, j'ai faim, est-ce que je peux manger de ce que tu es en train de préparer ?» Et Jacob lui dit « Ok, moi je veux bien te donner quelque chose à manger, mais alors donne-moi ton droit de fils aîné. Permets-moi en quelque sorte d'avoir la meilleure part de l'héritage entre nous deux qui sommes des frères jumeaux. » Et Ésaü, son frère, va accepter ce deal pas très correct. Un petit peu plus tard, on va nous raconter un deuxième affrontement entre les deux frères. Le père est devenu très âgé, il est aveugle, et il a décidé de donner la bénédiction à son fils avant de mourir. Et donc, il a demandé à son fils aîné d'aller à la chasse, de lui préparer un plat comme il les aime. Jacob, lui, n'est pas chasseur, mais sa mère vient à sa rescousse et lui dit « Tu sais, je vais tuer un chevreau, je vais le préparer et tu vas aller chez ton frère, chez ton père. Tu te feras passer pour ton frère et c'est toi qui recevras la bénédiction de ton père. » Jacob va faire ça avec un petit peu de scrupule. Il va mettre un vêtement fait de peau de bête sur le bout de ses bras de façon à faire croire qu'il est aussi poilu que son frère. Et le subterfuge va marcher. Il va recevoir la bénédiction. Mais après, bien sûr, ce sera la querelle définitive entre les deux frères. Et Jacob va devoir partir. Il va se retrouver en Mésopotamie, dans la famille familiale. Là, il va découvrir une jolie fille qui est une de

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1: Je vous invite à écouter une musique très populaire, magnifique, tellement chantante. Nous partons en Italie avec le compositeur Ernesto De Curtis et nous écoutons Torna a Sorrento, Reviens à Sorrente. Le texte du début indique « Vois comme la mer est belle, elle respire l'amour, comme toi pour qui te contemple et tout éveillé croit rêver ». C'est le ténor Vittorio Grigolo qui interprète cette pièce.

0: avec cette superbe voix du ténor Vittorio Grigolo. Nous avons entendu du compositeur Ernesto De Curtis, Torna a Sorrento.
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0: C'était le premier mouvement Allegro molto moderato de la quatrième symphonie dite romantique de M. Anton Bruckner, compositeur né en 1824, mort en 1896. À la tête du célèbre orchestre des Champs-Élysées, nous avons retrouvé Philippe Hervègue.
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3: Rarement on demande le soir, alors, bien vécu ? Naturellement, c'est beaucoup plus facile de savoir si on a bien dormi que de savoir si on a bien vécu. Bien dormir, au fond, c'est être absent du monde. Il est plus aisé de savoir si notre absence durant la nuit a été bonne que de savoir si notre présence pendant le jour a été bonne. C'est pour ça qu'on n'a pas pris l'habitude de demander le soir « Alors, bien vécu ?» D'autant moins que si, pour ce qui est de dormir, c'est nous seuls qui savons si nous avons bien dormi, pour ce qui est du bien vivre, ce sont surtout les autres qui savent si j'ai bien vécu. Nous allons aujourd'hui de nouveau placer une journée sur la terre et dans le ciel. Après quoi, on ira de nouveau dormir. Est-ce que quelqu'un ce soir demandera ? Non, personne ne me demandera. Alors bien vécu. Mais beaucoup seront quand même.
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2: Méditation du Sadhu Sundar Singh.
1: Parabole. Supposez que nous écrivions le chiffre 1 et que nous placions une rangée de 0 à sa droite. Plus il y aura de 0, plus ce chiffre sera important. Plaçons-les au contraire à gauche. Ils demeureront de simples zéros. Le Christ est semblable au chiffre 1. À sa gauche se trouve le monde. Les biens acquis par ceux qui recherchent le monde ne sont que de simples zéros. Mais à sa droite est le ciel. Les biens acquis par ceux qui recherchent le ciel sont sans limite.
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4: Ils sont neufs au rendez-vous et alors donc, on va appeler ça un nonnette. C'est le nonnette tchèque qui interprète Scherzo et Adagio de la sérénade en ré majeur opus 11 de Johannes Brahms.

0: C'était le troisième mouvement du Quatuor à cordes en sol mineur, opus 27 d'Edouard Grieg.
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1: Dialoguer, une émission pour se comprendre. Et aujourd'hui, nous sommes avec l'imam Hamed et le pasteur Pierre pour parler de coexistence. Et de quelle coexistence ? Eh bien, coexistence communautaire, coexistence sociale, culturelle et aussi religieuse, puisque vous représentez chacun une religion, christianisme et islam. Alors, comment est-ce que vous vivez, vous, chacun, à votre niveau, là où vous êtes, cette coexistence, imam, Ahmed, la coexistence entre l'islam et le christianisme, par exemple?
2: Oui, merci. Voilà, donc effectivement, c'est une question très intéressante. Et d'ailleurs, nous deux, Pierre et moi-même, ça fait un petit moment qu'on a une relation justement qui va dans ce sens, partager des moments d'échange, de discussion autour des questions sur l'islam, le christianisme et sur des sujets divers. Justement, ça, c'est un des exemples qui permettent justement qu'un musulman et un chrétien puissent coexister à travers ça. Moi, personnellement, j'ai eu d'autres expériences effectivement avec d'autres groupes de chrétiens essentiellement, et souvent entre chrétiens et musulmans, soit dans le cadre de, souvent c'était quand même dans des églises. Autrement, j'appartiens aussi à une association qui s'appelle PSM, et nous avons cette action qu'on a entretenue pendant longtemps, un peu moins maintenant, surtout depuis le Covid, où on avait des relations avec différents représentants chrétiens, des personnes ordinaires, etc., pour justement essayer de développer cette coexistence, parce qu'effectivement, on se rend compte qu'il y a besoin, et je pense qu'en premier lieu, entre croyants, entre musulmans, chrétiens, juifs, etc., parce que c'est le seul moyen pour pouvoir se connaître, se rapprocher, se découvrir et se comprendre aussi, sur le plan de la pratique. Mais en effet, moi, je me suis inscrit à ça à partir justement de principes de l'islam. L'islam, non seulement qu'il encourage ça, mais il invite ou même il fait de la coexistence, de l'entreconnaissance, un des principes fondamentaux. Parce que, considérant que nous sommes les enfants d'Adam et Ève, et que nous sommes tous des humains, une famille, on va dire, une famille humaine. Et cela nécessite et implique le fait de tisser ces liens, d'approfondir la connaissance et d'essayer de réfléchir sur peut-être des actions ou des événements qui puissent justement rapprocher davantage et s'étendre à un niveau plus large pour pouvoir justement faire de ça une action qui puisse s'insérer dans le cadre d'une société ou au moins des deux communautés. Et c'est vrai que c'est encore un niveau débutant, parce que c'est vrai qu'on se rend compte quand même que ça va pas plus loin. C'est une question qui a démarré, qui existe, qu'on essaie de développer ici et là. Je sais qu'il y a plusieurs groupes interreligieux

0: général pour justement éviter certains problèmes qui se posent justement de communautarisme, de marginalité, etc. Je pense que c'est ça un des objectifs.
1: Alors on va revenir justement sur ces questions notamment de communautarisme. Pasteur Pierre, bonjour.
2: Bonjour.
1: Comment est-ce que vous vivez, vous, cette coexistence en tant que chrétien avec l'islam ?
2: Moi, personnellement, je la vis très bien. Mais bon, maintenant, c'est une question aussi de personne. Hein. Quelqu'un qui est ouvert, il peut vivre les choses très bien. Quelqu'un qui est fermé, il ne les vivra pas ou il les vivra mal. C'est une affaire personnelle et c'est... Voilà. Ça devrait être davantage encouragé pour que les gens qui pensent que c'est pas possible comprennent que ça l'est. Regardez-moi par exemple, quand je suis arrivé là où j'habite en ce moment, j'ai été prendre contact avec la mosquée à côté, et puis j'ai tissé des liens avec le responsable de la mosquée, ce qui fait que un jour, lors d'un Aïd, il m'a demandé, viens adresser la parole à mes fidèles. Et je me suis retrouvé devant 2000 fidèles dans la mosquée. Et c'était bondé à craquer. Et je leur ai lu un passage de la Bible qui a encouragé à être des citoyens positifs dans la ville, etc. Et je leur ai souhaité un bon ramadan. Et ils étaient très contents. Je veux dire, voilà.
1: Ce que vous dites là, on l'entend rarement, en fait.
2: Oui. Donc moi, on m'a appelé en tant que chrétien à prendre la parole dans une mosquée. Parce que j'ai de bonnes relations. Voilà. Maintenant, c'est sûr que si je cherche pas le contact, si jamais je me coupe et si je me replie sur moi, des choses comme ça n'arriveront jamais. Hein.
1: Parce que la coexistence peut aussi se faire sans dialoguer, jamais.
2: Oui.
1: Et vivre chacun les uns à côté des autres.
2: Ah oui, mais alors c'est une ignorance mutuelle, c'est pas vraiment une coexistence. Ouais, c'est une coexistence avec des murs. Mais une coexistence pacifique, chaleureuse, fraternelle, ça peut exister aussi. Hein. Moi, je pense que trop souvent, on pense que la coexistence est impossible. Je sais pas, il y a un exemple qui me vient à l'esprit. Il y a des années en arrière, j'étais en Californie, j'étais à Los Angeles. Il y a 9 heures de décalage avec la France. Et je me rappelle qu'une fois, j'étais au téléphone avec mon père. C'était en hiver, où les journées sont un peu plus courtes. Et lui, il était en train de regarder. Pendant qu'il me parlait, il regardait le soleil qui se couchait. Il était en fin de journée en France. Moi, aux États-Unis, la journée ne faisait que commencer. On était 9 heures plus tard. On regardait le soleil en même temps. Lui voyait le soleil se coucher. Moi, je voyais le soleil se lever. Et pourtant, c'était le même soleil. Et on le regardait en même temps, on se parlait du soleil en même temps, et on le voyait pas du tout sous le même angle. L'un le voyait se coucher, l'autre le voyait se lever. Et ce qui fait que des fois, on peut avoir des sujets de conversation où on n'est pas d'accord. Non, c'est comme ça, non, c'est autrement. Là, on aurait pu se disputer sur le soleil. Non, il se lève, non, il se couche. Mais non, c'est simplement qu'on regarde aux choses pas sous le même angle. Hein, il faut comprendre que des fois, que ce soit culturellement ou religieusement, on est amené à regarder la même chose. Et finalement, du fait qu'on ne le voit pas sous le même angle, on croit que c'est trop différent, que c'est incompatible, alors qu'en réalité, c'est juste une question d'angle de vue. Mais qu'en réalité, en fait, on est d'accord, on regarde la même chose.
1: C'est d'ailleurs ce qui ressort souvent dans les échanges que nous avons dans cette émission de Dialoguer. Dans le fond des choses, alors les formes sont différentes, mais dans le fond, on retrouve souvent les mêmes valeurs. Hein. Je ne sais pas comment vous pensez, comment vous appréhendez ça, mais moi je trouve que souvent on retrouve les mêmes valeurs. Imam Ahmed, est-ce que vous pouvez nous dire comment on vit l'islam en terre chrétienne ?
0: Bonne question. Franchement, bien.
1: Bien ?
0: Bien. Parce que le contexte, le système permet de le vivre même peut-être mieux qu'ailleurs, même mieux que dans un pays musulman, parce que c'est vrai que pour vivre sa foi, on a besoin de liberté. Et en France, c'est vrai qu'on a la chance d'avoir cette liberté de pratiquer sa foi, de vivre sa foi librement.
1: C'est la laïcité, tout simplement.
0: La laïcité, hein. Absolument, voilà, c'est ça. C'est exactement ça. Je rends hommage à la laïcité. C'est quelque chose de très, très bénéfique et dans laquelle vraiment on se rend compte de l'avantage d'être un citoyen dans

0: une société laïque où l'individu il a ce bénéfice de entre autres de vivre sa foi tranquillement. Et d'ailleurs moi c'est ici que je développais davantage ma foi, c'est en étant en France. Et pas que moi, en général on le dit, on se rend compte que parce que justement du fait de la neutralité de l'État par rapport à la religion, on se rend compte qu'on a cette liberté. Or qu'ailleurs, peut-être même dans un pays musulman, on sait que la religion, elle est instrumentalisée par le pouvoir. Et donc, il n'y a qu'une voie, en fait. C'est l'État qui gère la religion, qui la dirige. Donc, c'est vrai que le croyant, il est pas toujours, il se sent pas toujours tranquille par rapport à ça. Et en même temps, je découvre de très positif par rapport à vivre sa foi dans un pays où il y a plusieurs communautés, c'est que justement, on a l'avantage de pouvoir coexister, puisque notre sujet c'est la coexistence. Parce que dans une société où il n'y a qu'une communauté, ben, cette valeur de coexister avec l'autre qui est différent n'existe pas. Or qu'en France, c'est vraiment un endroit, un milieu où on peut mettre en pratique cette coexistence, parce que la coexistence en islam, c'est une des valeurs, en fait. Ça fait partie de la religion. Et Dieu nous invite à pratiquer la coexistence. Et on ne peut le faire qu'en étant entouré d'autres communautés. Et justement, c'est un accomplissement d'un enseignement ou bien d'un principe qu'on essaie de pratiquer avec l'autre, avec le chrétien, avec le juif, avec le non-croyant, avec toute personne. Et c'est justement, c'est un exercice de s'élever à ce niveau, de pouvoir être le pratiquant coexistant. Ça, c'est très, très important.
1: Et alors, vous avez le sentiment, je me tourne vers vous deux à la fois, vous avez le sentiment que ça, cette coexistence et ce dialogue que vous avez noué l'un et l'autre, vous avez le sentiment que ça a enrichi votre vie religieuse, votre vie spirituelle, vous avez ressenti un enrichissement à travers cette coexistence,
2: Pasteur Pierre ? Oui. Bon, je ne ressens pas un enrichissement spirituel, mais c'est clair que je sens un enrichissement personnel, parce que dans cette discussion, j'apprends des choses, je comprends mieux des choses. Et donc, ça, personnellement, je trouve que ça me fait beaucoup de bien, oui.
1: Et aujourd'hui, Pasteur Pierre, on parle aussi beaucoup de communautarisme ou de séparatisme communautaire. Et donc, on est dans des contextes où justement, ces communautés religieuses, culturelles, peuvent parfois s'apparenter un peu à des ghettos. Est-ce que c'est un vrai problème, ça, selon vous? Comment est-ce que vous percevez les choses, Pasteur Pierre?
2: Bon, c'est vrai qu'en ce moment, en France, on est focalisé sur le séparatisme communautaire. Je ne suis pas du tout sûr que ce soit ça le vrai problème.
1: Ce qui veut dire que vivre en communauté nous couperait du reste du monde, c'est ça?
2: Oui. On a de nombreux exemples, même en France, de groupes qui vivent en communauté et qui ne posent strictement aucun problème. On n'entend pas de problème des Chinois en France. Pourtant, ils vivent en milieu complètement fermé sur eux. Hein. On n'entend pas de problème des Turcs en France. Et pourtant, ils sont plus communautaires encore que les Maghrébins. Hein. Donc, je ne pense pas que le problème soit vraiment être communautaire, vivre en communauté. Le problème, il est ailleurs. Et effectivement, on a affaire à des gens qui vivent une frustration d'être mal intégrés et qui culturellement sont plus expansifs Et donc, leur frustration, ils la sortent de manière plus ouverte. Mais ce n'est pas ça le communautarisme. Justement, le fait que ça sorte dehors, c'est que ça ne reste pas dedans. Donc, c'est qu'ils ne sont pas enfermés sur eux-mêmes.
1: C'est l'analyse que vous faites.
2: Donc, pour moi, c'est pas... Les problèmes qu'on a, ça ne vient pas du communautarisme. Ça vient d'aspects beaucoup plus divers, beaucoup plus larges.
1: Alors, Imam Ahmed, je me tourne vers vous parce que le pasteur Pierre vient de dire quand même que globalement, les autres ne posent pas vraiment de soucis et que c'est plutôt les Maghrébins qui en poseraient. Quel regard vous posez sur cette parole, sur cette situation ?
0: Moi c'est-à-dire comment je vois la chose, plutôt, c'est... Pour moi, je pense qu'il peut y avoir deux types de communautés. C'est-à-dire, je pense que le fait d'avoir à exprimer une spécificité par rapport à certaines choses qui nous sont propres, ça c'est quelque chose, je pense, qui est permis et qui existe chez tout le monde, y compris dans une société de gens qui ont la même religion, etc. Ça, on le trouve dans des régions, même dans le même pays. Ça, c'est pas le problème. Le problème, il est... Et je pense que ce type de communautarisme, l'islam ne l'approuve pas. C'est-à-dire le fait de se couper de la communauté nationale. Ça pose problème. Parce que je pense qu'il y a, un ordre des choses, il y a une priorité, c'est la communauté nationale. C'est-à-dire c'est d'avoir des liens, de partager des choses avec tout le monde de la même manière. C'est ce qui est demandé et c'est ce qui permet justement la coexistence. Parce que sans ça, on n'est pas dans la coexistence, on est dans le retrait, dans l'isolement, dans le communautarisme pur. Et il y a l'autre modèle de communautarisme, c'est quand une communauté se renferme sur elle-même et coupe ou met une barrière entre elle, entre ce que représente le type de vie qu'elle manifeste, et l'ensemble de la communauté. Là, c'est effectivement, c'est quelque chose qui n'est pas, en tout cas, qui n'est pas positif. Et à mon avis, en tout cas, elle va à l'encontre des principes de l'islam. Parce que l'islam, il adopte un principe d'entre-connaissance entre les gens, hein, d'une manière générale. C'est-à-dire, les gens, comme je disais tout à l'heure, ils partagent la fraternité humaine. Et donc, cette fraternité, il faut bien qu'elle s'exprime. Et elle ne peut s'exprimer qu'à travers... la vie, les échanges, le partage, la reconnaissance, le respect, etc. Voilà, ça c'est très très important. Mais quand on arrive au point de s'isoler ou de se couper d'un corps ou de la communauté commune, là effectivement, en tout cas moi je pense que par rapport à l'islam, c'est pas quelque chose qui est conforme à l'enseignement musulman sur la question.
1: Et dans votre quotidien, alors comment vous voyez les choses ? Est-ce que vous voyez votre communauté de cœur être séparée du reste du monde ou vous la voyez plutôt s'intégrer à la société ?
0: Oui. Enfin, ce qui domine le plus, effectivement, c'est cette coupure. Effectivement, il y a une coupure. Il y a une forme de communautarisme, même si ce n'est pas voulu. Mais c'est lié à plusieurs problèmes, je pense. Hein. Déjà, c'est-à-dire à des problèmes de société, à l'absence d'efforts de part et d'autre des gens. Pierre, il sait, par exemple, que nous, ici, on réfléchit, du moins, sur des actions de ce type, de créer, d'essayer un petit peu d'inviter les gens, d'une manière générale, qui sont à l'initieux, qu'ils soient chrétiens, musulmans, ou rien du tout, pour pouvoir un petit peu s'inscrire dans cette action de rapprochement, d'entre-connaissance, de coexistence. Mais ça nécessite, c'est vrai, beaucoup d'efforts, parce qu'aujourd'hui, chacun il a ses préjugés, chacun il a son interprétation des choses. C'est vrai qu'il y a aussi la manipulation des médias, de ce qu'on entend, ça s'arrange pas les choses. Donc je pense qu'il y a que des gens de bonne volonté, notamment ces groupes d'interreligieux, qui peuvent justement œuvrer dans ce sens d'opérer cette coexistence telle qu'elle doit exister justement, de rapprocher les hommes, de favoriser ce climat, voilà.
1: Est-ce que la religion a un rôle à jouer, selon vous, justement, dans cette question de communautarisme ? Comment est-ce que la religion, est-ce qu'elle doit être au centre du quartier, par exemple ? On voit maintenant les mosquées qui s'implantent en plein milieu des quartiers. Vous pensez que ça aide, justement, à sortir de ce communautarisme ?
0: Oui, mais pas seulement la religion, parce que si on dit que la religion, c'est qu'on exclut les autres. Non, je pense qu'il doit y avoir un travail de partenariat entre les hommes, entre les
1: large,
0: gens,
1: large,
0: pour que justement chacun apporte sa contribution. C'est sûr que la religion, en tout cas l'islam, il incite à ça, et il ne peut être, tel qu'il se présente, un message universel, que s'il accomplit, il assume cette responsabilité d'aller vers les gens, d'accepter les gens, de favoriser cette coexistence, parce que sinon, c'est plus un message universel. Et c'est contraire à l'annonce de ce message qui se veut universel. Mais la religion, ou les gens de la religion, doivent s'approcher, tisser des liens avec les composantes, avec les autres acteurs, associations ou culturelles et autres, pour que justement donner la preuve et surtout de pouvoir surmonter cette problématique, parce que c'est vrai qu'il y a ce problème, il se pose entre les gens, les croyants, les non-croyants, les personnes de telle foi et d'autres de telle foi, la politique, etc. Donc c'est vrai que c'est un travail noble, humain, et de bonne volonté que je crois que les croyants responsables, en tout cas, doivent assumer pour pouvoir justement réaliser ça, petit à petit.
1: Pasteur Pierre, vous qui êtes chrétien, comment vous voyez cette implantation de mosquées ici ou là dans les quartiers ? Vous êtes, vous, pour cette réciprocité ? Si on implante des mosquées en France, il faut pouvoir en implanter aussi dans les pays du Maghreb ou dans tous les pays musulmans. Vous êtes pour ça aussi ? Vous voyez les choses comme ça ?
2: C'est vrai que ça, c'est quelque chose qu'on entend souvent en France. Hein. Oui, ils veulent des mosquées, donc pourquoi est-ce qu'ils n'autorisent pas des églises dans leur pays d'origine ?
1: Quelle réponse vous avez à ça ? Comment vous concevez ça ?
0: Oui, si les musulmans ont droit à pratiquer leur culte, à avoir lieu de culte en France, la moindre des choses, c'est le minimum que les chrétiens ou les juifs ou n'importe quelle foi doit avoir le même droit dans les pays musulmans. Ça, il n'y a pas de principe de justice, de principe de coexistence, de réciprocité, il n'y a pas de problème. Sauf que je sais pas s'il y a les mêmes besoins. Parce que je sais, par exemple, au Maroc, que je connais, en tout cas, moi, j'ai jamais entendu au Maroc qu'il y avait des problèmes ou des oppositions à la construction d'églises ou autres. Et il y a des églises, il y a des chrétiens, il y a des églises, sauf que je pense que la question ne se pose pas de la même manière, parce qu'en France, il y a une demande de lieux de culte. On tolère les mosquées, c'est qu'on répond à la demande. Mais au Maroc, je ne sais pas si cette demande, dans les pays musulmans, d'une manière générale, en tout cas au Maroc, je ne sais pas s'il y a cette demande. C'est-à-dire, je ne sais pas si le français au Maroc est pratiquant, il a besoin d'une église, d'une part, et d'autre part, en tout cas, il y a des églises, hein, il y a des églises qui existent, et même s'il y a un problème ou un refus quelconque, c'est pas l'avis de l'islam, parce que l'islam, il reconnaît le droit de foi et de pratique à toute personne. Donc, s'il y a un problème ou un refus, si cela existe, s'il y a demandé et c'est refusé, je crois que c'est lié plus à un problème politique qu'autre chose. Mais c'est pas les musulmans qui refusent ou la société qui refuse. Mais au Maroc, on sait que les Français qui sont au Maroc, on sait qu'ils sont plutôt chrétiens. Donc il y a pas ce problème entre musulmans et chrétiens, en tout cas.
1: Pasteur
2: bon,
1: Pierre.
2: Moi, là, j'ai un avis un peu différent. Je suis au courant de nombreux cas où il y a des demandes pour construire des églises et c'est refusé.
1: Vous voulez dire au Maghreb, par exemple?
2: Oui, et puis maintenant, dans les pays musulmans en général et au Maghreb aussi, il y a des gouvernements très autoritaires en place et que souvent ce sont des positions qui sont dues à des positions politiques. Hein. Voilà, donc moi je pense qu'effectivement, s'il n'y a pas la réciprocité, c'est souvent dû pour des raisons politiques. Mais voilà. Maintenant, on me posait la question tout à l'heure justement sur cette coexistence. Comment est-ce que je vois effectivement, moi, à partir du moment où il y a des croyants, ils ont le droit d'avoir leur lieu de culte. Et justement, souvent, c'est parce que comme dans certains endroits, on leur fait des difficultés pour avoir leur lieu de culte, que les gens se répandent partout et ça va créer des troubles. Alors que s'ils avaient leur lieu de culte, eh bien, ça se passerait correctement, ça se passerait bien. Donc je pense qu'effectivement, on devrait faciliter que chacun puisse avoir ses lieux où il peut se rendre pour pratiquer sa religion, oui. Ça, c'est une position générale. Bien sûr, j'aimerais bien l'avoir pratiquée également dans les pays musulmans, mais je comprends que les musulmans, souvent, dans leur propre pays, ils ne sont pas libres de faire ce qu'ils veulent non plus. Hein,
1: Et vous pouvez comprendre que ce soit un argument qui soit avancé lorsqu'il y a une demande qui est faite en France pour la construction d'une mosquée ?
2: Humainement, je le comprends. Mais cela dit, dans un pays comme la France, on ne peut pas se laisser bloquer par une question comme ça. Je veux dire, on peut pas bâtir une politique dessus, quoi.
1: Nous arrivons à la fin de cette émission. Pasteur Pierre, est-ce que vous avez un mot de conclusion pour ce sujet sur la coexistence culturelle, religieuse?
2: Je vois ce qui est dit dans la Bible. Hein. Il est dit « ne jugez pas les autres pour ne pas être jugé vous-même ». Ne pas juger. Là, j'ai un passage, je lis ici dans la lettre aux Philippiens, hein, de Paul aux Philippiens, où il dit « tendez à vivre dans l'unité et pour cela, ayez une même pensée, tendez au même but. Ne faites rien par esprit de rivalité ou par un vain désir de vous mettre en avant. Au contraire, par humilité, considérez les autres comme plus importants que vous-même et que chacun regarde non ses propres qualités mais celles des autres. » Je veux dire, si tout le monde se laissait conduire par ce genre de principe, il n'y aurait pas de problème. Mais
1: faut-il déconnaître ces principes ?
2: Oui, enfin, normalement, les chrétiens sont censés les connaître. Hein.
0: Moi, j'ai une question à poser à Pierre.
1: C'est oui. Allez-y.
0: Oui, je voulais savoir, est-ce que les Français, d'une manière générale, sont à l'écoute de ce genre de conseils, par exemple, ou de paroles, est-ce que ça leur parle quand c'est la Bible qui dit ça? Est-ce que ça peut avoir un impact sur les esprits des Français? Parce qu'on est en train de parler d'un sujet qui tend à appeler à la coexistence entre les communautés, voire la communauté nationale tout entière. Alors, bon, je sais que, par exemple, chez les musulmans, Si on parle de ça dans la mosquée, dans un prêche, ça peut toucher et ça peut inciter là beaucoup de gens à comprendre que, puisque c'est en islam, il faut respecter ça. Donc, alors chez les Français, en général, si on leur dit que voilà, la Bible, est-ce que ça aura une écoute ?
2: Oui,
1: Pasteur Pierre.
2: C'est vrai que si quelqu'un est croyant, forcément, de prêcher cela, ça a un impact. Mais malheureusement, en France, la plupart des gens aujourd'hui ne sont plus croyants. On dit toujours que, enfin, il y en a beaucoup qui croient que la France est un pays chrétien. La France n'est plus un pays chrétien. Quand on n'inclut pas la foi dans sa vie, eh ben, ce genre de conseils, on les reçoit pas.
1: C'est pour ça que c'est important, dans ce type d'émission, de rappeler quelles sont les valeurs aussi bien islamiques que chrétiennes, puisque ces religions sont empreintes de valeurs, en fait. Merci beaucoup, pasteur Pierre, imam Ahmed, d'être venu au micro de dialoguer pour mieux se comprendre. Aujourd'hui, nous avons parlé de coexistence religieuse, culturelle. Voilà, merci beaucoup. On se donne rendez-vous pour notre prochaine émission. À bientôt.
0: Merci, au revoir. Au revoir.
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3: Une émission de Gisèle Billan
2: et Didier Blon.
3: Prise de son, Jérôme Aubin.
2: Montage, Sarah Rodriguez.
3: Aujourd'hui, nous parlerons de l'ensemble vocal Renaissance avec pour invité
2: Emmanuel Pascal Falala. Les chorales à Vaison-la-Romaine, ça se passe comment? À quel moment?
4: C'est tous les 3 ans et ça se passe à Vaison-la-Romaine dans le théâtre antique.
2: Donc, en plein air donc?
4: Oui, en plein air. Mais les activités du matin sont dans des salles, puisqu'en fait c'est à la fois un festival avec plein de concerts toute la journée, tout l'après-midi et le soir au théâtre. Mais l'après-midi, les choristes se répartissent dans des ateliers pour découvrir des tas de sortes de répertoires. Mais ça va du grégorien au jazz, en passant par la comédie musicale, l'opéra, le sacré, le profane. Enfin, voilà. Donc il y a 25 ateliers et des ateliers aussi de formation, de pédagogie de la voix, pédagogie sur le rythme, pour faire progresser les choristes. Donc il y a, cette année, on était à peu près 3500 choristes.
2: Et c'est à quel moment donc dans l'année?
4: C'est au mois d'août. Alors, c'est un débat maintenant, parce que comme il fait de plus en plus chaud en Provence, ils sont en train de se dire, va-t-on continuer à les faire au mois d'août et à Vaison-la-Romaine? Mais pour l'instant, c'est toujours là-bas. Les dernières, c'était en 2025, donc les prochaines, c'est 2028. C'est tous les 3 ans depuis 1953.
3: Une question technique, c'est vraiment là une grosse chorale. C'est sonorisé ou pas?
4: Jamais pour moi, sauf exception. Cette année, nous avons donné donc le Réquiem de Verdi au CID, donc au Centre International de Deauville, qui est une salle, un grand auditorium, qui est plus pour des conférences et des rencontres, etc. Donc c'était un peu sec. On a accepté parce que c'était une salle très grande, donc on pouvait se produire dans cette salle-là, et on n'avait pas d'autres salles dans la région pour donner cette offre. Et là, il y avait un ingénieur du son qui a très légèrement sonorisé le chœur, mais pas l'orchestre. Parce que comme déjà l'orchestre est très puissant dans Verdi, ils n'ont sonorisé qu'un petit peu les solistes et le chœur. Mais très léger, parce que moi j'étais à côté de l'ingénieur du son, donc j'ai dit non, je veux pas... Ça se sortait pas du tout. Mais sinon, non, on n'est jamais, jamais sonorisé.
3: Ça me rassure. Donc Vaison-la-Romaine, c'est acoustique?
4: Non. Alors, Vaison-la-Romaine, non, parce que le théâtre antique, en fait, il n'est pas complet. Il n'y a pas le mur de fond de scène comme, je pense qu'à Orange, il y a encore le...
3: Oui,
4: ou à Aix, je ne sais pas. Il y a encore le mur. Mais là, à Vaison, il n'y a rien, c'est le vide derrière. Donc, on est sur la rue. Donc, ils mettent des panneaux en plastique ou en tissu, je ne me souviens pas, pour faire un écran avec la rue, qui est bloqué quand même. Mais... là, jusque dans les années 90-2000, il n'y avait pas d'amplification. Mais on n'entendait pas beaucoup, vraiment. Ouais. Et maintenant, c'est sonorisé. Mais c'est trop sonorisé et on entend trop le son qui arrive des enceintes.
3: C'est toujours trop sonorisé. Mais j'ai cru comprendre qu'à Orange également, il y avait beaucoup d'opéras qui étaient sonorisés. Et ça me paraît...
4: On m'a même dit qu'à l'opéra Bastille, il y avait une très légère reprise aussi.
3: Ouais, c'est terrible.
4: Parce qu'à un moment, j'ai été surprise. J'ai dit, c'est pas
3: ça déforme l'oreille. Enfin, on s'habitue. C'est pas possible.
4: Non,
3: on rajoute toujours de la réverb, on rajoute des graves, on rajoute. C'est toujours plus.
4: Oui, c'est complètement déséquilibré. J'ai entendu les concerts au volcan. Il y a des moments quand c'est sonorisé, mais moi, je suis mal à l'aise parce que je reconnais pas la voix.
3: Oui.
4: Alors, parfois, c'est très très bien fait. Vraiment, là...
3: Ça arrive, mais le nombre de fois, on me dit, c'était trop fort, mais t'as pris tes bouchons. On va au concert avec des casques et des bouchons.
4: Oui, mais puis nous les donnent au volcan, maintenant.
3: Oui,
4: ils nous les donnent.
3: Mais dans toutes les salles.
4: Oui, non, mais c'est... On affaiblit nos oreilles, d'une part, et puis ça détourne complètement les équilibres.
3: Oui.
4: La voix humaine, c'est très difficile à sonoriser, parce que une voix qui a beaucoup d'harmonie grave ou d'harmonie aiguë, elle a une couleur, elle a un timbre très particulier.
3: Qu'on rappelle un numéro de téléphone.
4: Le 02 35 44 76 52.
3: Et puis de toute façon, vous avez un site internet qui est très complet. On peut avoir un certain nombre de renseignements pour vous contacter. C'était Paroles d'Assaut, une émission de Gisèle Billan
2: et Didier Blons. Au son, il y avait Jérôme Aubin.
3: Au montage,
2: Sarah Rodriguez.
3: À l'organisation de ce rendez-vous avec l'ensemble Vocal Renaissance.
2: Merci à notre invité Emmanuel Pascal Falala.
3: Merci pour votre fidélité à tous. Au revoir, portez-vous bien.
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3: Cédric Argentin, vous êtes l'un des membres fondateurs de Apiculture et au début juillet, le 8 je crois, vous avez un rendez-vous important.
6: En partenariat avec la Fabrique des Quartiers Sud, on va participer au temps fort sur à côté de la rue Brindeau, donc au Square d'Arcole. C'est un moment de réunion des associations du quartier dédiées aux enfants, avec beaucoup d'activités de loisirs, des activités musicales, des structures gonflables, la présence de notre association avec la ruche pédagogique et toujours nos activités de sensibilisation.
3: La ruche pédagogique, parce que bien entendu on va parler abeilles également.
6: Exactement, donc on est toujours dans la sensibilisation à la protection de l'abeille et de manière un petit peu plus générale à la biodiversité.
3: Alors tout ça se passe au Havre bien sûr, et aux alentours du Havre, les abeilles voyagent. On a un numéro de téléphone où on peut vous contacter pour avoir des renseignements?
6: Le 06 68 45 94 86.
3: On répète le numéro.
6: 06 68 45 94 86.
3: Et puis de toute façon, il y a un site internet avec apiculture, happy comme joyeux.
6: L'idée qu'on a voulu passer dès le départ, apiculture entre amis, donc la pratique de l'apiculture de manière joyeuse et entre amis, donc dans une structure conviviale.

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3: Bonjour à tous. Humidité forte ou basse température, la météo influence notre bien-être quotidien. La preuve avec cette étude américaine qui vient d'identifier deux phénomènes météorologiques qui augmentent le risque de migraine. Beaucoup de migraineux se disent météo-sensibles, mais quelle valeur scientifique accorder à ce sentiment ? Pour le savoir, des chercheurs de l'université de Cincinnati ont analysé des combinaisons de conditions météo et étudié leur impact sur le risque de développer des migraines. Résultat, deux types de situations ressortent clairement comme étant associées à une hausse des crises. L'arrivée d'un front froid, souvent accompagné de pluie, et d'une chute de la pression atmosphérique. Ce phénomène peut survenir toute l'année et correspond typiquement à un changement de temps rapide. Seconde situation, l'anticyclone des Bermudes, un système de haute pression qui domine en été dans l'est des États-Unis, caractérisé par une chaleur humide et stable. Alors pourquoi la météo joue-t-elle un rôle ? La migraine est une maladie complexe, mais certains mécanismes sont bien connus. Selon la Mayo Clinic aux États-Unis, chez certaines personnes, les changements météorologiques peuvent provoquer des déséquilibres chimiques au niveau du cerveau, notamment de la sérotonine, ce qui peut déclencher une migraine. Donc si vous pensez que vos migraines sont déclenchées par la météo, certaines mesures peuvent atténuer ces effets. Tenez un journal des maux de tête en notant chaque migraine, la date et l'heure d'apparition, la durée et les facteurs déclenchants possibles pour vous aider à identifier d'éventuels déclencheurs météo spécifiques. Et surveillez la météo et évitez autant que possible les facteurs déclenchants. Par exemple, restez au frais si la chaleur est responsable de vos crises.
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2: Petit propos sur les plantes inspiré du livre de Jean Palaiseul, Nos grands-mères savaient.
3: Amis auditeurs, bonjour. Parlons de la réglisse, en latin, Glycyrrhiza glabra. L'usage de cette racine est si commun que l'on ne fait point de tisane où la réglisse n'entre. Soit pour corriger par sa douceur la saveur désagréable des autres ingrédients, soit pour lui communiquer la vertu particulière qu'elle a d'adoucir l'âcreté des humeurs qui excite la toux. Ces lignes sont tirées d'une vieille pharmacopée et précisent que la réglisse est à la fois un agréable édulcorant et un excellent béchique. Les Grecs et les Romains connaissaient cette plante et ses indications. Théophraste et saint Hildegarde savaient que la réglisse dégageait les bronches et éclaircissait la voie. On l'appelait souvent scythique, car les anciens affirmaient que les scythes, ces redoutables guerriers de l'Antiquité, pouvaient, en la mâchant, rester 10 jours sans manger ni boire. Elle calmait la faim et la soif. Légende, réalité, ce qui est certain, c'est que la réglisse a un pouvoir désaltérant. On la trouve dans les régions méridionales, au sol siliceux, régions d'Europe, France, Espagne, Italie, et du Moyen-Orient, Caucase, Iran, ces régions étant précisément occupées par les scythes. Combinée à de l'orge ou du chiendent, la réglisse était l'intégrant principal de la tisane des hôpitaux, dite « bonne à tout », dont chaque malade avait naguère un pot sur sa table de nuit. Elle servait aussi à fabriquer la fameuse boisson populaire connue sous le nom de coco, semble-t-il parce qu'elle fut d'abord vendue dans des tasses faites de noix de coco. Boisson que les marchands ambulants proposaient dans les jardins publics jusqu'aux années 1920-1930. Ce sont les racines de la plante qui sont utilisées et vous avez peu de chances de rencontrer cet arbuste à l'état sauvage. Arbuste de 1 mètre, 1 mètre 50 de haut, ses feuilles ont de nombreuses folioles ressemblant à l'acacia. Ses fleurs sont petites, rougeâtres et en épis et donnent des gousses garnies de graines. La racine, séchée et vendue en herboristerie ou en épicerie sous le nom de bois de réglisse, a souvent été mâchonnée par des petits-enfants. Qui n'a pas grignoté, mâchonné son bâton de réglisse avec délice? On en fait aussi des bonbons, des tisanes. Ma grand-mère l'utilisait en bain de bouche pour calmer l'irritation. Mon grand-père, dès que je toussais la nuit, me glissait un morceau de réglisse dans la bouche. De nombreux remèdes en contiennent, et ses usages sont multiples. Mais on en fait aussi une boisson très désaltérante avec de l'anis, ou du fenouil, du citron. Boisson à boire très fraîche en été. C'est un excellent désaltérant. Et si vous la servez en décorant le verre d'une rondelle de citron et en givrant les bords, cela sera bien plus joli et bien plus agréable. Alors à bientôt!
2: Et c'était notre petit propos sur les plantes, présenté par Ginette.
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5: Alors, bonjour tout le monde. Donc aujourd'hui, on va parler du renard roux, de son nom latin, le Vulpes vulpes. Donc c'est un mammifère que nous connaissons bien en Normandie. Nous l'avons sur tous nos départements et c'est un animal qui est présent également dans toute la France. Le renard roux qui porte bien son nom puisque en effet il a une belle, un beau pelage bien roux qui va jusqu'au marron foncé et même parfois jusqu'au noir. À ne pas confondre avec le renard polaire, donc son cousin que l'on a au nord, que ce soit en Antarctique mais également au Groenland et sur toute la façade nord où bien sûr il fait beaucoup plus froid que par chez nous. Donc le renard roux, on le connaît comme un animal très malin qui va faire plein de bêtises et surtout qui va manger nos poules. Donc ça, c'est quelque chose qu'il faut mettre un petit peu de côté, car oui, dans les dessins animés, dans les films, ils nous mangent toujours le poule et les coqs. Mais dans la vraie vie, il ne faut pas oublier qu'il y a également la fouine qui va venir de temps en temps dans les poulaillers pour prélever un ou deux individus. Donc ce n'est pas parce que vous arrivez et qu'une poule n'est plus là qu'il faut forcément blâmer ce pauvre renard qui n'a pas les épaules assez larges pour prendre en compte tout ce qu'on lui met sur le dos. Donc la fouine peut en effet prendre des poules, les emmener avec elle pour la manger ou nourrir ses petits. Et si vous trouvez une poule qui est encore sur place mais qui malheureusement est décédée, ça peut également être la belette. La belette qui est beaucoup plus petite que la fouine et qui elle va être un vrai vampire puisqu'elle va s'accrocher au cou de la poule et sucer le sang. Donc ça c'était un petit aparté pour laisser tranquille le renard. Donc le renard roux, un animal magnifique, vraiment un animal incroyable qui est encore très mal aimé malgré son importance capitale dans la chaîne alimentaire. C'est un animal qui est un prédateur, qui est également opportuniste, c'est-à-dire qu'il va, dès qu'il peut, manger ce qu'il trouve. Vous avez un oiseau, malheureusement, qui s'est pris une fenêtre, ça faut faire très attention, il peut venir dans la nuit manger le cadavre. Vous avez un hérisson qui a été écrasé sur la route, il peut également en profiter. Mais son mets préféré, sa pizza ultime ou son kebab comme vous préférez, ça va être le ver de terre. Alors ça, il adore. Ou alors le campagnol, le mulot, toutes les petites bêtes qui peuvent nous embêter et surtout embêter nos amis agriculteurs. Donc le renard roux, si vous voulez vous intéresser à lui, il y a plein de livres sur cette espèce très intelligente. C'est aussi intéressant de voir pourquoi il est si mal aimé, pourquoi il est toujours considéré comme un nuisible. Mais vraiment, c'est important de pouvoir regarder, de pouvoir lire et de pouvoir s'ouvrir à cet animal qui est aussi beau qu'important pour la nature. Donc je vous remercie d'avoir écouté, je vous dis à bientôt.
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1: Y a-t-il quelque part un ruisseau d'eau pure ? N'existe-t-il pas cet amour qui dure ? Le bonheur est-il bref comme un orage d'été ? Raoul Folro.
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0: Vous venez d'entendre un chant de Francis Cabrel intitulé « Des roses et des orties ». Pour ceux d'entre vous qui seraient botanistes ou simplement jardiniers, vous devez être déçus parce que le titre ne laisse pas figurer véritablement du contenu du chant. Cabrel, comme souvent, nous interpelle sur des sujets existentiels. Or, les questions de notre chanteur-compositeur ne sont pas nouvelles. Vous allez entendre dans un instant ce que nous présente à ce sujet un auteur de la Bible qui se nomme Qohélet, mot qui signifie « chef de l'assemblée ». Son livre s'appelle « L'Ecclésiaste ». Sa datation est difficile à déterminer puisqu'elle est en lien avec son auteur qui, même si nous connaissons son nom, n'est pas identifiable correctement. Mais nous pouvons dire avec certitude que les questions que ce livre soulève ont au minimum 2400 ans.
1: Chapitre 8, versets 6 à 8. Il y a un grand malheur pour l'homme, c'est que personne ne sait ce qui arrivera. Et personne ne peut dire comment les choses se passeront. Personne n'est maître de son souffle. Personne ne peut le retenir. Personne n'a de pouvoir sur le jour de sa mort. Il n'y a pas de trêve dans la lutte pour survivre. Et ce n'est pas la méchanceté qui sauvera celui qui s'y livre. Chapitre 9, verset 12. En effet, l'homme ne sait pas ce qu'il attend. Il est pareil aux poissons qui sont pris dans des filets perfides. Il ressemble aux oiseaux attrapés dans des filets. Les humains sont surpris par le malheur qui fond sur eux à l'improviste. Chapitre 2, verset 22. Que restera-t-il de l'homme, de tout son labeur et de toutes ses préoccupations pour lesquelles il s'est donné tant de peine sous le soleil?
0: Merci à Jean-Manuel qui a lu ces textes. Cabrel va donc dans le même sens. Qu'allons-nous finalement tous devenir? Qu'y a-t-il après la mort? Que nous réserve l'avenir? Où part-on? Vers qui? Comment? Pourquoi? Avec notre chanteur, peut-être vous êtes-vous déjà posé ces questions. Qu'avez-vous donc trouvé comme réponse? Laissez-moi partager avec vous celle que nous propose la Bible. Les indices que nous offre Dieu pour apporter des réponses à nos questions existentielles sont ceux de la foi, ceux de la confiance en Dieu et en sa révélation, la Bible. En effet, Dieu se présente comme notre Créateur et comme notre Sauveur. Il est celui qui souhaite régler définitivement les problèmes de notre monde, en créant un nouveau au moment où il interviendra dans l'histoire de notre terre, moment qui correspond au retour de Jésus-Christ, qui a promis qu'il reviendrait une seconde fois. C'est la promesse qu'il nous a faite et que nous retrouvons de nombreuses fois dans la Bible. Mais Dieu souhaite également donner du sens à nos vies dès à présent, parce que l'espérance qu'il nous offre change notre façon de voir dès maintenant. En effet, Dieu veut faire de nous ses enfants. À cause du péché, nous l'avons déjà vu dans d'autres émissions, à cause du péché, nous sommes tous orphelins, sans notre Père qui est au ciel, puisque le péché nous sépare de lui. Mais dans son amour, Dieu souhaite que nous nous laissions adopter par lui. Et le fait d'être enfant de Dieu donne du sens à nos vies. Francis Cabrel parle de pages où nous sommes inscrits. C'est étrange car dans la Bible, il est également question de pages. Enfin, pour être exact, d'un livre. Plusieurs passages des Écritures mentionnent ce livre, appelé « Livre de vie ». Un épisode de la vie de Moïse, homme choisi par Dieu pour libérer le peuple d'Israël, qui était alors esclave en Égypte, en parle. Lisons ensemble les versets 32 et 33 du chapitre 32 de l'Exode.
1: « Mais maintenant, veuille pardonner ce péché. Sinon, efface-moi du livre que tu as écrit. » L'Éternel répondit à Moïse, « J'effacerai de mon livre celui qui a péché contre moi. »
0: Merci encore à Jean-Manuel. Moïse est prêt à mourir pour le peuple dont il a la charge, prêt à se sacrifier car le peuple a péché, a fait des choses mauvaises. Et donc, son conducteur est en pleine négociation avec Dieu pour le pardon du peuple. Et Dieu montre que nous avons tous nos noms dans le livre de vie, puisqu'il est question de l'effacer, si nous avons donc péché contre lui. C'est-à-dire, si nous n'avons pas accepté durant notre vie de devenir son enfant. Dieu nous montre ainsi son amour. Et la seule vraie solution, mes amis, c'est justement cet amour que mentionne Cabrel. Être lourd d'amour et de poésie. Seul l'amour de Dieu pour nous, l'amour de Dieu en nous, pour chacun des autres, peut nous permettre, peut nous offrir une sortie de secours, comme le dit notre chanteur. Je vais finir en vous laissant un mot, une phrase que Dieu souhaite partager avec chacun de vous. Il nous dit « Viens à moi, mon enfant. Pourquoi avoir peur de celui qui est ton père ? Viens, je t'aime. »
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1: Nous sommes la garde montante d'Albatros. Bonjour chers auditeurs, Dominique et moi, on est ravis de vous retrouver sur l'antenne pour cette nouvelle émission. Un petit rappel concernant les manifestations dont je vous ai déjà parlé, des 20e éditions des musicales de Normandie. Près de 250 artistes sont attendus du 5 juillet au 31 août pour interpréter les plus belles partitions du répertoire musical. Un vrai régal. Alors, pas moins de 50 concerts, il y a le choix, sont prévus au cours des 37 étapes en Seine-Maritime et dans l'Eure, de la côte d'Albâtre à Rouen, en passant par Varengeville-sur-Mer, Fécamp, Sainte-Adresse. On ira à Dominique, hein. Sainte-Adresse, oui. On va rater ça. Rive-en-Seine, Jumièges ou encore Gaillon et La Feuillie. La programmation est en ligne sur le site https://musical-normandie.com. C'est bien,
2: oui,
1: Dominique,
2: bien.
1: Elle est contente. La billetterie est ouverte depuis le 2 avril.
2: Billetterie.musical au pluriel, voilà. normandie@gmail.com.
1: Voilà, donc vous avez tous les renseignements ainsi que le téléphone, si vous voulez, qui est le 07 61 24 70 41. Je répète, pour le téléphone, 07 61 24 70 41. Alors, ma chère Dominique, qu'est-ce que vous nous avez choisi? Quel compositeur et quel morceau?
2: Bon, alors j'ai choisi Bellini. C'est un Italien, Vincenzo Bellini, un Italien romantique, né le 3 novembre 1801 à Catane et mort le 23 septembre 1835 à Puteaux. C'est une réédition d'un CD tiré de l'opéra Norma Castadiva et chanté par Johann Sutherland, dirigé par Richard Boninge, chef d'orchestre, édité par Decca. Le titre du coffret pour les amateurs d'opéra, gravé par Johann Sutherland de 1959 à 1970, s'appelle L'art incomparable du bel canto, qui comprend 49 CD. Si vous êtes riche, vous pouvez les acheter. Je vous propose donc un extrait de ce CD qui réunit les 22 premières intégrales d'opéra. Johann Sutherland mettait le public à genoux dans toutes ses interprétations, ressuscitant à la perfection la pureté du néo-belcantisme du XIXe siècle. Le souffle semblait inépuisable, la coloration infaillible, l'aigu pur et dur comme un diamant. La ligne de son chant se parait de couleurs moirées avec d'infinis raffinements. Johann Sutherland, nommé la stupéfiante, en italien stupenda, est l'une des sopranos les plus légendaires du XXe siècle. C'est son mari et chef d'orchestre, Richard Boninge, qui a perçu son potentiel de soprano coloratour. Née à Sydney en 1926, elle a appris le chant en imitant sa mère, elle-même mezzo-soprano. Elle a poursuivi ses études au Royal College à Londres, ce qui l'a menée à une carrière internationale exceptionnelle. Elle se décrivait comme une personne ordinaire, connue par sa simplicité et son humilité. Passionnée de couture et de lecture, entre autres, elle possède une voix unique s'étendant sur 3 octaves. C'est quand même pas mal. Après sa retraite, Johann Sutherland a siégé au jury du prestigieux concours Cardiff Singer of the World. Réputée pour son exigence en matière de technique vocale, elle n'hésitait pas à critiquer les jeunes chanteurs manquant de rigueur. Je vous propose donc d'écouter cette magnifique interprétation.

0: Nous venons d'entendre un extrait de l'opéra Norma Castadiva, interprété par Johann Sutherland, et je pense que vous avez dû l'apprécier comme nous. Je passe maintenant le micro à Françoise pour son prochain choix, qui est...
1: Eh bien, le compositeur Maurice Ravel, je ne le quitte pas en ce moment. Je rappelle quelques traits, voilà, pour lui. C'est un compositeur français. Il est né à Cibourg le 7 mars 1875 et il est mort à Paris le 28 décembre 1937. Ben, cet extrait a été couronné d'un diapason d'or. Il s'agit du ballet de Daphnis et Chloé, Lever du jour, pantomime, c'est interprété au piano par Bertrand Chamaillou. Le titre de ce CD, si ça vous intéresse, Ravel, fragment. Alors Bertrand Chamaillou a transcrit deux chefs-d'œuvre de Ravel pour le piano. Daphnis et Chloé, c'est une histoire très célèbre de l'Antiquité. Une œuvre musicale magnifique aussi, faite par le compositeur Maurice Ravel. C'est un roman pastoral qui raconte l'amour pur de deux jeunes enfants trouvés, bergers et bergères, qui grandissent ensemble sur l'île de Lesbos. Leur amitié et leur amour se développent au rythme de la nature, au milieu de péripéties douces et de malentendus amoureux. Avant qu'ils ne découvrent leur identité réelle, car ils sont issus de familles nobles qui leur permettent de s'unir. Il y a une très jolie fin. Ravel décrit cette œuvre comme une symphonie chorégraphique. Je vais vous en donner un peu des idées. Le lever du jour, par exemple, Chloé s'est endormie au pied d'un autel consacré au dieu Pan. Musicalement, Ravel crée une progression subtile. Tout commence dans un calme presque total. Des notes discrètes de piano, lumière timide, le ciel passe du bleu profond au rose, les décors. Montée progressive, les instruments s'ajoutent peu à peu, clarinette, cors. Ensuite, une explosion de la lumière, c'est le soleil qui surgit au-dessus de l'horizon. On sent littéralement la chaleur grandir, les oiseaux s'éveiller, la nature reprend vie. C'est tout à fait impressionniste, un peu comme un tableau de Monet. Bertrand Chamaillou, avec sa sensibilité d'artiste, nous fait revivre cette légende d'une façon magistrale. Écoutez ce magnifique extrait.

0: Et c'est sur ces dernières notes cristallines, exécutées par Bertrand Chamaillou, le pianiste, que vous venez d'écouter un extrait de Daphné et Chloé de Ravel. Alors, ma chère Dominique.
1: Oui, maintenant nous allons reprendre avec Bach. C'est un luth. C'est la suite BWV 1006 petit a, entre parenthèses prélude, parce qu'il ne faut pas se tromper. Interprété par Jadran Duncombe et édité par Audax. Je vous présente ce prélude, interprété par le célèbre luthiste Jadran Duncombe. Le luth est devenu, depuis le renouveau de la musique baroque et au cours des dernières décennies, les instruments presque aussi fréquents et familiers que le clavecin. L'émergence de nouveaux talents chez les jeunes générations accélère ce phénomène et suscite le goût pour cette sonorité à la fois puissante et intimiste. Ce luthiste, d'origine anglaise et croate, est l'un des représentants de cette génération d'interprètes. La seconde moitié de cet extrait gardait en réserve les pièces les plus ardues en raison de leur tonalité. Jadran Duncombe relève le défi avec panache et sa lecture séduit d'emblée par son incroyable virtuosité. Bach ne connaissait pas le fonctionnement du luth autant que l'orgue, le violon et le clavecin, mais il était entouré de nombreux luthistes à Leipzig. Cet instrument lui était donc familier. Or, notre musicien évoque dans le livret du disque les dilemmes des luthistes face à ces partitions à cause des difficultés techniques disproportionnées compte tenu du caractère de la pièce. Il prend le parti de concevoir une partition baroque comme un texte dramatique qui laisse à l'interprète et à son instrument une place centrale. Ainsi, il base son interprétation sur trois tablatures manuscrites du XVIIIe siècle à Leipzig. Jadran Duncombe sait projeter l'intimité de résonance dans la caisse de son luth que transmet la prise de son avec les bruits de ses doigts qui touchent les cordes. Il nous invite à se glisser dans sa pensée pour mieux goûter la musique de Bach. Si vous cherchez le Bach serein et polyphoniste ou l'élégance devant l'éternel, passez votre chemin. Rien n'est simple dans ce témoignage intensément personnel qui ne vous lâche pas une seconde. Pour trouver un équivalent pianistique, on penserait particulièrement au Chopin revu par Léopold Godowsky. Cela pour vous dire combien la conception des exécutions de Jadran Duncombe s'élève à une virtuosité hors du commun. Écoutons maintenant ce luthiste de grand talent et appréciez-le comme nous.

0: Eh bien, j'espère que vous avez passé un beau moment avec ce luthiste formidable nommé Jadran Damkam. Et je passe maintenant la parole à mon amie Françoise qui va nous parler de...
1: Berlioz, Hector Berlioz en Inde. C'est tout à fait un autre genre. Alors, les dates de Berlioz, 1803-1869, c'est la... Je veux présenter la symphonie, un extrait, hein. Symphonie fantastique, un bal. Interprétée par l'orchestre symphonique de la radio bavaroise et dirigée par Colin Davis et édité par BR Classique. Un petit peu de technique, c'est intéressant. L'image de l'orchestre ample, parfaitement équilibrée, avec des contours instrumentaux très bien définis et un relief intéressant. Une belle palette aux couleurs chaudes, vous allez pouvoir apprécier tout cela en écoutant cet extrait. Éminent berlioisien, Colin Davis laisse 4 autres enregistrements de la symphonie fantastique à Londres en 1763, à Amsterdam en 1974, à Vienne en 1990 et enfin encore à Londres en 2000. C'est pas très vieux. Alors c'est capté sur le vif et cette œuvre semble avoir été travaillée, mûrie, digérée dans les moindres recoins, la moindre balance, comme en témoignent le dosage et dialogues instrumentaux du début et de la fin du troisième mouvement. Surtout le bal avec le cornet solo est au jeu des comparaisons le mieux que nous a laissé le chef britannique, voire de toute la discographie. Alors, Berlioz a composé cette symphonie à l'âge de 26 ans. 26 ans, j'en reviens pas. Inspiré par son amour passionné et non partagé par l'actrice irlandaise Harriet Simpson. Il était vraiment littéralement obsédé par elle, après l'avoir vue dans le rôle d'Ophélie d'Hamlet. La symphonie raconte donc de manière dramatique les tourments d'un artiste amoureux dans une œuvre comprenant 5 mouvements. L'extrait donc que je vais vous présenter correspond à une soirée où l'artiste retrouve l'image de sa bien-aimée dans un bal somptueux, mais toujours de manière vraiment obsessionnelle. Faites-vous plaisir, écoutez cette œuvre vraiment qui est magique.

0: extrait, le bal, tiré de la symphonie fantastique du compositeur Berlioz. Ma chère Dominique, continuons.
1: Oui, avec une petite annonce, enfin un hommage que je voudrais rendre à notre chef de chœur havraise, Emmanuel Pascal Falala, qui nous a enthousiasmé le mois dernier, vendredi 23 mai 2025, à la cathédrale du Havre, avec un concert consacré à Bach et Zelenka. Ce fut un moment inoubliable et toujours très apprécié du public havrais. Un petit programme, je vous cite un extrait. Des profondeurs sombres d'une cantate de Bach à la lumière éclatante des psaumes de Zelenka, nous découvrons la prestigieuse inventivité de deux compositeurs baroques contemporains, inspirés par une foi inébranlable, le luthérien allemand Bach et le catholique Zelenka, qui se connaissaient très bien. Commençons par Jan Dismas Zelenka. C'est un compositeur tchèque né en Bohême. Voici les dates, 1679-1745. Il était directeur musical de la chapelle royale de Dresde et considéré comme le plus grand compositeur tchèque de son époque. Mais il faut attendre 1830 pour que ses œuvres soient redécouvertes et les années 1960 pour qu'elles soient données en concert. Chef de file d'un baroque tardif, Zelenka, musicien au talent singulier et sensible, est un homme en avance sur son temps. Sa musique repose sur une parfaite mesure du contrepoint, une pulsation rythmique et une richesse d'écriture concertante digne de Bach. Une musique qui étonne par sa virtuosité, dérange parfois l'oreille par ses harmonies hardies, avec des changements inattendus et des dissonances, qui surprend par sa puissance émotionnelle et sa profonde densité liturgique. Son style est aussi démonstratif que celui de Bach et sévère. Son inspiration, plus passionnée et joyeuse, l'apparente souvent à Vivaldi et Handel. Tout n'est qu'imprévisibilité dans la musique de Zelenka, ce qui en fait sa principale richesse et surtout, quand même, sa difficulté d'interprétation qui m'ont été avouées par certains choristes. C'est cette musique pleine de caractère qui a fait dire au musicologue allemand Wolfgang Horn: la musique de Zelenka ne coule pas comme un fleuve paisible, mais plutôt comme un torrent qui se brise continuellement sur un rocher. Nous allons écouter deux extraits, le premier de Zelenka, Dixit Dominus, ZWV 66, que vous ne retrouverez plus dans le commerce car il est épuisé, et ensuite le second de Jean-Sébastien Bach avec un duo de chanteurs, Et Misericordia, du Magnificat BWV 243.

0: Maintenant, je passe la parole également encore à Françoise qui veut nous parler d'une jeune petite musicienne.
1: Une découverte, oui. Et un CD qui vient vraiment, qui est tout chaud, qui vient de sortir. Alors, je me suis vraiment intéressée à cette jeune maman. C'est une jeune maman pianiste qui vient de sortir, on vous le disait, ce mois de mai, un CD dont je vais vous raconter la motivation très originale pour mettre en lumière cette musique. Alors, Pauline Chenet, la pianiste du trio Sora, dévoile un premier album très personnel qui s'appelle Motherhood et qui est un hymne à la maternité. Ça peut intéresser toutes les mamans. C'est également un album cathartique où la pianiste s'interroge sur sa condition de femme, artiste et mère. Motherhood est une magnifique déclaration d'amour à Adèle, son enfant. Alors, en voici le programme. Louise Adolpha, Le Beau, c'est une balade. Je ne connaissais pas Louise Adolpha. D'ailleurs, je n'ai pas le disque, on n'a pas le CD, on vous le passera lors d'une prochaine émission. Elle joue aussi Johannes Brahms, 3 intermezzi, opus 117. Fanny Mendelssohn, un lead, opus 8. Clara Schumann, romance WO 28. Et Robert Schumann, Kinder Zenem, opus 15. À travers ces œuvres que elle dit, elle écrit, à travers ces œuvres que j'ai choisi de graver sur disque, j'ai souhaité mettre en lumière toute l'ambivalence de la maternité. Il y a maintenant un peu plus de 2 ans, l'arrivée de ma fille Adèle a chamboulé ma vie. Je n'ai jamais été aussi heureuse que depuis que je suis mère. Pourtant, le devenir a été un des plus grands bouleversements que j'ai vécu. J'ai récemment découvert la compositrice Louise Adolpha Le Beau et eu un véritable coup de foudre pour sa musique. J'ai souhaité associer sa ballade opus 47 aux sublimes romances sans paroles de Fanny Ensel, Mendelssohn, ainsi qu'à la romance en la mineur, toute en retenue de Clara Schumann. Pour compléter ce programme, j'y ajoute la tendresse et l'intimité de Johannes Brahms à travers ses intermezzi, opus 117, et l'innocence et la poésie de Robert Schumann avec ses Kinder Zenem, un voyage musical fait de contrastes et qui rentre en résonance avec tous les moments de la maternité. Trop souvent, j'ai pu voir des albums autour de la maternité ne contenant que des petites pièces courtes, légères, angéliques. Pourtant, en partageant mon expérience de maman avec des femmes qui m'entouraient, j'ai ressenti la complexité des émotions ressenties par toutes, des moments les plus magiques, remplis d'amour, d'une extrême tendresse, jusqu'aux instants les plus primitifs où nos sens sont décuplés par la fatigue, les doutes et l'inconnu. Alors voilà, donc on aura l'occasion de la passer lors d'une prochaine émission. Mais le disque étant déjà, le CD étant déjà sorti, vous pouvez le trouver. Maintenant, on va terminer notre émission. Cher Dominique, merci pour votre présence.
0: Mais oui.
1: On se retrouve bientôt. On vous souhaite à tous une très très bonne continuation.
0: Au revoir, chers auditeurs.

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2: Chers amis des livres, bonjour. Aujourd'hui, nous allons voyager un peu puisque je vous emmène aux États-Unis avec Home Sweet Home, un roman ado d'Alice Zeniter et Antoine Filias. Il s'agit d'une histoire écrite à plusieurs voix qui se situe en 2008-2009 au moment de la crise des subprimes à Cleveland, Ohio. Une bande d'enfants entre 7 et 17 ans se réfugie dans un ancien lycée désaffecté et tente d'y recréer un monde plus juste, loin du monde pourri des adultes qui les a laissés sur le carreau. Ces enfants ont tous une histoire difficile. Ils ont été maltraités ou abandonnés, et leurs parents ont perdu leur logement et leur travail à cause de la crise. Au moment où leurs familles doivent déménager, ils décident de fuguer et se retrouvent dans cet endroit isolé du monde extérieur. Après avoir vu le monde des adultes, le monde de leurs parents s'écrouler, comment vont-ils s'y prendre pour recréer des règles de vie en société sur de nouvelles bases? Leur nouveau cadre de vie leur donne à la fois une grande liberté, mais aussi beaucoup plus de contraintes. Il faut se procurer de la nourriture, accomplir les tâches ménagères, gérer le quotidien. Les plus âgés prennent soin des plus jeunes et grâce à tous leurs efforts, ils recréent de la joie et le bonheur d'être ensemble. Mais bien sûr, rien ne sera simple et ne se passera comme prévu. Dans la lignée de livres comme « Sa Majesté des Mouches » de William Golding, ce roman pose la question des règles qui régissent notre société et des rêves qui l'inspirent. Cette fable réaliste interroge le monde des adultes qui croient peut-être autant aux chimères du rêve américain que les enfants croient au Père Noël. C'est un livre très bien écrit et facile à lire. Comme beaucoup de romans pour ados, celui-ci n'est pas réservé aux jeunes. Pour ma part, c'est un genre que je lis souvent avec beaucoup de plaisir, même s'il y a longtemps que j'ai quitté le lycée. Alors si vous ne savez pas quoi lire cet été sur la plage, pensez à Home Sweet Home, l'école des loisirs, collection Medium, à 15,50 €.
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Chers amis, bonjour, je suis très heureux de vous retrouver pour, je vais pas dire une pléthore d'enregistrements, mais enfin, quand même pas mal de différents labels, de différentes musiques, différentes époques, différents instruments, différents génies au service de la beauté. Et puisque je parle de la beauté, je voudrais évoquer quelques lignes extraites d'une interview donc de Charles Pépin, un auteur qui aime beaucoup la musique et qui a écrit un livre très très très intéressant qui s'intitule, publié donc chez Robert Laffont en 2013, « Quand la beauté nous sauve ». Alors ça, c'est très intéressant que la beauté puisse être capable de sauver, de guérir, d'apporter vraiment du réconfort, de nourrir l'être humain. C'est ce dont parle Charles Pépin qui interview Patrice Fontanarosa, grand violoniste. Dans mon livre, je développe l'idée que la musique est supérieure aux autres arts. Et voilà que Patrice Fontanarosa lui répond. Victor Hugo a écrit lui aussi que c'est le seul art qui puisse exprimer ce qui ne peut pas l'être avec des mots. Ce qui me plaît dans votre thèse, c'est qu'elle rejoint une conviction très ancrée en moi. On n'a pas besoin d'expliquer la musique autrement qu'en la jouant. Alors on va laisser justement Patrice Fontanarosa s'exprimer. Je tire cette musique, il s'agit du final, Allegretto non troppo, allegro molto vivace, donc troisième mouvement, le final du concerto pour violon et orchestre en mi mineur, opus 64 de Félix Mendelssohn. Pourquoi citer cette musique, ces pages dont j'ai lu quelques phrases, quelques petits mots, qui font partie d'un gros coffret que nous devons au label DECA, très belle initiative, 12 disques, c'est vraiment un gros coffret que je vous conseille vivement. Patrice Fontanarosa, portrait. Alors pourquoi portrait? Parce qu'effectivement, il y a beaucoup de musique. Hein. On parle de Schumann, mais on va le retrouver, Schumann, et puis Schubert, et puis Ernest Chausson, et puis Hector Berlioz, et puis Dvorak, et puis, ça c'est un petit peu moins connu, Henry Wieniawski, Pablo de Sarasate, et puis Enrique Granados, Jean Sibelius, Martinu, Villa-Lobos, Kodály, Brahms, Tchaïkovski, Beethoven, Jean-Sébastien Bach, Vivaldi. Alors vous voyez, de la beauté, il y en a tout plein, et aussi de ce qu'elle permet de sauver en vous, en moi, en l'être humain. Voilà donc pour saluer chez DECA la publication de ces portraits, 12 portraits, 12 CD dans ce coffret. Patrice Fontanarosa, portrait. Alors donc, je vous laisse en compagnie de Patrice Fontanarosa pour savourer cet enregistrement remarquable du concerto en mi mineur opus 64 de Félix Mendelssohn, dont nous allons extraire le dernier mouvement, le troisième, Allegretto non troppo. Patrice Fontanarosa, violon, l'Orchestre symphonique français est placé sous la direction de Laurent Petit-Girard.

Nous venons d'entendre, extrait d'un très beau coffret DECA, Patrice Fontanarosa Portrait, c'est ainsi qu'il se désigne, ce coffret, 12 disques, donc en hommage à Patrice Fontanarosa, grand violoniste français, qui interprétait donc ce troisième mouvement du concerto pour violon et orchestre en mi mineur, opus 64 de Mendelssohn. L'orchestre symphonique français était placé sous la direction de Laurent Petit-Girard. Je vous rappelle donc qu'il s'agit d'un coffret, très beau coffret, DECA. Alors nous allons changer de musique, de compositeur, pour retrouver des mazurkas. Alors à l'écoute de ce terme, vous allez vous dire, ah, voilà que Jean-Luc va nous faire écouter du Chopin. Alors ce n'est pas du Chopin, c'est des mazurkas d'Alexandre Scriabine, un compositeur qui est né bien plus tard que Chopin. Chopin 1810, Scriabine 1872. Et chez le label Évidence, eh bien, nous avons deux études opus suite de Scriabine, mais aussi l'intégrale des mazurkas. C'est sûr que ces mazurkas, je parlais de Chopin tout à l'heure, elles appartiennent quand même à des œuvres de jeunesse qu'on pourrait, si on utilise une formule souvent employée pour parler de la période compositrice de Beethoven, première manière, deuxième manière, troisième manière. Alors, on pourrait parler des œuvres de jeunesse d'un Scriabine première manière, en faisant référence ici donc à un compositeur encore influencé par les modèles romantiques, et puis Chopin en particulier. C'est quand même un petit peu réducteur de voir dans ce Scriabine un reflet finalement, et un unique reflet de Chopin. Nous allons écouter donc l'une de ces mazurkas sous les doigts de François Chaplin, très très beau disque donc du label Évidence.

Voilà cette très belle mazurka que nous venons d'entendre. C'est la première de cet enregistrement de l'intégrale de ces mazurkas sous les doigts de ce très grand pianiste qui signe un très très bel album chez Evidence, François Chaplin. C'était donc la première mazurka en si mineur, opus 3, tempo giusto. Nous allons encore une fois changer de décor et nous allons maintenant écouter de la musique vocale avec un opéra en trois actes. Nous allons entendre juste le début. La musique est signée d'Agosto Tino Stefani, dont nous avons eu l'occasion d'écouter de la musique religieuse il y a quelque temps, et c'est le label Erato qui publie Niobe Regina di Tebe avec Philippe Jarowski, Karina Gauvin. Alors c'est donc l'enregistrement en studio d'un somptueux opéra d'Agostino Stefani, donc titre que je vous l'ai donné tout à l'heure, Niobe Regina di Tebe, qu'il a composé donc à peu près, on va dire pour situer, Jean-Sébastien Bach avait 3 ans, 1688, et il a été présenté en création mondiale, donc une œuvre qui a fait sensation auprès du public au moment de sa première production moderne, on va dire ça comme ça, en 2008. Philippe Jarowski a créé l'opéra aux États-Unis au Boston Early Music Festival en 2011, donc 3 ans plus tard, avec justement Karina Gauvin dans le rôle-titre de la Reine de Thèbes, personnage donc très fier au destin tragique. Ça, je vous laisse le découvrir avec cet enregistrement Erato. Le Boston Early Music Festival Orchestra est placé sous la direction de Paul Odette et Stephen Stoops. Voilà donc un très très beau disque que je vous recommande aussi, comme les autres et tous les disques que je voudrais vous faire écouter tout au long de cette émission mi bémol. Nous allons écouter le tout début. Alors le début commence par une sinfonia et ensuite un récitatif, Venga Clearte, et ensuite un duo où nous entendons justement le personnage de Niobe.

C'était le tout début de cet opéra d'Agostino Steffani, donc Niobe, reine de Thèbes, Regina di Thebe. Nous venons d'entendre la symphonie donc initiale et puis le premier récitatif et le duo de cet opéra donc, que je vous recommande et qui est donc signé Erato. Il y a dans ce disque donc de grands interprètes comme Karina Gauvin et aussi Philippe Yarovski. Voilà donc pour commencer cette émission mi bémol que nous allons continuer avec un autre univers, celui du hautbois. Pour saluer la publication d'un très très beau disque que nous devons à l'ensemble Zefiro, placé sur la réaction d'Alfredo Bernardini, consacré à des

Nous venons d'entendre un extrait de ce très très bel enregistrement, Concerti Veneziani per Oboe, donc des concertos vénitiens pour hautbois, le deuxième mouvement Adagio du concerto en ré mineur d'Alessandro Marcello. Très très très beau disque qui est distribué par le label Outer. Voilà donc un très très très beau disque et nous allons passer de ce disque à un autre enregistrement de musique non plus baroque mais de la musique classique avec des instruments modernes pour saluer la publication chez Alpha d'un disque intitulé La Passione. Alors qu'est-ce que c'est que La Passione? C'est l'orchestre Il Giardino Armonica placé sous la direction de Giovanni Antonini. Ça sonne bien italien tout ça, La Passione. Pourquoi La Passione? C'est de la musique de Joseph Haydn et qui n'est pas de la musique religieuse, en tout cas à proprement parler. Il s'agit de une symphonie, la 49e, il en a composé beaucoup de symphonies. 49, nous sommes avec en tout cas 7 symphonies, Hoboken 49, La Passion, Passione, qui exprime certainement des sentiments spirituels, mais peut-être d'autres formes de passion aussi. Une symphonie en fa mineur, donc 49e, dont je vous propose d'écouter le premier mouvement, Adagio. Et c'est donc cette symphonie qui donne le titre de cet album, qui est consacré à des œuvres de Haydn, mais de Gluck aussi, donc son Don Juan ou le Festin de Pierre, donc un ballet pantomime, c'est la version originale. Et puis il y a d'autres symphonies, la 39e

en sol mineur de Haydn, et puis une autre de Haydn en ré majeur, la toute première symphonie de Haydn. Écoutons donc sans plus tarder le premier mouvement de cette symphonie qui en comporte quatre, donc Adagio. Je vous rappelle que dans ce disque intitulé sur la même formule que cette symphonie, la Passione, il s'agit de Giovanni Antonini qui dirige l'ensemble, l'orchestre à l'époque. Il ne s'agit pas d'un grand orchestre, on n'est pas chez Gustav Mahler ou chez Brahms ou chez Wagner. C'est un orchestre, non pas dans son format baroque, un petit peu plus étoffé, donc classique, hein, un orchestre qui ressemble à l'orchestre de Mozart aussi, et puis du premier Beethoven. Giovanni Antonini qui dirige l'ensemble Il Giardino Armonico.

C'était de Franz Joseph Haydn, le premier mouvement adagio de la symphonie 49 en fa mineur, dite La Passione, pour saluer la publication chez Alpha d'un très très beau, un très bel album intitulé lui-même La Passione, donc pour reprendre cette symphonie que vous pourrez découvrir si vous achetez ce disque intégralement avec d'autres symphonies de Haydn et puis une œuvre de Christoph Willibald Gluck, son Don Juan, rien que cela. Merci pour votre attention, pour votre écoute. Je vous quitte dans la joie d'avoir savouré avec vous toutes ces pages dans des moments différents de l'histoire de la musique, avec des compositeurs, des styles et puis aussi des messages de beauté, pour reprendre le philosophe qui discutait dans le livret avec Patrice Fontanarosa en tout début d'émission. Voilà donc, je vous retrouve la semaine prochaine, même jour, même heure, pour d'autres pages musicales, pour saluer l'actualité musicale avec vous. Au revoir, à très très bientôt.

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1: Qui se cache derrière cette date ?
2: Aujourd'hui, 18 juin, Léonce. Avec ce prénom, nous allons de nouveau voyager un petit peu, d'abord dans l'espace, puisque nous nous rendrons à Tripoli, au Liban, où a vécu ce Léonce. Et puis, nous voyageons chaque fois dans le temps, puisque nous remontons l'histoire et nous revenons à la fin du 3e siècle, au début du 4e siècle de notre ère. À cette époque-là, c'est l'Empire romain qui domine le bassin méditerranéen et l'empereur qui est au pouvoir, c'est Dioclétien, un empereur qui malheureusement est resté très célèbre pour ses persécutions très actives contre les chrétiens et contre d'autres personnes encore dans cet empire. Léonce, comme son nom l'indique, c'est un dérivé du Léon, qui est peut-être plus bref, mais qui vient du mot latin qui veut dire le lion, tout simplement. C'était un jeune d'origine syrienne et qui, ne trouvant pas de quoi s'insérer dans la société facilement, s'était engagé dans l'armée romaine. Et comme beaucoup de ces peuples qui étaient dominés par les Romains, eh bien, ils étaient envoyés en garnison dans des pays voisins. On ne les laissait pas, en général, dans leur propre patrie. Et donc, il avait été envoyé un peu plus bas dans ce qui concerne le Liban d'actuel. Et il était là, à Tripoli, en garnison. L'histoire ne nous permet pas de savoir exactement comment ce personnage est devenu chrétien, mais ce qu'on sait, c'est que c'était un chrétien. Il était soldat de cette armée romaine et chrétien. Et son christianisme, semble-t-il, l'intéressait davantage que sa fonction de soldat. Il parlait de sa foi, il vivait sa foi, il n'hésitait pas à parler de son Dieu, à prier son Dieu devant les autres. Et très vite, on lui a reproché d'être comme un prosélyte, quelqu'un qui dérangeait avec son expression si manifeste de sa foi. Et c'est vrai que son témoignage avait permis à d'autres, parmi les soldats comme parmi la population, de découvrir la personne de Jésus et d'être impressionné par lui. Et à cause de cela, on lui a fait passer l'épreuve qu'on faisait passer à tous ceux sur lesquels on avait des doutes. On lui a demandé d'assister à une grande cérémonie publique où il y avait des cultes en l'honneur de l'empereur lui-même, considéré comme un dieu. Et il a refusé de s'incliner devant l'empereur, de reconnaître à l'empereur le titre de seigneur, ce qui voulait dire dieu pour lui. Et alors, il a été condamné à être décapité. Et c'est à peu près tout ce que l'on sait de lui. Donc, encore un de ces personnages de l'histoire qui a eu le courage de parler de sa foi et de ne pas renoncer à cette foi devant la menace de perdre la vie. Certains disent que c'était un frère de ceux dont on a déjà parlé dans le passé, sous le nom de Côme et Damien, qui sont morts à la même époque, mais c'est probablement une fraternité, je dirais, de pensée et d'idées, plutôt qu'une fraternité réelle, mais une expérience qui est assez comparable. Eh bien, demain, nous nous retrouverons avec un autre personnage de l'histoire, du nom de Romuald.
1: C'était une chronique de Bernard Sauvagnat.
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2: Je vais vous lire un extrait de « À nous le canapé » de Gérard Maucomble aux éditions Hatchet Poche. Chapitre 1. Ce bon vieux canapé. Suzanne et moi, on est les reines du canapé. On adore s'y installer pour câliner. Elle croque des chips, du chocolat, des cacahuètes. Moi, j'y fais mes griffes. Le bonheur. On sonne, papa trotte jusqu'à la porte et s'étonne. Déjà là, bravo les gars. Et deux costauds apportent un nouveau canapé. Suzanne bondit et dit « Ce qu'il est mimi, je peux l'essayer ?»« Bah, ça empeste le neuf, enfin voyons. »« D'accord, dit maman, mais je ne veux pas une seule miette dessus, pas une seule tache. » Elle se penche vers moi, ni une seule éraflure, compris ? Hi hi, j'adore les plaisanteries. Pour le moment, le canapé est occupé, coincé entre papa et maman. Suzanne ne bouge pas d'un poil. On dirait trois momies. Ridicule, j'attends mon tour. Terminé la télé, les momies vont au lit. À moi le canapé. Sors du salon, Thérèse, dit papa d'un ton sec. Qu'est-ce qui lui prend au grand chef ? Je file dans le couloir. Je reviendrai plus tard. Clic, clac, papa a fermé la clé. Interdite de canapé et mes griffes. Sur quoi je vais les user, moi ? Je sors très contrarié. Un parfum soudain chatouille mon nez. Celui du bon vieux canapé. Calé à côté des poubelles, dans le débarras. J'y plante mes griffes avec amour, avec délice. Merci d'être encore ici, l'ami. Chapitre 2. La guerre des griffes. Le lendemain, impossible d'approcher le nouveau canapé. Maman monte la garde. Matou crotte, oublie-t-elle que j'ai les griffes qui poussent, cette petite tête de linotte ? Pour toi, Thérèse, annonce papa. Et il montre fièrement une grosse bûche clouée sur une planche. Que veut-il que j'en fasse, des cure-dents ? Il la pose dans un coin et explique. C'est ici que tu fais tes griffes. Ça va pas le papa. Les bouts de bois, c'est bon pour la cheminée. Je lui prouve aussitôt en ratissant la tapisserie. J'en fais de la bouillie. Papa, en furie, crie. Suzanne rit. Maman se croit plus maligne. Elle file en ville et rapporte un bidule archi nul. Voilà ton griffoir, perso. N'est-ce pas qu'il est beau ? Elle l'installe à côté du porte-manteau. Un griffoir ? Ils me prennent pour une poire. J'attaque aussi sec le bas du manteau. Un carnage ! Maman hurle comme une folle. Suzanne rigole. C'est alors que Suzanne chuchote à l'oreille des parents. Et ils ricanent. Oh, que je n'aime pas ça ! En un clin d'œil, papa me fourre dans une cage. Le sauvage. On va te soigner comme une star, loue Suzanne. Mais je ne suis pas malade, je miaule de désespoir. Quel cauchemar. Ah, les fripouilles, les sacs à poux. Ils m'emmènent au matoutounette pour me faire limer les griffes. Maman roucoule. C'est pas une bonne idée, ça. J'attends que la porte de la cage s'ouvre pour dire ce que j'en pense. Quand j'ai fini, tout le monde a compris. Je vous ai lu un extrait de « À nous le canapé » de Gérard Maucomble aux éditions Hatchet Poche.
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1: Parole d'assaut.
2: Une émission de Gisèle Billan
1: et Didier Blanc.
2: Prise de son, Jérôme Aubin.
1: Montage, Sarah Rodriguez.
2: Aujourd'hui, nous parlerons de l'ensemble vocal Renaissance avec pour invité
1: Emmanuel Pascal Falala. Les chorales à Vaison-la-Romaine, ça se passe comment? À quel moment?
3: C'est tous les 3 ans et ça se passe à Vaison-la-Romaine dans le théâtre antique.
1: Donc, en plein air donc?
3: Oui, en plein air. Mais les activités du matin sont dans des salles, puisqu'en fait c'est à la fois un festival avec plein de concerts toute la journée, tout l'après-midi et le soir au théâtre. Mais l'après-midi, les choristes se répartissent dans des ateliers pour découvrir des tas de sortes de répertoires. Mais ça va du grégorien au jazz, en passant par la comédie musicale, l'opéra, le sacré, le profane. Enfin, voilà. Donc il y a 25 ateliers et des ateliers aussi de formation, de pédagogie de la voix, pédagogie sur le rythme, pour faire progresser les choristes. Donc il y a, cette année, on était à peu près 3500 choristes.
1: Et c'est à quel moment donc dans l'année?
3: C'est au mois d'août. Alors, c'est un débat maintenant, parce que comme il fait de plus en plus chaud en Provence, ils sont en train de se dire, va-t-on continuer à les faire au mois d'août et à Vaison-la-Romaine? Mais pour l'instant, c'est toujours là-bas. Les dernières, c'était en 2025, donc les prochaines, c'est 2028. C'est tous les 3 ans depuis 1953.
2: Et une question technique, c'est vraiment là une grosse chorale. C'est sonorisé ou pas?
3: Jamais pour moi, sauf exception. Cette année, nous avons donné donc le Réquiem de Verdi au CID, donc au Centre International de Deauville, qui est une salle, un grand auditorium, qui est plus pour des conférences et des rencontres, etc. Donc c'était un peu sec. On a accepté parce que c'était une salle très grande, donc on pouvait se produire dans cette salle-là, et on n'avait pas d'autres salles dans la région pour donner cette offre. Et là, il y avait un ingénieur du son qui a très légèrement sonorisé le chœur, mais pas l'orchestre. Parce que comme déjà l'orchestre est très puissant dans Verdi, ils n'ont sonorisé qu'un petit peu les solistes et le chœur. Mais très léger, parce que moi j'étais à côté de l'ingénieur du son, donc j'ai dit non, je veux pas. Ça ne se sortait pas du tout. Mais sinon, non, on n'est jamais, jamais sonorisé.
2: Ça me rassure. Donc Vaison-la-Romaine, c'est acoustique?
3: Non. Alors, Vaison-la-Romaine, non, parce que le théâtre antique, en fait, il n'est pas complet. Il n'y a pas le mur de fond de scène comme, je pense qu'à Orange, il y a encore le...
2: Ou à
3: Aix, je ne sais pas. Il y a encore le mur. Mais là, à Vaison, il n'y a rien. C'est le vide derrière. Donc, on est sur la rue. Donc, ils mettent des panneaux en plastique ou en tissu, je ne me souviens pas, pour faire un écran avec la rue, qui est bloqué quand même. Mais là... Jusque dans les années 90-2000, il n'y avait pas d'amplification. Mais on n'entendait pas beaucoup, vraiment. Ouais. Et maintenant, c'est sonorisé. Mais c'est trop sonorisé et on entend trop le son qui arrive des enceintes.
2: C'est toujours trop sonorisé. Mais j'ai cru comprendre qu'à Orange également, il y avait beaucoup d'opéras qui étaient sonorisés. Et ça me paraît...
3: On m'a même dit qu'à l'opéra Bastille, il y avait une très légère reprise aussi.
2: Ouais, c'est terrible.
3: Parce qu'à un moment, j'ai été surprise. J'ai dit, c'est pas
2: possible. Ça déforme l'oreille. Enfin, on s'habitue. C'est pas possible.
3: Non,
2: on rajoute toujours de la réverbe, on rajoute des graves, c'est toujours plus.
3: Oui,
2: c'est complètement
3: déséquilibré. J'ai entendu les concerts au volcan. Il y a des moments quand c'est sonorisé. Mais moi, je suis mal à l'aise parce que je ne reconnais pas la voix.
2: Oui.
3: Alors, parfois, c'est très, très bien fait. Vraiment, là...
2: Ça arrive, mais le nombre de fois, on me dit, c'était trop fort, mais t'as pris tes bouchons. On va au concert avec des casques et des bouchons.
3: Oui, nous les donnent au volcan, maintenant.
2: Oui,
3: nous les donnent.
2: Mais dans toutes les salles.
3: Oui, non, mais c'est... On affaiblit nos oreilles, d'une part, et puis ça détourne complètement les équilibres.
2: Oui.
3: La voix humaine, c'est très difficile à sonoriser, parce que une voix qui a beaucoup d'harmonique grave ou d'harmonique aiguë, elle a une couleur, elle a un teint très particulier.
2: Qu'on rappelle un numéro de téléphone.
3: Le 02 35 44 76 52.
2: Et puis de toute façon, vous avez un site internet qui est très complet. On peut avoir un certain nombre de renseignements pour vous contacter. C'était Parole d'assaut, une émission de Gisèle Billan
1: et Didier Blons.
2: Au son,
1: il y avait Jérôme Aubin.
2: Au montage,
1: Sarah Rodriguez.
2: À l'organisation de ce rendez-vous avec l'ensemble vocal Renaissance.
1: Merci à notre invité Emmanuel Pascal Falala.
2: Merci pour votre fidélité à tous. Au revoir, portez-vous bien.
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2: Emmanuel Pascal Falala, parlez-nous de ce concert qui aura lieu le dimanche 27 juin. Ce sera au Havre, je crois.
3: Ce sera au Havre, oui. Alors attention, dimanche 27 juin de 2027. Et c'est dans le cadre du grand festival qui est organisé par la région, le Millennium, donc pour fêter le millénaire de la naissance de Guillaume le Conquérant. Donc nous avons choisi de faire un programme très varié qui évoque tous les pays conquis par les Normands. Et nous invitons de surcroît le Chœur National des Jeunes de Norvège qui va nous interpréter un répertoire à la fois traditionnel et classique. Donc dans l'ensemble, on fera du répertoire a cappella. Nous serons accompagnés par quelques pièces par Vincent Bénard. Et la chef de chœur de ce projet est Iris Thion-Poncet, qui vient de la région parisienne, qui a été professeure au Conservatoire du Havre. Elle a accepté de diriger ce concert où nous serons à peu près 150 choristes. Il y aura l'ensemble vocal Renaissance, mais il y aura aussi des chorales de Rouen, de Caen, de Ouistreham, pour donc rendre hommage à la Normandie et aux Normands.
2: On rappelle la date, le lieu et l'heure.
3: La date, dimanche 27 juin 2027, à 17h30, dans la cathédrale Notre-Dame du Havre.

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1: Une musique qui nous arrive un peu comme le visuel du fondu enchaîné sur l'image, très progressif, et l'image nous apparaît de plus en plus évidente, comme le son de cette valse intitulée « La plus que lente ». C'est la musique de Claude Debussy.

0: C'était valse, mais une valse un peu particulière, intitulée La plus que lente, sous la plume du célèbre Claude Debussy et sous les doigts de l'extraordinaire Alain Planès.
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1: En toute sérénité, dans une ambiance très calme, c'est maintenant le Nocturne opus 19, numéro 4, que nous vous proposons d'entendre. C'est une œuvre de Tchaïkovski. Elle est écrite pour le violoncelle.

0: L'orchestre de Paris, dirigé par Simon Bischoff, Misha Maïski au violoncelle, interprétait le Nocturne opus 19 numéro 4 de Tchaïkovski.
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1: Bonjour et bienvenue dans Conscience et harmonie. La répétition des traumatismes est parfois transgénérationnelle et cela est difficile à détecter. La parole a besoin d'être libre au sein des familles pour que cette prise de conscience se fasse. Il y a une autre forme de répétition qui est plus simple à voir. C'est celle qui nous concerne directement. On va se dire très facilement au fur et à mesure du temps que nous attirons toujours les mêmes types de problèmes, le même type de relations. Des relations qui nous font subir la trahison, des situations d'injustice, de rejet, des relations ou des situations de dépendance. La guérison est là, lorsque les situations ne nous font plus souffrance autant que la première fois, lorsque nous sommes capables de prendre du recul plus rapidement, de sortir de la situation sans trop nous laisser détruire avant d'en sortir. Alors nous sommes sur le chemin de la guérison. Il faut imaginer notre évolution personnelle comme une spirale. Nous repassons par les mêmes épreuves, mais avec plus de distance, plus légèrement. Et un jour, sans même avoir le sentiment de souffrir, nous revivons les choses, tout sereinement. C'est ainsi que le temps aide nos efforts, dans la répétition. Sinon, le temps ne fait que passer. Ce sont en premier lieu nos efforts pour nous en sortir qui sont salvateurs. Il s'agit de réussir à vivre autrement qu'à travers nos traumatismes et que nos accidents de vie ne soient pas notre carte d'identité. Remarquez la façon dont vous vous présentez. Que dites-vous après « bonjour »?« Je suis ». Vous donnez un prénom, une situation maritale. Vous dites que vous êtes le mari ou la femme d'eux. Vous annoncez votre maladie, votre handicap. La façon dont vous vous présentez, dont vous vous voyez, traduit certaines traces de vos traumatismes, en traduisant un besoin non satisfait, un besoin de reconnaissance souvent, ou un besoin d'être aimé. Souvent, un besoin de vous aimer vous-même aussi, un besoin de vous accepter dans votre entièreté. La façon dont vous répondez à vos besoins est très importante pour ne pas nourrir une frustration ou une colère intérieure contre vous-même. Quelque part, en vous, vous avez tout ce qu'il faut et vous savez ce qu'il faut faire, mais vous ne le faites jamais. Cela est source de regrets, de mal-être, de maladie. Osez, c'est la meilleure chose à faire. Imaginez que vous osez et que tout se passe bien. De toute façon, parfois, cela ne peut pas être pire, donc osez la vie. Écoutez vos besoins, vos petites voix dans le cœur, lâchez les bénéfices secondaires. Vous savez sans savoir pourquoi vous savez. Alors foncez!
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4: Bernard Béranger, bienvenue à ce micro.
5: Bonjour.
4: Vous êtes propriétaire d'un restaurant-magasin bio à Marseille, Country Life. Merci pour votre fidélité d'ailleurs au passage. Aujourd'hui, vous allez nous parler des certaines maladies de civilisation. Il y en a beaucoup, mais il y en a une en particulier, le cholestérol. Il y a pas mal de choses à dire sur le cholestérol. Alors, par où est-ce qu'il faut commencer ?
5: Alors, oui, effectivement, le cholestérol, c'est très emblématique comme pathologie. Très controversé, il y a eu des livres qui ont été écrits récemment et qui ont beaucoup agité le milieu médical. Alors, le cholestérol, il est indispensable, il nous faut du cholestérol, hein, c'est fondamental pour notre équilibre de santé. Mais il arrive d'un moment où il y a des excès de cholestérol et c'est ça qui pose problème.
4: D'ailleurs, on parle d'un bon et d'un mauvais cholestérol.
5: Voilà, on va en parler. Alors, l'excès de cholestérol, comment est-ce qu'il peut arriver ? Il faut savoir que le cholestérol, on va le trouver essentiellement à 95% dans des matières grasses animales. Alors, si vous avez une alimentation riche en charcuterie, en viande, si vous mettez une noix de beurre dans toutes vos pâtes, et même plus qu'une noix, si vous prenez trois tartines beurrées le matin, si vous faites rissoler votre steak de viande hachée dans une grosse noix de beurre, et que voilà, forcément, vous allez exploser les plafonds de votre taux de cholestérol. Donc la première chose qu'on va essayer d'expliquer aux gens qui viennent nous voir, c'est que le cholestérol, il est lié à son alimentation. Donc première chose, on essaie de faire un petit briefing, comment on peut passer d'une matière grasse animale à des matières grasses végétales, qu'elles soient savoureuses, le rapport à l'alimentaire, c'est aussi un rapport affectif, émotionnel. Il ne s'agit pas de faire entrer les gens en prison ou, donc ça c'est un travail d'éducateur, d'explication qui est relativement simple. Peut-être que la toute première démarche, quand quelqu'un a un taux de cholestérol qui est relativement élevé, c'est de lui faire baisser son taux. Alors là, souvent, il vient nous voir parce qu'il a des médicaments, il a des crampes, parce que ces médicaments, il ne les supporte pas et tout. Donc, on va l'orienter vers ce qu'on appelle des statines, qui sont des molécules, des statines naturelles. Ça existe, elles sont extrêmement efficaces et elles ont pour vocation de faire baisser le taux du cholestérol dans le sang.
4: C'est sous forme de complément alimentaire ?
5: C'est sous forme de complément alimentaire. Donc on va faire une cure de 2-3 mois pour faire baisser le taux de cholestérol. C'est assez spectaculaire. D'ailleurs, nous, on recommande à nos clients de dire, écoutez, faites des analyses avant, après. On n'est pas dans le subjectif, vous allez voir ce que les analyses vont dire. Donc après, on explique le changement au niveau d'hygiène de vie. Mais ce qui est très important de comprendre, c'est que le cholestérol, c'est aussi nous qui le fabriquons. Et c'est là où on parle de bon et de mauvais cholestérol.
4: Il y a des gens qui disent qu'ils fabriquent du mauvais cholestérol. Voilà.
5: Alors en fait, c'est ça et pas tout à fait ça, le bon, le mauvais. On va dire qu'il y a le HDL et le LDL, il y a le lourd et le léger. On pourrait plutôt les appeler comme ça, lourd et léger. Et en fait, ce qui se passe, c'est quand le foie est fatigué, chargé, encrassé, il va déséquilibrer le ratio, le pourcentage entre le lourd et le léger. Le léger, il a pour fonction, sur ses petites épaules costauds, les gros petits muscles, de prendre le lourd et de le sortir. Mmh. Et quand on a pas assez de cholestérol léger, le lourd se dépose. Et c'est comme ça qu'on fabrique des plaques d'athérum qui peuvent avoir des conséquences très graves pour la santé. Donc, première chose à faire, c'est nettoyer son foie. Vous savez, le foie, c'est un organe qui est très, extrêmement complexe, mais qui a comme principale vocation de nettoyer les toxines, les déchets. Une voiture, si on ne nettoie pas son filtre gasoil et son filtre à air régulièrement, elle ne va pas bien fonctionner. Le foie, les reins, c'est pareil, il faut les nettoyer.
4: Alors comment fait-on pour nettoyer son foie ?
5: On draine, vous savez, vous voyez les animaux, vous voyez des fois les chats aller manger des herbes, etc.
4: Oui,
5: ils vont chercher des purges. Mmh. Et dans l'ancien temps, les anciens, ils avaient des purges.
4: D'accord.
5: En Provence, on a une purge extraordinaire qui est l'artichaut.
4: Oui.
5: Voilà, dans le goût de l'alimentation, le goût de la mer, il n'existe quasiment pas, parce qu'on n'aime pas l'amertume. Mais l'amertume, par exemple, on s'aperçoit que justement, quand on a un problème de foie, on a envie d'amer. Donc, il y a des produits qui existent et qui vont avoir comme vocation de drainer, nettoyer. Et après, on va reconstituer le foie à travers d'autres plantes qui vont pouvoir redynamiser le foie et ainsi permettre que le foie retrouve un équilibre qui va permettre de mieux gérer le problème et les taux de cholestérol.
4: Donc on rappelle que pour le cholestérol, dans la plupart des cas, ça peut être résolu de la manière dont vous nous avez expliqué, mais qu'il y a certains cas qui nécessitent malgré tout un suivi médical.
5: Tout à fait. De manière, la neuropathie n'est pas en opposition avec la médecine, c'est une collaboration.
4: Ouais.
5: Et parfois, il y a des pathologies lourdes qui vont demander des traitements lourds.
4: Mmh.
5: Mais dans la grande majorité des cas, on s'aperçoit qu'on peut résoudre ces problèmes-là par une hygiène de vie appropriée.
4: Bernard Béranger, merci beaucoup, à bientôt.
5: À bientôt.
4: Au revoir.
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4: Jacques Sauvagna, bienvenue à ce micro.
7: Bonjour.
4: Merci de nous rejoindre une nouvelle fois. Vous êtes scientifique, chercheur, enseignant en sciences et foi. Et c'est à ce titre que vous intervenez aujourd'hui à ce micro. D'ailleurs, vous venez nous parler de ce croisement qu'il peut y avoir entre la science et la foi. Alors, lors de notre émission précédente, vous nous avez rappelé que, en vous arrêtant sur le livre sacré qui est le livre de la Genèse, que l'on trouve dans la Bible, vous nous avez rappelé que ce n'est pas un livre de renseignement, mais c'est un livre d'enseignement. Alors, est-ce que vous pouvez nous dire justement quels sont ces enseignements, Jacques Sauvagnat ?
7: Eh bien, en effet, il y en a beaucoup. Je n'en tirerai que quelques-uns. D'abord, je vous ai dit précédemment que certains considèrent la Genèse comme un texte qui tient du mythe. Or, lorsque on lit ce récit de la Genèse, on s'aperçoit qu'il parle du soleil et de la lune sans les nommer. Et il en parle en disant le grand luminaire, le petit luminaire. Pour quelle raison ? Eh bien, c'est justement en se rappelant que ce texte il a été écrit après la sortie d'Égypte, que ce texte donc a pour but de lutter contre les mythes qui ont existé à cette époque dans les civilisations qui entouraient les Israélites.
4: Vous voulez dire qu'à l'époque, on pouvait adorer le soleil, par exemple ?
7: Bien sûr, ils venaient d'Égypte où le soleil et la lune sont des dieux. Donc il s'agit ici déjà de démythiser les choses. Donc, de là à dire que c'est un mythe, c'est un peu, peut-être, exagéré. C'est vrai qu'il y a des expressions qui rappellent un mythe, mais c'est, si vous voulez, la façon de s'exprimer de l'époque. D'autre part, on voit très bien que le Dieu de la Genèse est présenté comme un Dieu créateur unique, ce qui, évidemment, va trancher avec les différents dieux qui pouvaient exister chez les peuples environnants. Ce Dieu est hors du temps, n'est pas tributaire du temps. Il existe avant le commencement. D'autre part, il crée à partir de rien, de manière instantanée. Il dit, les choses existent. Donc c'est un créateur tout puissant. L'homme est une créature privilégiée. Il dit qu'il est fait à l'image de Dieu. Donc il a certaines caractéristiques qui font qu'il a peut-être un sens moral, des sentiments, une intelligence créatrice que les autres créatures vivantes n'ont pas. Cependant, il faut bien rappeler aussi qu'il n'est qu'une créature. Il est à l'image de Dieu, mais il est que l'image de Dieu. Il n'est pas le modèle qui est Dieu. Donc c'est très important. L'homme et la femme sont créés aussi tous les deux à son image. Donc l'homme et la femme sont considérés tous les deux sur le même pied d'égalité.
4: Même si l'homme a été créé en premier.
7: Oui, ça c'est secondaire finalement. D'autre part, l'homme est responsable de la nature. On voit qu'il a pour tâche de s'occuper du jardin, autrement dit de la nature.
4: C'est important de le rappeler de nos jours.
7: Oui, c'est vrai, c'est d'actualité aujourd'hui. Dieu crée aussi par amour, parce qu'il crée de telle sorte que l'homme qui vient en dernier soit dans les conditions les meilleures. Il n'est pas là, lancé comme ça, dans un monde impossible à vivre. Non, tout est fait pour qu'il soit dans des conditions les meilleures possibles. Dieu a fait cet homme, l'humanité plus exactement, pour qu'elle puisse entrer en communication avec lui. Donc il y a une possibilité, là, de pouvoir échanger, d'avoir un dialogue entre Dieu et l'homme. Donc voilà, ça, ce sont les enseignements principaux. Donc on voit que ces enseignements ont un but pédagogique, essentiellement, d'ordre existentiel, et qu'il ne cherche pas du tout à nous expliquer comment la création a été faite, mais plutôt pourquoi elle a été faite. C'est donc tout à fait différent. Et donc, pour parvenir à une meilleure compréhension de l'intention de l'auteur de la Genèse, il faut approfondir la connaissance du texte, de son contexte historique, de la culture de l'époque. Parce que sans ça, évidemment, on peut très facilement tirer des conclusions qui sont celles d'un homme du XXIe siècle, mais qui ne correspondent pas forcément à ce que voulait l'auteur au départ.
4: Jacques Sauvagnat, merci beaucoup pour ces éclairages que vous nous avez apportés aujourd'hui à ce micro. On se retrouvera bientôt pour la suite de notre série. Je vous remercie, à bientôt, au revoir.
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2: Bienvenue à toutes et à tous et bienvenue dans la revue Santé. La santé ne dépend pas seulement des soins que nous recevons lorsque nous sommes malades. Elle repose aussi sur la prévention, l'information et notre capacité

0: Pour mieux comprendre ces questions, eh bien, qu'est-ce qu'il y a à dire, notamment sur la consommation de cannabis chez les ados aujourd'hui ?
1: Mais une étude sur 11 000 adolescents qui a été publiée dans Neuropsychopharmacology et qui s'est déroulée dans le cadre d'une étude qui s'appelle Adolescent Brain Cognitive Development, ABCD, le développement cognitif de l'adolescent, qui montre qu'il y a des altérations durables de la mémoire et de l'attention chez les jeunes qui prennent du cannabis. Et ce que dit l'article, c'est que ça peut s'accumuler. Ça va se comporter comme des intérêts composés ou comme ça va être une progression géométrique. C'est-à-dire qu'une petite baisse va avoir des effets catastrophiques à la fin. Si vous voulez. Aujourd'hui, c'est une petite baisse, mais au bout de 10 ans, ça va être colossal.
0: D'accord, donc en fait, ça se cumule avec les années.
1: Ça se cumule, oui, c'est ça.
0: Parce que
1: c'est géométrique.
0: Parce que finalement, à chaque prise de cannabis...
1: Ce qui n'a pas été appris fait que vous n'allez pas pouvoir apprendre quelque chose de plus compliqué. Mmh. Et ça va faire une cascade très importante à la fin. C'est-à-dire qu'au moment du bac ou en fac, vous allez avoir des résultats très dégradés, par rapport à ce qu'il aurait pu se passer si l'adolescent n'avait pas pris de cannabis.
0: Et vous nous avez dit que ça concerne combien d'adolescents ?
1: Là, l'étude a été sur 11 000 jeunes.
0: D'accord.
1: Entre 9 et 17 ans. Une de plus, hein,
0: c'est pas la première fois,
1: mais enfin, une de plus.
2: La revue Santé.
0: Alors, docteur Jean Lindsay, une autre étude qui, elle, concerne l'évolution du diabète de type 1.
1: Alors, on compte en France 200 000 patients atteints de diabète de type 1.
0: On peut rappeler ce que c'est que le diabète
1: de type 1, c'est le diabète qui survient chez le jeune et qui nécessite une insulinothérapie immédiate. Mmh. Actuellement, on en a 30 000 qui ont moins de 20 ans. Mais alors, le problème, c'est que la maladie augmente de 3-4% par an depuis le début des années 2000. Donc c'est un fléau qui apparaît dans le pays. Et alors, généralement, le diagnostic est fait quand la maladie est très avancée, c'est-à-dire quand le sujet est en acidocétose, enfin, dans un état grave, un état aigu. Souvent, on découvre la maladie, le jeune est dans un état aigu, hein. Même quelquefois dans 3% en coma diabétique. Hein.
0: Ah oui.
1: On a ce qu'on appelle en acidocétose au moment du découvert, ils ne sont pas bien. Quoi. Alors l'idée, c'est la société francophone de diabète, ce serait de faire un dépistage ciblé, parce que le risque est très augmenté dans les familles où il y a déjà un cas. Donc il s'agirait de faire un test, d'envoyer un petit test dans un centre de référence qui regarderait s'il y a déjà des auto-anticorps. C'est-à-dire qu'avant que les cellules qui produisent l'insuline ne soient toutes détruites, on pourrait s'en apercevoir avant qu'il y ait déjà que le sujet soit en phase aiguë, soit vraiment avec un très gros taux de glucose dans le sang.
0: Et pourquoi ? Parce que plus tôt on arrive à le déceler, et plus tôt on peut agir empêcher peut-être.
1: Déjà, éviter de se retrouver dans une situation aiguë. Et puis d'autre part, on a des médicaments qui sont en préparation, en particulier le Tzield, teplizumab, c'est un anticorps monoclonal, qui pourrait peut-être bloquer l'évolution, c'est-à-dire qu'on pourrait éviter le passage au diabète de type 1.
0: Donc une avancée majeure dans le monde de...
1: Si cela s'avérait exact, ça serait une révolution. Le dépistage va se faire, hein. C'est sûr qu'en France, dans les familles à risque, on va faire le dépistage.
0: Donc là, c'est quelque chose qui est en train de se mettre en place.
2: La revue Santé.
0: Et puis enfin, pour terminer, une bactérie dont on parle parfois, mais de plus en plus, c'est l'Helicobacter pylori.
1: D'après le Centre international de recherche sur le cancer, on aura dans le monde, parmi les personnes nées entre 2008 et 2017, 15 millions de cancers de l'estomac, dont les deux tiers en Asie.
0: Pour quelles raisons en Asie en particulier ?
1: Parce qu'ils sont plus nombreux.
0: C'est tout simplement ça.
1: Et donc, si on repérait les gens porteurs d'Helicobacter pylori, la bactérie qui va faire le lit du cancer, eh bien, on pourrait réduire jusqu'à 75% les cas de cancer de l'estomac, et ça reposerait simplement sur du dépistage. Alors, on a deux moyens pour dépister, un test respiratoire qui permet de le dépister, et puis un test sanguin. Alors, le Centre international de recherche sur le cancer propose que pour ces générations, on mette en place des politiques de prévention.
0: Et ça se soigne très bien.
1: Ça se soigne très bien, oui, c'est un peu d'antibiotiques, et puis voilà, il y a un protocole. Ah, oui, ça se soigne.

0: C'est très simple, le traitement est très simple, mais il faut repérer les patients qui ont cette bactérie pour éviter que cette bactérie ne mène au cancer.
1: Merci docteur Jean Lincey. Donc au fil de cette émission, nous avons vu combien la prévention et le dépistage demeurent essentiels, qu'il s'agisse d'accompagner les adolescents face aux risques liés au cannabis, ou bien de mieux comprendre les mécanismes du diabète de type 1, ou encore d'identifier une infection pouvant favoriser certains cancers de l'estomac. La connaissance reste l'un des meilleurs outils au service de notre santé. Merci de votre fidélité à la Revue Santé. Nous vous donnons rendez-vous très prochainement pour une nouvelle rencontre, une nouvelle émission avec le docteur Jean Lincey. Et d'ici là, prenez bien soin de vous. À très bientôt. Docteur Jean Lincey, merci. Au revoir.
0: Au revoir, Oscar.
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4: Emmanuel Pascal Falala, le dimanche 28 juin, il se passe un grand rendez-vous pour vous.
5: Oui, nous avons la chance d'être invités par le festival Supernature, dirigé par le pianiste Aurélien Richard. 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
1: Et c'est la même chanson, mais la différence c'est que
2: c'est la même chanson, une émission de Didier Blonce avec Gisèle Billan à la technique pour écouter aujourd'hui Serge Lama. Bonjour à tous. Serge Lama qui nous interprète Capri, c'est fini, chanson française écrite et interprétée par Hervé Villard. Une chanson qui rencontrera un grand succès en France lors de sa sortie en juin 1965 et qui va lancer la carrière du jeune chanteur, alors âgé de 19 ans. Villard l'a enregistré en 4 langues et le titre s'est vendu à 2,5 millions d'exemplaires. Les paroles évoquent une rupture amoureuse, le titre de la chanson, qui est aussi son refrain, utilise l'île italienne de Capri, où la relation s'est formée et a perduré pour désigner le couple qui se sépare. Selon le principe de la synecdoque, c'est du moins ce que nous apprend Wikipédia. Hervé Villard, qui venait de signer son premier contrat avec Mercury, ne souhaitait pas chanter des chansons en anglais reprises dans le catalogue de sa maison de disques. L'idée de ce titre lui est venue en passant devant une affiche touristique dans le métro parisien vantant cette île et en pensant à la chanson « C'est fini » que Charles Aznavour sortit cette année-là et qu'il fredonnait souvent, dans laquelle celui-ci répétait plusieurs fois « C'est fini ». Son clip de l'époque fait partie de ceux qui ont été diffusés en scopitone. D'ailleurs, à l'époque, on ne parlait pas de clip. Pour le début de la carrière d'Hervé Villard, eh bien, grâce à son salaire de disquaire dans les boîtes de nuit, Hervé Villard a pris des cours de chant, de danse et de comédie. Dès sa première audition, Louis Hazan, le directeur des disques Philips, l'engage et il signe dès 1963 un premier contrat de 5 ans avec le label Mercury Records. En novembre 64, il va enregistrer son premier 45 tours avec notamment « Je veux chanter ce soir » et « Une voix qui t'appelle ». Avec 12 000 exemplaires vendus, le disque n'obtient qu'un succès d'estime grâce surtout à son jeune animateur et fan Jacques Morali qui en fait acheter 7 000. La chanson suivante, « Capri, c'est fini », tube de l'été 65, je vous l'ai dit, lui apportera un tel succès qu'il fera désormais des tournées aux côtés d'Adamo, de Michel Thor et de Christophe. Il fréquentera personnellement Dalida qui le parrainera. Aujourd'hui, nous écoutons une version interprétée par Serge Lama.

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1: Aujourd'hui dans Sentez-vous bien, nous sommes au cœur des deuxièmes assises de la prévention en santé, un événement qui rassemble de nombreux acteurs autour d'un enjeu majeur, mieux prévenir pour mieux vivre. Pour en parler, nous recevons Jacques Marceau, président d'Aromat et président du conseil scientifique de la Fondation Concorde. Alors pour commencer, Jacques Marceau, est-ce que vous pouvez nous parler de ces assises de prévention en santé? Qu'est-ce qui a motivé leur création et elles s'adressent à qui aujourd'hui?
2: Alors ça fait des années au sein de mon cabinet Aromat et au sein de la Fondation Concorde que nous suivons activement les questions de santé. Et puis, il y a 3 ans, nous avons décidé, avec le professeur Antoine Ténière, qui est le directeur général de Paris Santé Campus, d'organiser une manifestation, une rencontre sur les questions de prévention en santé. Alors, pourquoi maintenant? Et pourquoi maintenant ça a des chances, je le vois encore ce matin à travers nos débats, de déboucher sur des projets concrets? La première chose, c'est que nous sommes dans une situation, et ça n'étonnera personne, j'enfonce une porte ouverte, une situation budgétaire qui ne permet plus à la France d'apporter les soins et l'accès aux soins nécessaires à une population malade. Nous n'avons clairement plus les moyens d'avoir des Français malades, et moins il y aura de malades, moins il y aura de déficit de la sécurité sociale. Donc on a un impératif, un enjeu économique qui est devenu majeur, et notre système de soins ne peut plus supporter cette situation. Situation qui est aggravée par ce que tout le monde sait, le vieillissement de la population, dont des facteurs démographiques dont on a parlé ce matin. Vieillissement de la population, limitation et baisse de la démographie médicale également. Il y a de moins en moins de médecins, on le voit, il y a des déserts médicaux. Et donc c'est une problématique d'effet de ciseau qui fait que plus ça va aller, plus ça va être compliqué de se faire soigner. Donc la prévention est devenue un impératif. Ce n'est plus un supplément d'âme du système de santé, c'est un impératif. Donc ça, c'est une prise de conscience, généralisée et au niveau politique également, et qui d'ailleurs, vous avez vu ce matin, et cet après-midi, les politiques sont présents à ces assises. La deuxième raison pour laquelle c'est le bon moment, c'est qu'au-delà de cette prise de conscience, il existe des moyens, et notamment des moyens technologiques, on l'a vu, qui étaient peut-être autrefois des gadgets, quand je dis autrefois, c'est il y a 5-10 ans, mais qui sont devenus des vrais outils pour pouvoir accompagner, prévenir et informer. Et ces outils, aujourd'hui, sont décuplés, leur efficacité est décuplée avec la science des algorithmes, avec ce qu'on appelle l'intelligence artificielle, et puis avec ces milliards de données qui émanent et qui sont aujourd'hui collectées, recueillies, par exemple dans votre laboratoire de biologie médicale. Il y a plusieurs millions de personnes qui fréquentent tous les jours des laboratoires de biologie médicale. Et bien, toutes ces données sont collectées, analysées et permettent de cartographier les risques, permettent d'identifier les cibles et d'agir sur les territoires. La troisième raison, c'est que l'innovation n'est pas uniquement au niveau technologique et scientifique, elle est également financière. Il y a aujourd'hui, avec ce qu'on appelle des contrats à impact social, qui viennent du Royaume-Uni, d'ailleurs les social bonds. Ces contrats à impact social permettent, quand on a évalué le résultat qu'on peut attendre d'une action, d'une campagne, permettent de le financer, parce qu'on va pouvoir financer non plus un profit, mais une dépense évitée. Et clairement, en faisant de la prévention, on essaie d'éviter la dépense.
1: Quels sont finalement les grands objectifs de cette édition, de cette deuxième édition des Assises de prévention en santé?
2: Alors là, le premier, vous l'avez deviné et vous l'avez vu avec la présence de politiques ici, c'est de faire passer le message qu'on est dans une situation qui est une situation d'urgence et qui nécessite des prises de décision. Alors on a eu à la fois une grande efficacité, je pense, et puis aussi un peu de chance. La chance, ça fait partie du talent. Nos Assises sont présidées, et je l'avais contacté très tôt pour lui proposer, par Cyril Isaac Sibyl, député du Rhône, qui est un médecin, et qui, on l'avait identifié parce qu'il a publié il y a 2 ans une feuille de route sur la prévention en santé pour l'Assemblée nationale. Et nos premières assises et nos travaux préparatoires ont permis de dégager un certain nombre de points, d'idées, de mesures qui ont fait l'objet d'une proposition de loi qui n'a jamais été déposée, puisque cette proposition de loi, elle est tombée au mauvais moment. Vous savez, vous avez entendu parler des problèmes qu'on a eu pour voter notre budget, y compris ce qu'on appelle le PLFSS, le budget de la sécurité sociale. Hein. C'était extrêmement problématique, donc tout ça a pris du retard. Mais retard rattrapé, puisque le Premier ministre a demandé à ce député qui préside nos assises d'élaborer, et nous y contribuons, la stratégie de la France dans le domaine de la prévention. Pour les 5 prochaines années. Donc nous sommes au cœur du réacteur, au cœur du dispositif, et ça on en est très heureux. Et on sent qu'aujourd'hui, comme pour répondre à votre question, les choses vont enfin bouger. Voilà.
3: Et alors oui, si ça bouge, qu'est-ce qu'on peut en attendre concrètement? Dans quel sens ça va bouger et sur quel point en particulier?
2: Eh bien, pouvoir accéder, on l'a vu ce matin, à des moyens de prévention et à des acteurs de prévention. Et une chose très importante à comprendre, c'est que quand on parle de santé, on pense médecin. Pour la prévention, ça ne fonctionne pas comme ça. On l'a vu avec la ministre Olivia Grégoire ce matin, qui nous a dit qu'effectivement, l'interministériel était éminemment important. Il faut que l'éducation parle à la consommation, que la consommation parle à la santé. Et vous avez entendu parler de logement ce matin. Vous avez vu combien il est important que le logement soit sain et permette de garantir la sécurité et l'hygiène, les aspects sanitaires des logements. Et tout ça, sont éparpillés dans des univers différents. Tout le monde fonctionne, nage dans sa ligne de nage, à son silo, et il est important aujourd'hui d'avoir une vision globale. La question de la prévention n'est pas un domaine réservé du secteur de la santé, même si c'est une question essentielle de santé publique. Donc, concrètement, l'idée, c'est de pouvoir mener des actions à la fois avec les territoires, à la fois au niveau de l'éducation, vous l'avez vu ce matin avec l'annonce de cette loi qui rend obligatoire l'enseignement de la cuisine à l'école primaire. C'est formidable, apprendre à des enfants à cuisiner avec tous les effets que ça peut avoir. Donc clairement, l'idée, c'est de réunir tout cet écosystème de citoyens, de scientifiques, de spécialistes, dans des univers qui sont extrêmement différents, mais qui tous concourent à la bonne santé des Français.
3: Donc pour vous, on n'en est pas juste au stade de la réflexion, mais on en est vraiment à la partie pratique qui peut changer le quotidien des Français ?
2: Ah oui, complètement, on est rentré dans l'action. D'ailleurs, depuis quand même des années, on parlait des campagnes anti-tabac, des espaces anti-tabac. On a énormément progressé sur les grandes causes de pathologies et de mortalité, hein, que ce soit cancer, cardiovasculaire. Hein, on a énormément avancé ces dernières années. On ne s'en rend pas compte, mais il y a eu des progrès énormes qui ont été faits. Et je pense que tout ça va être décuplé dans les années qui vont venir. Encore une fois, non pas parce que c'est une belle intention et c'est un supplément d'âme, mais parce qu'on n'a pas les moyens de faire autrement.
3: Et vous pensez qu'il faut éduquer les Français pour qu'ils prennent ou qu'ils adoptent cette culture de prévention en matière de santé ?
2: Il n'y a pas que les Français. Bien évidemment, le citoyen français doit être actif et acteur de sa bonne santé, c'est évident. Mais on ne peut pas tout faire reposer toute la responsabilité sur le citoyen. On vit dans un collectif, on l'a dit ce matin. C'est un jeu collectif, la prévention, et qui est fait de singularité et d'individualité. Donc c'est une dualité assez complexe à conjuguer, mais c'est à tous les niveaux que la prise de conscience doit être faite. L'action est amenée à tous les niveaux, que ce soit au niveau du citoyen qui est responsable de l'alimentation, par exemple, la qualité de ce qu'il... Mais également de la production. Production agricole, production agroalimentaire. Et je ne parle que du volet alimentation. Et tout ça est une chaîne, encore une fois. Je parlais d'interministériel tout à l'heure, mais là, c'est d'intercompétence, d'intersecteur. Enfin, tous les acteurs de la vie économique et sociale doivent avoir à cœur cette question de promouvoir la prévention en santé.
3: Pour terminer, si maintenant vous souhaitez vous adresser aux auditeurs et leur adresser un message, quel réflexe vous pensez qu'il faudrait acquérir en premier lieu quand on parle de prévention de santé ?
2: C'est un sujet, une radio protestante, donc chrétienne, vous avez idée d'un... Je peux me permettre, mais c'est un rapport au corps que l'on a et un rapport au vivant dont on fait partie. Et c'est déjà une prise de conscience de la nécessité de respecter son corps, de ce que l'on ingère et de considérer, ce matin c'est amusant, un financier parler de patrimoine. On parle de son patrimoine, des économies qu'on peut faire, de la préparation de sa retraite, tout ça. Mais à quoi bon prendre une retraite si on décède un an après ? Cette idée de patrimoine que l'on a reçu et de ce corps que l'on doit honorer, respecter et qui va nous accompagner jusqu'au bout jusqu'à la fin de nos vies. Et c'était très intéressant aussi parler du vieillissement. C'est pas une pathologie, c'est juste la nature, c'est la vie, le vieillissement. Et ce vieillissement, il peut être, il n'est pas condamné à être une dépendance horrible, il peut être lumineux, il peut être formidable, et à condition de le préparer. Et ça, c'était le sujet qu'on a voulu comme fil conducteur depuis les premiers âges de la vie. Donc c'est vraiment la responsabilité des parents, y compris pour le tout petit enfant, et même, ça a été dit, au stade intra-utérin, c'est-à-dire avant la naissance, tout ça se prépare comme une longue marche de la vie. Et ça, cette prise de conscience, elle est essentielle. Je pense que c'est ça le nœud, c'est ça qui fera les choses, bouger les choses.
3: Jacques Marceau, merci beaucoup. Au revoir.
2: Merci à vous.

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1: Parole d'assaut.
2: Une émission de Gisèle Billan
1: et Didier Blanc.
2: Prise de son, Jérôme Aubin.
1: Montage, Sarah Rodriguez.
2: Aujourd'hui, nous parlerons de l'ensemble vocal Renaissance avec pour invité
1: Emmanuel Pascal Falala. Les chorales à Vaison-la-Romaine, ça se passe comment? À quel moment?
3: C'est tous les 3 ans et ça se passe à Vaison-la-Romaine dans le théâtre antique.
1: Donc, en plein air donc?
3: Oui, en plein air. Mais les activités du matin sont dans des salles, puisqu'en fait c'est à la fois un festival avec plein de concerts toute la journée, tout l'après-midi et le soir au théâtre. Mais l'après-midi, les choristes se répartissent dans des ateliers pour découvrir des tas de sortes de répertoires. Mais ça va du grégorien au jazz, en passant par la comédie musicale, l'opéra, le sacré, le profane. Enfin, voilà. Donc il y a 25 ateliers et des ateliers aussi de formation, de pédagogie de la voix, pédagogie sur le rythme, pour faire progresser les choristes. Donc il y a, cette année, on était à peu près 3500 choristes.
1: Et c'est à quel moment donc dans l'année?
3: C'est au mois d'août. Alors, c'est un débat maintenant, parce que comme il fait de plus en plus chaud en Provence, ils sont en train de se dire, va-t-on continuer à les faire au mois d'août et à Vaison-la-Romaine? Mais pour l'instant, c'est toujours là-bas. Les dernières, c'était en 2025, donc les prochaines, c'est 2028. C'est tous les 3 ans depuis 1953.
2: Et une question technique, c'est vraiment là une grosse chorale. C'est sonorisé ou pas?
3: Jamais pour moi, sauf exception. Cette année, nous avons donné donc le Réquiem de Verdi au CID, donc au Centre International de Deauville, qui est une salle, un grand auditorium, qui est plus pour des conférences et des rencontres, etc. Donc c'était un peu sec. On a accepté parce que c'était une salle très grande, donc on pouvait se produire dans cette salle-là, et on n'avait pas d'autres salles dans la région pour donner cette offre. Et là, il y avait un ingénieur du son qui a très légèrement sonorisé le chœur, mais pas l'orchestre. Parce que comme déjà l'orchestre est très puissant dans Verdi, ils n'ont sonorisé qu'un petit peu les solistes et le chœur. Mais très léger, parce que moi j'étais à côté de l'ingénieur du son, donc j'ai dit non, je veux pas... Ça ne se sentait pas du tout. Mais sinon, non, on n'est jamais, jamais sonorisé.
2: Ça me rassure. Donc Vaison-la-Romaine, c'est acoustique?
3: Non. Alors, Vaison-la-Romaine, non, parce que le théâtre antique, en fait, il n'est pas complet. Il n'y a pas le mur de fond de scène comme, je pense qu'à Orange, il y a encore le...
2: Ou à
3: Aix, je ne sais pas. Il y a encore le mur. Mais là, à Vaison, il n'y a rien. C'est le vide derrière. Donc, on est sur la rue. Donc, ils mettent des panneaux en plastique ou en tissu, je ne me souviens pas, pour faire un écran avec la rue, qui est bloqué quand même. Mais... là, jusque dans les années 90-2000, il n'y avait pas d'amplification. Mais on n'entendait pas beaucoup, vraiment. Ouais. Et maintenant, c'est sonorisé. Mais c'est trop sonorisé et on entend trop le son qui arrive des enceintes.
2: C'est toujours trop sonorisé. Mais j'ai cru comprendre qu'à Orange également, il y avait beaucoup d'opéras qui étaient sonorisés. Et ça me paraît...
3: On m'a même dit qu'à l'opéra Bastille, il y avait une très légère reprise aussi.
2: Ouais, c'est terrible.
3: Parce qu'à un moment, j'ai été surprise. J'ai dit, c'est pas possible.
2: Ça déforme l'oreille. Enfin, on s'habitue. C'est pas possible.
3: Non,
2: on rajoute toujours de la réverb, on rajoute des graves, on rajoute. C'est toujours plus.
3: Oui, c'est complètement déséquilibré. J'ai entendu les concerts au Volcan. Il y a des moments quand c'est sonorisé, mais moi, je suis mal à l'aise parce que je reconnais pas la voix.
2: Oui.
3: Alors, parfois, c'est très très bien fait. Vraiment, là...
2: Ça arrive, mais le nombre de fois, on me dit, c'était trop fort, mais t'as pris tes bouchons. On va au concert avec des casques
3: oui.
2: et des bouchons.
3: Oui, et puis nous les donnent au Volcan, maintenant.
2: Oui,
3: ils nous les donnent.
2: Mais dans toutes les salles.
3: Oui, non, mais c'est... On affaiblit nos oreilles, d'une part, et puis ça détourne complètement les équilibres.
2: Oui.
3: La voix humaine, c'est très difficile à sonoriser, parce que une voix qui a beaucoup d'harmonie grave ou d'harmonique aiguë, elle a une couleur, elle a un teint très particulier.
2: On rappelle un numéro de téléphone.
3: Le 02 35 44 76 52.
2: Et puis de toute façon, vous avez un site internet qui est très complet. On peut avoir un certain nombre de renseignements pour vous contacter. C'était Paroles d'assaut, une émission de Gisèle Billan
1: et Didier Blons.
2: Au son,
1: il y avait Jérôme Aubin.
2: Au montage,
1: Sarah Rodriguez.
2: À l'organisation de ce rendez-vous avec l'ensemble vocal Renaissance.
1: Merci à notre invité Emmanuel Pascal Falala.
2: Merci pour votre fidélité à tous. Au revoir, portez-vous bien.
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1: Le Hangar Zéro au Havre est né de l'envie de créer un espace ouvert, accessible et collectif, dédié aux rencontres, à la coopération, à la création et au soutien. Dans un contexte plus qu'incertain, cet objectif reste inchangé, faire vivre un lieu commun, ancré sur le territoire, attentif aux enjeux sociaux, culturels et écologiques, et ouvert à toutes et à tous. Notamment, tous les mardis, il y a une distribution AMAP de 18h à 19h, mais c'est sur inscription.

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2: Alors pour cette nouvelle émission en Gascogne, je vous propose de rencontrer Sophie Rabhi-Bouquet, qui est éducatrice, auteure, médiatrice, fondatrice du Hameau des Buis, qui était en Ardèche, et qui maintenant donc est venue ici en Gascogne, où elle gère à la fois l'oasis de Poulart et la ferme des enfants, qui est une école dont nous allons parler aujourd'hui. Alors Sophie a grandi dans l'aventure de Pierre Rabhi, d'où son nom, dans son retour à la terre, et le perpétue à sa manière, concrètement, dans un lieu de vivre autrement et un lieu de transmission que donc je vous propose de découvrir aujourd'hui. Bonjour Sophie Rabhi, bonjour.
3: Bonjour, merci.
2: Alors, tu es la fille de Pierre Rabhi, grande personne vraiment qui a été... Il y a une expression qui est attachée à lui, c'est la sobriété heureuse. Et ce réseau des colibris qu'il a lancé au départ, puis maintenant des oasis en tout lieu, et maintenant la coopérative des oasis. Dans l'ours et la carotte, on en a déjà parlé souvent, autant des colibris, autant au début des oasis, plus récemment avec Mathieu Labonne qu'on a interviewé. Toi, ici, quel souvenir de ton papa tu fais vivre ?
3: En fait, je me sens tout à fait légitime pour en parler parce que je suis celle des 5 enfants qui a continuer un peu sur cette voie. Et j'étais à l'origine aussi du mouvement pour les oasis en tout lieu, parce que dans les débuts des années 90, j'étais toute jeune, hein, j'étais encore étudiante, mais j'ai collaboré au manifeste pour des oasis en tout lieu. Et c'était le tout début de la réflexion. Alors c'est vraiment son idée, c'est vraiment son déploiement basé sur du connu, parce que les écovillages précèdent bien sûr les oasis, mais la spécificité, c'était vraiment que c'était basé sur la terre comme fondement, la sécurité alimentaire, et avec l'idée d'être des collectifs plutôt que des communautés. Parce que mes parents ont traversé aussi, surtout en Ardèche, tout le phénomène 68 et en ont vu les limites. Et pour eux, il était évident qu'on doit aller vers des vies collectives, mais pas forcément des communautés. Donc c'est pour ça qu'on s'appelle plus un collectif qu'une communauté. Et donc mon père m'accompagne chaque jour parce que c'est vraiment dans sa pensée la transmission dont j'ai bénéficié, que je peux aujourd'hui déployer tout ça et continuer au-delà de sa disparition.
2: Il y a cette idée, donc tu l'as dit, de collectif, mais au-delà de sécurité alimentaire. C'est vraiment les deux piliers les plus forts, ou il y a autre chose quand même qui accompagne ta philosophie ?
3: Il y a vraiment l'humain, et surtout à travers l'enfant. Et ça, c'est vraiment le fil que je tire depuis plus de 35 ans maintenant. Ça, c'est très important. Pour moi, c'est plus important que d'avoir des panneaux solaires, de recycler son eau de pluie et d'avoir des toilettes sèches. Parce que ça, techniquement, c'est pas si compliqué que ça. C'est un peu à la portée de tout le monde. En revanche, la grande question humaine de savoir pourquoi nous nous comportons comme nous nous comportons sur Terre, et depuis des générations, avec tous les malentendus et les drames que cela peut créer, c'est ça qui m'intéresse au plus profond. Je parle du mal-être un peu généralisé de l'espèce humaine sur cette planète, avec sa difficulté à s'harmoniser avec les autres êtres vivants, à trouver aussi la satisfaction, la plénitude, le bonheur, on pourrait le dire, sans utiliser un gros mot, malgré et en dépit de tout ce déploiement technologique, de confort et de domination de la nature et de notre condition primaire dans la nature que nous avons au fil des temps déployé de manière absolument colossale pour un bien maigre effet sur le plan de la satisfaction humaine. Plus grave que cela, nous avons cette propension à détruire le vivant et enfin toute cette destruction effectivement de la biosphère. Et qui est de plus en plus évidente, parce que voilà, c'est un printemps de plus où je constate que j'ai dû voir 2 abeilles, 2 papillons, les petits êtres vivants qui nous entourent sont de plus en plus raréfiés, quoi.
2: Alors, tu peux nous parler du lieu dans lequel on est. Tu es arrivé ici, donc tu as quitté l'Ardèche pour venir créer un lieu. Qu'est-ce que tu as créé d'abord ici, l'école, le lieu, comment s'est passé son arrivée, qu'est-ce que tu voulais faire ici?
3: Alors, après

0: vraiment notre pierre fondatrice pour les enfants et c'est là où nous trouvons le plus de motivation. Et effectivement, ça n'a pas été possible de suite pour des raisons administratives et en particulier des raisons d'urbanisme, puisque nous sommes sur une zone qui est un PLU et une zone agricole. Et sur une zone agricole, il n'est vraisemblablement pas possible de créer une école. Et donc cet obstacle nous a emmené de projet en projet autour à explorer un petit peu ce qui pouvait se faire avec une sorte de retour aux sources, puisque l'école a ouvert, mais juste à côté, vraiment, il n'y a qu'un chemin qui sépare l'école de l'Oasis. Sur une propriété qui appartient à la même personne, qui nous loue aussi en bail emphytéotique tout le reste. On n'avait pas pensé au départ à lui proposer de reprendre ce lieu parce que c'est un lieu qui lui appartient et qui lui est cher et peut-être qu'il avait d'autres projets. Chemin faisant, on s'est rendu compte que c'était le plus évident et lui aussi a admis cela et donc on s'est emparé de la question juridique pour récupérer ce lieu et ouvrir l'école en 2025.
1: Sophie, alors on a vu un petit peu les fondements de ton école, ce respect de l'enfant, cette bienveillance vis-à-vis de l'enfant et de son unicité. Mais il y a quand même l'apprendre, je l'ai vu sur votre site internet, il y a marqué apprendre vraiment et apprendre logiquement. Tu peux nous expliquer en deux mots ce que sont ces deux concepts ?
0: L'enfant est déjà suréquipé pour apprendre. En fait, dès sa naissance et même dans la vie intra-utérine, on a des capacités d'apprentissage qui sont colossales et qui sont d'ailleurs beaucoup plus conséquentes et actives lorsque l'enfant est tout petit, puisqu'on sait que le cerveau d'un nouveau-né, par exemple, a un nombre de connexions bien supérieur à celui d'un adulte. Et donc, il a cet équipement complet et hyper performant pour l'apprentissage. Et ce qui m'a épatée chez des pédagogues comme Maria Montessori, mais d'autres aussi, bon, il y a Krishnamurti, il y a Célestin Freinet, il y a De Croly, il y a quantité de pédagogues qui se sont penchés sur ces questions. Et puis aujourd'hui, c'est rejoint par les neurosciences, justement. Le carcan que nous mettons autour de l'enfant pour qu'il apprenne, donc à la fois l'exigence adulte qu'il soit, qu'il devienne tel qu'on voudrait qu'il soit, donc conforme, poli, obéissant, etc., d'une part, et puis d'autre part, le programme scolaire avec une définition très précise de tous les items qui doivent être à tel âge et à tel âge acquis. C'est plutôt quelque chose qui va venir interférer avec ses qualités naturelles de développement de l'enfant. On va détourner la curiosité, on va détourner l'enthousiasme, on va détourner les capacités naturelles de l'enfant à s'émerveiller et aller à la découverte du monde, à aller poser mille et une questions, faire mille et une expériences, etc. Et pourtant, c'est comme ça qu'il apprend. Il y a une dimension affective dans l'apprentissage. On apprend d'autant mieux qu'on se sent respecté, aimé, soutenu. Voilà, c'est toutes ces composantes-là. Donc, nous essayons de préserver au maximum le contexte d'apprentissage, que ce soit le contexte physique avec un matériel adapté, mais aussi le contexte humain et relationnel avec des attitudes, des postures qui sont adaptées aussi à cet apprentissage optimal. Donc les pédagogies, ce qu'on dit alternatives, qui prennent un peu les chemins de traverse par rapport justement à des libertés, par rapport à la vision conventionnelle de l'éducation, ne sont pas soutenues dans notre pays. Il y a des pays, notamment en Europe du Nord, etc., où il y a plus d'argent public qui est mis au service de ces pédagogies, mais en France, pas du tout. Au contraire, nous sommes toujours soupçonnés de séparatisme ou de détourner les enfants de la République, du droit chemin. Donc il y a toujours une lutte un petit peu pénible avec l'administration, alors qu'il n'y a aucune raison que de voir les choses comme ça.
1: Alors on va parler de cet autre lieu, dans le lieu, c'est-à-dire cette oasis de Poulard. Qu'est-ce que tu as alors? C'est marrant, il y a une exploitation agricole et un camping que vous avez repris, c'est bien ça?
0: Oui, tout à fait. Alors c'est une ancienne exploitation agricole qui était plus en service depuis 13 ans, donc là, ça fait 18 parce que ça fait 5 ans qu'on est là déjà. Et le propriétaire avait aussi mis en place ce camping de 25 emplacements parce que il avait des réseaux très forts dans la diététique, l'alimentation, et il faisait des séminaires. Et il y a aussi deux gîtes, deux chambres d'hôtes. On a ouvert un petit restaurant, une petite boutique vrac, et puis un fournil, et puis on a créé un élevage de chèvres, on fait du fromage. Et puis c'est pas fini, il va y avoir un garage solidaire, il va y avoir une scierie avec toute la filière bois, de l'arbre jusqu'à l'objet. Et puis on a aussi des pratiques de bien-être, de soins, telles que du yoga, des massages, etc.
1: Un petit mot de la fin, Sophie ?
0: Ben moi, je suis toujours ravie de partager ce qui se passe chez nous, parce que c'est vrai que même avec notre meilleure volonté

0: de vouloir diffuser et nous tourner vers l'extérieur, eh bien, on est un peu le nez dans le guidon, il faut le dire. Et donc, c'est toujours très plaisant de pouvoir partager. Et c'est un lieu qui est ouvert, donc qui se visite. Il y a une porte ouverte par mois. Il y a diverses possibilités, les réseaux WOOF, WorkAway. Tout est possible pour pouvoir s'inspirer de l'Oasis de Poulard et de la ferme des enfants.
1: Et je vous conseille, parce que c'est comme ça que je l'ai découvert, d'aller sur Internet... Oasis de Poulard, P-O-U-L apostrophe A-R-T. Et là, vous découvrirez un petit peu le projet, les deux projets, hein, c'est-à-dire celui de l'Oasis en lui-même et celui de l'école. Merci beaucoup, Sophie. Au revoir.
0: Merci, au revoir.
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0: Bienvenue Thierry Lenoir au micro de Divine Rencontre.
1: Merci.
0: Vous allez bien ?
1: Oui.
0: Vous êtes pasteur, aumônier, auteur de différents ouvrages et que vous intervenez depuis quelques semaines autour des rencontres de Jésus, tiré du livre que vous avez écrit qui s'intitule « Divine rencontre » où vous nous présentez un Jésus sourcier des âmes. Et aujourd'hui, vous nous proposez de nous arrêter sur une histoire qui tourne mal, c'est celle de Judas.
1: Apparemment, c'est un échec de Jésus dans la relation, et je ne le crois pas. Mais je crois qu'il faut pouvoir assumer aussi que les choses ne se passent pas comme on le souhaite, comme on le désire.
0: Tout ne finit pas toujours bien.
1: Voilà, c'est l'histoire de Judas. Un des disciples, un de ceux que Jésus a choisi, que Jésus a aimé, tout particulièrement, semble-t-il, même.
0: Et c'est même difficile à comprendre que Jésus l'ait aimé.
1: C'est difficile à comprendre, oui. Et c'est, ce qui est pour moi encore plus difficile à comprendre, c'est comment l'amour de Jésus pour cet homme ne l'a pas éveillé jusqu'au bout. Et là, il reste un très grand mystère, et que le mystère demeure. Toujours est-il que Jésus va accomplir plusieurs gestes qui me troublent, qui me touchent profondément. Il y a des gestes qui vont bien plus loin que toutes les paroles, et c'est dans ce sens-là que Jésus était terriblement aidant et pertinent, c'est qu'il avait des gestes, des regards, des attitudes qui allaient bien au-delà de tout ce qu'on peut exprimer. Et les choses essentielles, d'ailleurs, ne s'expriment pas en mots. Et qu'est-ce qui va se passer ? C'est peu de temps avant l'arrestation, c'est quelques heures avant l'arrestation, où Jésus est dans la chambre d'en haut, la chambre haute, comme on dit, avec ses proches, ses disciples. Judas est avec eux. Et Jésus va accomplir d'abord un geste fondamental, il va se déshabiller. Il va prendre l'habit du pauvre, l'habit de l'esclave, du serviteur. Il va faire quelque chose d'assez fou, quelque chose même qu'un serviteur ne fait pas d'habitude. Il va se mettre à laver les pieds des disciples. Donc Pierre, toujours lui, il réagit évidemment. Mais ça veut dire que Jésus a lavé les pieds de Judas aussi.
0: Et ça a une signification, laver les pieds ?
1: Bien sûr, c'est d'abord un geste d'humilité profonde, un geste comme quoi Jésus est au service du vivant et au service de la vie. Même de la vie qui peut être considérée comme la plus méprisable, celle de Judas. Et je pense que ce geste-là, les disciples ne devaient pas l'oublier. Parce que les disciples étaient en risque par la suite, sachant par la suite que Judas était le traître. C'était de cultiver une haine qui allait les encombrer, qui allait être leur perte. Et Jésus veut les libérer de cela aussi. Jésus est aidant pour Judas comme pour les disciples. Et Jésus va faire une deuxième chose extraordinaire. Quand Jésus va annoncer que l'un d'entre eux l'a trahi. Et bien sûr, il suffit de dire ça pour qu'on
0: veuille savoir qui ce sera.
1: Exactement. Et tous, et Jean qui est tout près de lui, contre lui, Jean le plus jeune, celui qui lui est le plus proche, lui dira, mais c'est qui, Seigneur ? Et Jésus va dire, c'est celui à qui je vais remettre de mes propres mains le pain trempé. Et ce pain trempé dans cette sauce aux herbes amères, sans doute puisque c'est la Pâque, est très significatif parce que Jésus va le charger d'une signification spirituelle, disant c'est son corps, c'est la communion, l'Eucharistie. Et Jésus va prendre ce pain et le donner à Jésus. Donc la manière dont il va le démasquer ou le dénoncer...
0: À Judas.
1: Et la manière dont il va le démasquer est un message en soi. Il lui donne le pain de la scène, qui est le pain du pardon, le pain de la communion, le fait du rappel qu'il donne sa vie pour la personne. C'est le seul disciple qui reçoit le pain des mains même de Jésus.
0: Et ça ne suffira pas ?
1: Alors ça ne suffira pas, mais c'est une formidable bouée de sauvetage que Jésus lui...
0: Une dernière perche tendue ?
1: Une perche tendue. À lui, et en même temps un message que ne vont pas certainement oublier les disciples par la suite. Alors voilà, Jésus est aidant pour Judas, c'est à lui maintenant de savoir ce qu'il veut faire, aidant aussi pour les disciples pour la suite. Le texte conclut en disant « Judas prit le morceau, sortit aussitôt ». Et dehors, il faisait nuit. Et c'est magnifique, François Mauriac traduit en disant « Il ouvrit la porte et entra dans la nuit ». C'est très symbolique, mais c'est terrible. C'est une nuit qu'il a choisie. Et là, Jésus ne peut pas lui imposer la lumière. Mais le texte nous dit que juste après, Jésus va conclure par une invitation à l'amour aux disciples. Donc ça montre bien, ça situe bien le fait que Jésus veut aider les disciples à ne pas s'enfermer dans la haine, mais à rester toujours dans l'amour, même pour ce Judas, car il va leur dire « Je vous donne un commandement nouveau, aimez-vous les uns les autres comme moi je vous ai aimé. »
0: C'est C'était donc Divine Rencontre. Vous pouvez retrouver le contenu de ces émissions dans l'ouvrage Divine Rencontre, qui est paru aux éditions Cabedita de vous, Thierry Lenoir. Et c'est dans la collection Paroles en liberté. Merci beaucoup, à bientôt et au revoir.
1: À bientôt.
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0: Philippe Aurouz, bienvenue au micro de Porteur de Vie.
1: Bonjour.
0: Merci de nous rejoindre et de prendre du temps pour partager avec nous votre réflexion autour de textes, notamment ceux qui se trouvent dans la Genèse. Aujourd'hui, quel est le passage que vous nous proposez ?
1: Après le chapitre 2, nous arrivons au chapitre 3. En fait, le couple existe, il est là, il est dans la félicité, dans le bonheur. Enfin, j'imagine un tout petit peu, puisque l'auteur de la Genèse ne nous dit rien sur comment le couple vit. En revanche, tout d'un coup, il y a une rupture. L'auteur nous plonge immédiatement dans une séquence problématique. L'adversaire, sous la forme d'un serpent, s'invite. Il est là et il commence à interroger la femme en particulier. Remarquez juste que dans le verset premier du chapitre 3, il interpelle la femme en disant « Dieu a-t-il réellement dit « Vous ne mangerez pas de tous les arbres du jardin ?» Intéressant de se poser 30 secondes là-dessus.
0: On vous écoute.
1: D'abord, Dieu a donné le commandement à l'homme. On l'a vu précédemment. Et puis si on s'arrête sur la construction de la phrase, « Vous ne pourrez pas manger de tous les arbres. » Enfin, autrement dit, ils ne peuvent rien manger.
0: Alors que ce n'est pas du tout ce qui a été dit au départ.
1: Ce n'est pas du tout ce que Dieu propose. Dieu, rappelez-vous, proposait une ouverture de vie, une liberté. Tu peux manger de tous les arbres, sauf juste un.
0: Sauf un.
1: L'adversaire, lui, transforme les choses. Dieu, en fait, deviendrait empêcheur de tourner en rond.
0: Oui.
1: Regardez, il vous empêche de vivre. Mais la femme a la bonne réponse. Vraisemblablement, son mari, l'homme, lui a donné le conseil. Alors, est-ce qu'il lui a donné simplement la règle ou est-ce qu'il lui a dit ce que cela voulait signifier ? C'est-à-dire, écoute, Dieu reste le propriétaire, nous ne sommes que les gestionnaires du jardin, alors respectons les choses, on peut vraiment vivre librement dans tout le jardin, mais il y a un fruit qu'on ne peut pas toucher. En revanche, l'adversaire, lui, va aller un peu plus loin avec la femme. Ok, elle donne la bonne réponse, mais il va mélanger mensonge et vérité. Au verset 4, d'abord il lui dit « Vous ne mourrez pas ». Pour la femme, mourir ne signifie rien, elle ne sait pas ce que c'est, elle n'est pas confrontée à la mort.

0: C'est une notion inconnue.
1: C'est une notion inconnue. Alors, qu'elle meure ou qu'elle ne meure pas, elle ne sait pas ce que ça signifie. En revanche, c'est un mensonge. Oui, ils vont mourir. Oh, pas de manière brusque. Mais ils rentreront dans une économie de mort. On y reviendra. Puis là où il y aura une vérité, c'est au verset 5. Dieu sait que le jour où vous en mangerez, vos yeux s'ouvriront et que vous serez comme des dieux connaissant le bien et le mal. L'adversaire est subtil. Bien sûr qu'il a raison. En fait, prendre le fruit, rappelez-vous, c'est pas simplement transgresser un interdit. Prendre le fruit, c'est prendre la place de Dieu. C'est dire à un moment donné, je ne suis plus gestionnaire, gardien, bref, responsable du jardin, je deviens le propriétaire. Je mets Dieu dehors et je me fais Dieu. Et en cela, il a raison, vous serez comme des dieux. Et en fait, de porteurs de vie qu'ils sont, l'adversaire leur propose d'être la vie, d'être Dieu. Et ils ne savent pas que c'est pas possible. Et la femme n'a pas conscience de cela.
0: C'est une découverte.
1: Ça sera une découverte. Mais en revanche, quelle tentation énorme. Et si je changeais de place? Et si je passais à la place supérieure? Et si je montais d'un cran? Et si je prenais un peu plus d'espace? Et si je remplaçais Dieu? Bref, La Fontaine avait parlé d'une grenouille qui voulait se faire plus grosse que le bœuf.
0: Tout à fait.
1: Moi, ça m'interpelle. Combien de fois ne suis-je pas ou ne sommes-nous pas titillés là-dessus? La tentation d'être plus que ce que l'on est.
0: Vous pensez que ce texte reste très actuel?
1: Ah, ça c'est très actuel. Oh, bien sûr, il n'y a pas un serpent dans un arbre qui vient nous titiller.
0: C'est pas si imagé.
1: Mais combien de fois il y a des adversaires, et peut-être même dans ma propre tête, où j'ai envie d'être le phénix, d'être Dieu, de pouvoir décider de ce que je veux, comme je veux, où je veux, que personne n'ait à me dire ce que je dois faire. Ne pas être dépendant d'un propriétaire, ne plus être simplement gestionnaire. Être Dieu. En fait, être Dieu au risque de ne plus être porteur de vie.
0: Philippe Aurouze, merci pour ce partage. On se retrouvera bientôt pour une prochaine chronique de Porteur de vie. À bientôt, au revoir.
1: Au revoir.

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1: Album chanson française, c'est L'Homme Héron, il se fait appeler comme ça, le nom de l'album Drôle d'espèce. Alors dans sa bio, on apprend qu'il s'agit, L'Homme Héron, il s'agit en fait de Stéphane Barrière. Mais on va tout vous expliquer.

Bonjour à tous, l'homme héron, c'est une façon de dire le monde avec la distance poétique d'un oiseau, un peu perché aussi l'oiseau. Un premier album qui arrive dans la maturité de cet artiste multicasquette, on va en reparler. Il joue avec l'air de ne pas y toucher, de ses expériences et des hybridations. Entre chansons et spoken word, le timbre de son parler chanté offre une dynamique de choix pour un flux jubilatoire et frénétique, une liberté de mots ciselés qui ne sont pas sans rappeler Jacques Higelin ou Narcisse.

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0: Sa maturité textuelle, d'une étonnante densité littéraire et poétique, possède sa singularité. Pas de cynisme, mais l'art de réveiller en nous, tel un lanceur d'alerte humaine, le regard que nous porterons sur nos drôles d'espèces.
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1: La structure mère de ce volatile un peu solitaire, c'est son piano. Mais cette histoire d'amour s'est enrichie au fil du temps de sons et rythmiques électro, de synthés vintage, choisis sans nostalgie, mais pour le plaisir, et peut-être en écho à certains Supertramp ou Pink Floyd nourriciers. Fin mélodiste, l'homme est rond, construit avec ses machines et ses synthés, un contrepoint musical percussif et tonique. Pas d'entre-soi dans la poésie de Stéphane Barrière. Si quelques défaitistes de mauvais augure en doutaient, il s'agit bien de s'adresser à tous pour questionner, secouer nos regards, nos certitudes sociétales et produire nos propres histoires. Dans une urgence de dire, l'homme est rond, travaille sans pessimisme au champ d'un monde à venir.
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prendre de la hauteur, mettre des mots pour adoucir le poids, des mots M-A-U-X. C'est ce que nous propose Stéphane Aka, l'homme héron, dans ses chansons. La participation amicale aux arrangements sur quelques titres de l'album de Georges Rodi, pionnier des synthétiseurs en France, rendu possible grâce à Xavier Tribollet, directeur musical et pianiste de Bernard Lavillier, intermédiaire précieux séduit par le projet, affirme dans cette collaboration une ambiance néo-vintage.

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parcours de Stéphane Barrière depuis toujours, musique, chanson et théâtre, formé à Nice, théâtre et piano jazz, puis à l'École nationale de la comédie de Saint-Étienne, toujours pour le théâtre. Et bien Stéphane Barrière poursuit à Paris diverses formations en chant, principalement au studio des variétés que je connais bien, puisque je faisais partie de la première promotion à Paris, et en piano avec Philippe Baudouin, Pierre-Michel Sivadier ou encore Hervé Noirot. Son hybridité d'artiste est indissociable de sa personnalité, longtemps occupée par la scène de théâtre sans que la musique et les mots ne soient jamais bien loin. Son projet chanson contient ses multiples expériences et son amour du verbe.

0: Jeune adulte plutôt bancal et peu enclin au football, je décidais pour combler le vide et oublier mes revers à la poésie de lever mes vers. Un matin, je me suis dit, je rêve donc, j'écris. Depuis, pour rétablir l'équilibre, je mets les voiles, je m'emplume, je me dévoile à la lune. Et sous le faisceau argenté de ce projecteur improvisé, au risque de boire la tasse, j'ancre, je trace. Emporté par le flot virevoltant de mon tempo, jouant des rimes, je sculpte slam, je versifrime, parfois même je m'enflamme. Moi qui pensais n'avoir pas voix au chapitre, je me surprends à faire le pitre en corps à corps avec les mots. J'amour. J'explore la métaphore, la polie encore et encore. Et de ce charbon noir et ocre, moi qui me croyais médiocre, surgit parfois une pépite que je lance alors sur orbite, me disant « Waouh, le monde est beau !» Je l'ai trouvé, mon héroïne, ma poudre blanche. D'entre les mots, d'entre les lignes, je saisis ma chance. Je rêve donc, j'écris. Je remonte à la source, et par là, je me ressource. Puisant aux océans profonds et complexes de la vie, armé de la palette de couleurs de mon esprit, je griffonne, fredonne, esquisse, tentative, vagabonde, onirise. M'abîme aussi sur les récifs, mais sans cesse j'apprends, sans cesse je prends, je grave, j'attise. Quel kiff, je tisse les fils, affine mon style, traquant la trame de mon ramdam intérieur. Mes labyrinthes de cœur. 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Avec ma gueule propre et mon air de gendre parfait, je me dois de surprendre, de propulser dans l'air de ces beautés inoxydées, de ces beautés qui transportent, qui tranchent, qui touchent, qui désaccordent ou qui poussent dans les cordes. Je pense donc, je crie, je rêve. Et ses blessures, j'embrasse les rêves et ma nature. Et si le magma de mes mots éveille en vous quelques échos, si deux, trois grains de fantaisie, quelques silences enfouis, une brise, un souffle de révolte, percutant ce monde désinvolte, se font la malle par vos fenêtres, j'aurai trouvé ma raison d'être. 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
2: Alors, par ailleurs, il est aussi le pianiste du chanteur Old Olaf sur la tournée Goliath de 2017 à 2019. Pianiste également sur le projet de Nordin le Nordec, Après l'orage, qui tourne en première partie des Fatal Picard depuis 2021. Compositeur, Stéphane Barrière écrit des musiques de scène pour plusieurs compagnies, des musiques de courts-métrages ou de films documentaires. Il est lauréat du prix SACD en 2008 comme compositeur pour la comédie musicale jeune public « Les aventures de la plus mignonne des petites souris ».

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Parallèlement, il dirige occasionnellement depuis de nombreuses années des ateliers d'écriture de chansons et spoken word en milieu scolaire, parascolaire et en milieu carcéral. Également, il anime des ateliers de théâtre auprès de jeunes et d'adultes au sein de différentes structures.

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Cet album, une émission de Didier Blonce, montage, réalisation, Gisèle Billan. Merci à la production Hasard des Mondes qui nous a proposé cet album Drôle d'espèce par l'homme Héron, alias Stéphane Barrière. Merci pour votre fidélité à tous. Portez-vous bien. Au revoir.

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2: Alors pour cette nouvelle émission en Gascogne, je vous propose de rencontrer Sophie Rabhi Bouquet, qui est éducatrice, auteure, médiatrice, fondatrice du Hameau des Buis, qui était en Ardèche, et qui maintenant donc est venue ici en Gascogne, où elle gère à la fois l'oasis de Poulart et la ferme des enfants, qui est une école dont nous allons parler aujourd'hui. Alors Sophie a grandi dans l'aventure de Pierre Rabhi, d'où son nom, dans son retour à la terre, et le perpétue à sa manière, concrètement, dans un lieu de vivre autrement et un lieu de transmission que donc je vous propose de découvrir aujourd'hui. Bonjour Sophie Rabhi, bonjour.
3: Bonjour, merci.
2: Alors tu es la fille de Pierre Rabhi, grande personne vraiment qui a été, il y a une expression qui est attachée à lui, c'est la sobriété heureuse, et ce réseau des colibris qu'il a lancé au départ, puis maintenant des oasis en tout lieu, et maintenant la coopérative des oasis. Dans l'ours et la carotte, on en a déjà parlé souvent, autant des colibris, autant au début des oasis, plus récemment avec Mathieu Labonne qu'on a interviewé. Toi, ici, quel souvenir de ton papa tu fais vivre ?
3: En fait, je me sens tout à fait légitime pour en parler parce que je suis celle des 5 enfants qui a continuer un peu sur cette voie. Et j'étais à l'origine aussi du mouvement pour les oasis en tout lieu, parce que dans les débuts des années 90, j'étais toute jeune, j'étais encore étudiante, mais j'ai collaboré au manifeste pour des oasis en tout lieu. Et c'était le tout début de la réflexion. Alors c'est vraiment son idée, c'est vraiment son déploiement basé sur du connu, parce que les écovillages précèdent bien sûr les oasis, mais la spécificité, c'était vraiment que c'était basé sur la terre comme fondement, la sécurité alimentaire, et avec l'idée d'être des collectifs plutôt que des communautés. Parce que mes parents ont traversé aussi, surtout en Ardèche, tout le phénomène 68 et en ont vu les limites. Et pour eux, il était évident qu'on doit aller vers des vies collectives, mais pas forcément des communautés. Donc c'est pour ça qu'on s'appelle plus un collectif qu'une communauté. Et donc mon père m'accompagne chaque jour parce que c'est vraiment dans sa pensée la transmission dont j'ai bénéficié, que je peux aujourd'hui déployer tout ça et continuer au-delà de sa disparition.
2: Il y a cette idée, donc tu l'as dit, de collectif, mais au-delà de sécurité alimentaire. C'est vraiment les deux piliers les plus forts, ou il y a autre chose quand même qui accompagne ta philosophie ?
3: Il y a vraiment l'humain, et surtout à travers l'enfant. Et ça, c'est vraiment le fil que je tire depuis plus de 35 ans maintenant. Et ça, c'est très important. Pour moi, c'est plus important que d'avoir des panneaux solaires, de recycler son eau de pluie et d'avoir des toilettes sèches. Parce que ça, techniquement, c'est pas si compliqué que ça. C'est un peu à la portée de tout le monde. En revanche, la grande question humaine de savoir pourquoi nous nous comportons comme nous nous comportons sur Terre, et depuis des générations, avec tous les malentendus et les drames que cela peut créer, c'est ça qui m'intéresse au plus profond. Je parle du mal-être un peu généralisé de l'espèce humaine sur cette planète, avec sa difficulté à s'harmoniser avec les autres êtres vivants, à trouver aussi la satisfaction, la plénitude, le bonheur, on pourrait le dire sans utiliser un gros mot, malgré et en dépit de tout ce déploiement technologique, de confort et de domination de la nature et de notre condition primaire dans la nature que nous avons au fil des temps déployé de manière absolument colossale pour un bien maigre effet sur le plan de la satisfaction humaine. Plus grave que cela, nous avons cette propension à détruire le vivant. Alors, le vivant en nous, mais aussi chez les autres, les enfants aussi, nos difficultés à nous harmoniser avec ce qui est vivant chez l'enfant. Et enfin, toute cette destruction, effectivement, de la biosphère. Et qui est de plus en plus évidente, parce que voilà, c'est un printemps de plus où je constate que j'ai dû voir deux abeilles, deux papillons. Les petits êtres vivants qui nous entourent sont de plus en plus raréfiés, quoi.
2: Alors, tu peux nous parler du lieu dans lequel on est. Tu es arrivé ici, donc tu as quitté l'Ardèche pour venir créer un lieu. Qu'est-ce que tu as créé d'abord ici, l'école, le lieu? Comment s'est passée son arrivée? Qu'est-ce que tu voulais faire ici?
3: Alors, après avoir développé une école depuis 1999 et un écolieu à partir de 2002 jusqu'à 2021, en raison de ce fameux facteur humain dont on vient un petit peu de parler, nous avons donc été expulsés de notre propre projet en 2021. Dans notre recherche, un peu dans la précipitation, nous avons eu cette proposition de lieu. Donc sur un domaine qui fait 35 hectares, dont 10 hectares en bail amphithéotique. Et il y avait une ferme, des terres, des forêts. Et nous avons eu le projet, le premier projet, c'était vraiment de recréer l'école, parce que l'école, c'est vraiment notre pierre fondatrice pour les enfants, et c'est là où nous trouvons le plus de motivation. Et effectivement, ça n'a pas été possible de suite pour des raisons administratives et en particulier des raisons d'urbanisme, puisque nous sommes sur une zone qui est un PLU et une zone agricole. Et sur une zone agricole, il n'est vraisemblablement pas possible de créer une école, en tout cas dans cette région. Et donc cet obstacle nous a emmené de projet en projet autour à explorer un petit peu ce qui pouvait se faire avec une sorte de retour aux sources, puisque l'école a ouvert, mais juste à côté, vraiment, il n'y a qu'un chemin qui sépare l'école de l'Oasis, sur une propriété qui appartient à la même personne, qui nous loue aussi en bail amphithéotique tout le reste. Simplement, c'était sa maison d'habitation, et elle était devenue un squat pendant les 7 dernières années. Donc, on n'avait pas pensé au départ à lui proposer de reprendre ce lieu, parce que c'est un lieu qui lui appartient et qui lui est cher, et peut-être qu'il avait d'autres projets. Simplement, chemin faisant, on s'est rendu compte que c'était le plus évident, et lui aussi a admis cela, et donc on s'est emparé de la question juridique pour récupérer ce lieu et ouvrir l'école en 2025.
2: Alors, qu'est-ce que c'est que cette école ?
3: Oui, ça a été très fluide de rouvrir une école après 21 ans d'expérience, parce que c'est 21 ans très expérimentaux. Et on a répondu au mieux aux besoins des enfants, alors dans leur diversité, parce que tous les enfants ne sont pas les mêmes, ce qui fait qu'on a exploré beaucoup de pédagogies différentes, beaucoup d'outils différents, mais la base, c'est vraiment le respect de l'enfant, le respect de la personne, le respect des rythmes et des besoins des enfants.
2: Concrètement,
3: c'est l'abolition de la violence éducative ordinaire en premier lieu, c'est-à-dire pas de punition, pas de récompense, pas de cris sur les enfants, on leur fait pas peur, on ne les évalue pas. Donc il y a vraiment tout un pan de l'éducation ordinaire qui n'existe pas chez nous. On ne le met pas sous terreur simplement parce qu'on veut qu'il obéisse à ce que nous pensons être bon pour lui. Voilà, donc c'est plutôt l'inverse, c'est-à-dire que c'est plutôt un accueil de l'enfant, et c'est plutôt retrouver nos compétences de caregiver, donc j'ai utilisé un mot qui est emprunté à l'éthologie humaine et à la théorie de l'attachement, puisque nous renouons avec une qualité fondamentale de notre espèce, qui est de prendre soin. Et prendre soin d'un enfant, c'est vraiment l'accompagner dans son grandir, dans son développement, jusqu'à ce qu'il s'autonomise et qu'il puisse prendre soin de ses besoins par lui-même, mais dans une grande liberté. Comme Maria Montessori, l'enfant, c'est un être vivant qui contient des promesses qui sont déjà là, et qu'il s'agit de faire fleurir en les arrosant bien, en les réchauffant, en prenant soin comme un jardinier prend soin de ses graines, quoi. C'est vraiment honorer le vivant aussi à travers l'accompagnement de la personne pour qu'elle puisse devenir ce qu'elle est.
2: Alors Sophie, cette école, elle est faite à partir de 3 ans, et j'ai vu jusqu'à 19 ans, c'est important. L'éducation des jeunes adultes, vous en occupez aussi ?
3: Alors, dans notre précédent éco-village, oui, on avait jusqu'à 18-19 ans des enfants qui prolongeaient, on va dire, leur scolarité jusque-là. J'ai même jusqu'à un diplôme final. On faisait passer le bac américain, le high school diploma, parce que c'est plus simple que le bac français. Et aujourd'hui, nous sommes sur l'accueil des jeunes apprenants. Parce qu'avec la diversité d'activités et de compétences que nous avons sur place, la perspective, c'est vraiment de pouvoir accueillir des jeunes adultes qui vont pouvoir acquérir des compétences métiers pour affronter aussi la transition écologique, parce que nous savons que c'est vraiment nos capacités à être autonomes localement qui vont nous permettre de surmonter l'épreuve et la difficulté qui nous attend avec la fin des ressources à bon marché et des carburants peu chers, etc. Donc il va falloir se réadapter complètement, et c'est une réadaptation sur son territoire, avec ce que nous avons sous les pieds, avec ce que nous avons autour de nous. Et donc c'est s'alimenter, mais c'est aussi pouvoir fabriquer des objets de base, c'est pouvoir mettre un toit sur notre tête. Pourquoi pas étudier la filière textile aussi, ça fait partie peut-être des projets d'avenir pour nous. Et aussi, il y a un garage solidaire qui va ouvrir, donc savoir se débrouiller et s'autonomiser dans le réemploi, dans la récupération, dans la réparation. Et puis la filière bois, hein, dont je parlais déjà, qui va permettre de couvrir aussi un grand nombre de compétences métiers. Donc notre perspective là, c'est d'être aussi un espace test, en lien avec d'autres entreprises de l'ESS, de l'économie sociale et solidaire, pour pouvoir profiter de certains créneaux, même institutionnels, de manière à pouvoir construire des parcours immersifs pour des jeunes qui veulent apprendre toutes ces compétences pour l'autonomie.
2: On avait fait un reportage pas très loin d'ici, à Poucharamé, sur l'école de lettres. 3PA, c'est un petit peu la même idée.
3: Alors, on est venu aussi dans la région très attiré par 3PA et très séduit par leurs propositions. Et effectivement, ça fait vraiment partie des organisations de la fratrie, quoi, d'une sorte de tout cohérent, où on va proposer divers axes à des jeunes pour qu'ils puissent sortir aussi de l'éco-anxiété qui est très forte en ce moment.
2: Ça, c'est important. Et d'où l'importance de transmettre, d'apprendre aux jeunes, non pas avec forcément les savoirs anciens, mais avec ce qu'ils auront à affronter à l'avenir. Être lucide de ce que va être le monde et pas croire que les choses vont rester ainsi, parce que malheureusement, elles vont bouger, certainement. On va faire une petite pause musicale avant de revenir sur ton projet. Qu'est-ce que tu as envie d'écouter ?
3: Alors, moi, j'ai choisi une chanson qui s'appelle en français « La Marelle ». Et j'aime beaucoup la métaphore qui parle de la vie, et que la vie, c'est une reliance entre la terre et le ciel, et que ce n'est pas un long fleuve tranquille, en fait. Voilà, j'aime beaucoup cette chanson. Je goûte.

0: Alors nous sommes de retour avec Sophie Rabhi-Bouquet. Sophie, alors on a vu un petit peu les fondements de ton école, ce respect de l'enfant, cette bienveillance vis-à-vis de l'enfant et de son unicité. Mais il y a quand même l'apprendre, je l'ai vu sur votre site internet, il y a marqué apprendre vraiment et apprendre logiquement. Tu peux nous expliquer en deux mots ce que sont ces deux concepts ?
1: L'enfant est déjà suréquipé pour apprendre. En fait, dès sa naissance et même dans la vie intra-utérine, on a des capacités d'apprentissage qui sont colossales et qui sont d'ailleurs beaucoup plus conséquentes et actives lorsque l'enfant est tout petit, puisqu'on sait que le cerveau d'un nouveau-né, par exemple, a un nombre de connexions bien supérieur à celui d'un adulte. Et donc, il a cet équipement complet et hyper performant pour l'apprentissage. Et ce qui m'a épatée chez des pédagogues comme Maria Montessori, mais d'autres aussi, il y a Krishnamurti, il y a Célestin Freinet, il y a De Croly, il y a quantité de pédagogues qui se sont penchés sur ces questions. Et puis aujourd'hui, c'est rejoint par les neurosciences, justement. Le carcan que nous mettons autour de l'enfant pour qu'il apprenne, à la fois l'exigence adulte qu'il soit, qu'il devienne tel qu'on voudrait qu'il soit, conforme, poli, obéissant, etc., d'une part, et puis d'autre part, le programme scolaire avec une définition très précise de tous les items qui doivent être à tel âge et à tel âge acquis. C'est plutôt quelque chose qui va venir interférer avec ces qualités naturelles de développement de l'enfant. On va détourner la curiosité, on va détourner l'enthousiasme, on va détourner les capacités naturelles de l'enfant à s'émerveiller et aller à la découverte du monde, à aller poser mille et une questions, faire mille et une expériences, etc. Et pourtant, c'est comme ça qu'il apprend. Il y a une dimension affective dans l'apprentissage. On apprend d'autant mieux qu'on se sent respecté, aimé, soutenu. Voilà, c'est toutes ces composantes-là. Donc, nous essayons de préserver au maximum le contexte d'apprentissage, que ce soit le contexte physique avec un matériel adapté, mais aussi le contexte humain et relationnel avec des attitudes, des postures qui sont adaptées aussi à cet apprentissage optimal. Donc les pédagogies, ce qu'on dit alternatives, qui prennent un peu les chemins de traverse par rapport justement, et des libertés par rapport à la vision conventionnelle de l'éducation, ne sont pas soutenues dans notre pays. Il y a des pays, notamment en Europe du Nord, etc., où il y a plus d'argent public qui est mis au service de ces pédagogies, mais en France, pas du tout. Au contraire, nous sommes toujours soupçonnés de séparatisme ou de détourner les enfants de la République du droit chemin. Donc il y a toujours une lutte un petit peu pénible avec l'administration, alors qu'il n'y a aucune raison de voir les choses comme ça.
0: Alors on va parler de cet autre lieu, dans le lieu, c'est-à-dire cette oasis de Poulard. Qu'est-ce que tu as alors? C'est marrant, il y a une exploitation agricole et un camping que vous avez repris, c'est bien ça?
1: Oui, tout à fait. Alors c'est une ancienne exploitation agricole qui était plus en service depuis 13 ans, donc là ça fait 18 parce que ça fait 5 ans qu'on est là déjà. Et le propriétaire avait aussi mis en place ce camping de 25 emplacements parce que il avait des réseaux très forts dans la diététique, l'alimentation, et il faisait des séminaires. Et il y a aussi deux gîtes, deux chambres d'hôtes. On a ouvert un petit restaurant, une petite boutique vrac, zéro déchet, et puis un fournil, et puis on a créé un élevage de chèvres, on fait du fromage. Et puis c'est pas fini, il va y avoir un garage solidaire, il va y avoir une scierie avec toute la filière bois, de l'arbre jusqu'à l'objet. Et puis on a aussi des pratiques de bien-être, de soins, telles que du yoga, des massages, etc.
0: Alors tu es arrivé ici quand même, dans un territoire vierge, et tu as réussi quand même à avoir des gens qui sont venus voir, qui ont adhéré au projet. Comment ça s'est passé?
1: Oui, au début on a parlé de mon père, Pierre Rabhi, donc lui, son réseau, il était national et international. Alors de toute façon, lorsqu'on se déplace dans le pays, avec mon nom, c'est assez facile d'avoir du réseau assez facilement. Et puis nous appartenons aussi à un réseau qui s'appelle Oasis, qui est porté par la coopérative Oasis. Et il y a 1500 lieux en France. Donc nous avons des voisins pas si loin d'ici qui ont aussi d'autres collectifs du même réseau. Où que j'aille, dans tous les cas, je suis identifiée comme une personne qui peut apporter une alternative en pédagogie Et ça, il y a des familles absolument partout sur le territoire qui sont intéressées par des pédagogies différentes.
0: Et alors, qu'est-ce que vous avez créé comme lieu? On l'a dit rapidement, un élevage de chèvres. Mais tu as voulu un lieu quand même qui se relie au local?
1: Oui, absolument. Pour nous, c'est vraiment cardinal, ça. C'est vraiment... L'idée n'est pas de créer une bulle étanche sur un territoire. C'est vraiment de vivre avec ce territoire et de pouvoir interagir et dialoguer avec même des personnes qui n'ont pas du tout les mêmes convictions que nous. C'est très important et c'est pour ça qu'on est présent sur les marchés. On a une vie associative locale, même au cœur de la municipalité, pour pouvoir... dialoguer avec des gens du village et on a cette proximité de Toulouse aussi qui nous permet d'étendre un petit peu nos actions même dans la vie urbaine où il y a quand même beaucoup de gens qui se posent des questions et qui ont envie d'approcher des alternatives à la vie ordinaire d'aujourd'hui pour pouvoir déjà se projeter dans comment on pourrait faire dans un avenir de plus en plus proche, finalement, parce que les choses peuvent basculer, changer assez rapidement.
0: Donc vous les accueillez ici, donc ce camping est en partie pour des gens qui ont choisi de vivre autrement à l'année, et une partie pour l'accueil. Et donc les gens viennent pour ça, pas pour la mer, hein. Ils viennent plutôt ici pour des formations, pour ce genre de choses.
1: Oui, c'est pas du tout une région touristique, hein. Nous sommes en périurbain au sud de Toulouse, donc c'est plutôt une zone de passage. Donc il y a des gens qui s'arrêtent parce qu'ils sont en route, mais il y a aussi la plupart des gens qui viennent s'informer et s'inspirer au cœur d'une oasis en activité. Et pour cela, ils peuvent effectivement prendre un hébergement sur place ou rester séjourner. On accueille aussi des volontaires, des woofers, des workaway, des services civiques. On est sur différents réseaux de volontariat, ce qui permet à des jeunes de découvrir aussi d'autres modes de vie.
0: Alors tu as parlé tout à l'heure, parce que du coup ça crée tout cela un collectif, et tu as dit que justement dans tes expériences passées, ton père, toi, étais plus attaché au collectif qu'au communautarisme. Comment se gère ce collectif? Parce que c'est souvent un grand souci, c'est-à-dire il y a beaucoup d'écolieux qui ont envie de se créer sur le territoire, qui n'arrivent parfois pas à terme d'ailleurs, ils sont nombreux parce que justement il n'y a pas de management du collectif qui est bien mené. Ici c'est quoi la philosophie pour gérer ce collectif?
1: C'est de plus en plus documenté hein, quand même la vie en écolieu et on fait partie des gens qui ont beaucoup contribué à cette documentation parce qu'on fait partie des pionniers. À l'époque on a créé notre premier lieu, il n'y avait qu'une quinzaine d'oasis en France. Et aujourd'hui, y en a 1500. Il n'y a pas vraiment de mode d'emploi de la vie collective, c'est vrai. Et puis ça pose beaucoup de questions et ça nous invite à nous remettre en question en permanence. Mais en gros, il y a des fondamentaux, comme des axes qui sont à la fois le rapport au territoire, effectivement, la sécurité alimentaire, l'autonomie alimentaire, mais la sobriété énergétique, tout ce qui est des modes de vie écologiques, mais aussi en termes de relations et de gouvernance. On est sur des modes de gouvernance participatifs ou de démocratie directe. On va prendre les décisions à zéro objection, des choses comme ça. Et puis, adopter des principes dits de sociocratie, d'holacratie, de gouvernance dynamique.
0: Dis-nous-en un peu plus, parce que pour toi, c'est évident, mais pas pour tout le monde.
1: L'idée, c'est d'horizontaliser les prises de décision, qui est une très très belle idée. Nous n'utilisons plus le terme de gouvernance partagée pour en avoir fait les frais et être allé un petit peu au bout de cette notion, dans le sens où il peut y avoir aussi le pouvoir, la prise de pouvoir du collectif sur le projet. Et un projet peut être presque... tétanisé, en tout cas bloqué par des élans d'horizontalisation des décisions, mais qui finalement viennent entraver la bonne marche des processus et à la fois décevoir et décourager les initiatives. Donc pour nous, la clé, elle est vraiment à mi-chemin entre verticalité et horizontalité. Et l'idée de la coopérative ici, c'est justement de rendre le lieu à chaque entrepreneur qui vient concrétiser son projet, donc qu'il puisse avoir une partie un peu privative sur laquelle il est maître, souverain, et il prend ses décisions. et tout en est en voisinant avec d'autres coopérateurs et d'autres entrepreneurs. Et c'est comme ça que qu'on construit nous cette croisée des chemins entre ces deux axes fondamentaux. Donc il y a des décisions qu'on prend tous ensemble à zéro objection, mais finalement c'est assez rare que des décisions concernent tout le monde. Et puis il y a la décision que le porteur de projet prend dans son périmètre et qui le concerne à partir du moment où il respecte le cahier des charges de l'écosystème global. Eh bien, il est absolument souverain pour prendre ses décisions. Donc nous, c'est comme ça qu'on.
0: Oui, il y a quand même un règlement intérieur. Tu me dis, il y a un cahier des charges. Ouais, quel est-il ?
1: Oh ben, il tourne beaucoup autour du respect. Donc le respect des enfants d'abord, des individus. Donc on a des règles un peu relationnelles. Et ça tourne aussi autour de l'écologie et du bio. Et des économies d'énergie, de la qualité bio des productions, de la sobriété. Tout ça est écrit.
0: Et alors justement, qu'est-ce que vous faites en écologie et en bio ici ?
1: Alors, nous produisons des légumes et des fruits bio, ainsi que du fromage de chèvre bio également.
0: Alors, il y a combien de personnes sur ces ateliers-là qui y sont ?
1: Alors, sur chaque exploitation, alors ce sont des exploitants individuels, donc des entreprises agricoles. C'est une ou deux personnes qui sont maîtres de leur métier, de leur art et qui ont un territoire dédié. Donc, soit un bâtiment ou des terres qui sont dédiées à leur activité et qu'ils louent. Il y a aussi un fournil avec du pain au feu de bois, avec une farine locale. Bientôt, paysan boulanger, puisqu'on vient de signer pour une dizaine d'hectares de terres supplémentaires.
0: Pour pouvoir faire les céréales.
1: Pour pouvoir faire les céréales et la farine, puisqu'il y a un moulin à moins de 10 km d'ici. En termes d'écologie, on est en habitat léger. Ça veut dire qu'on a un mode de vie sobre, pas forcément très performant sur le plan énergétique, hein, parce que l'habitat léger, c'est toujours compliqué de performer énergétiquement. Et en tout cas, ça demande beaucoup de réflexion et de mise en œuvre.
0: J'ai vu des choses qui commençaient à être pas mal, de la yourte améliorée, on va dire, des choses qui ont l'air quand même relativement bien isolées.
1: Oui, effectivement, la yourte améliorée, c'est des yourtes avec plus d'épaisseur d'isolant. Il y a aussi des expérimentations qui se font en bottes de paille, etc. Mais ça, c'est un champ qui est ouvert et qui va prendre des années à se développer, je pense, les performances énergétiques dans les habitats légers. Et il y a une association qui est déjà sur le coup en Bretagne qui s'appelle Les Hameaux Légers et qui travaille beaucoup sur ces questions-là.
0: Héritage du camping, donc des mobilhomes, et là, ça, c'est pas génial.
1: Alors, juste là, il y a deux mobilhomes qui sont en cours d'amélioration parce qu'on a tout refait, toute l'isolation des murs et du toit. Et puis, on a aussi changé les systèmes de chauffage. Donc, on est dans des chauffages au granulé ou au bois pour pouvoir sortir du tout électrique, qui est souvent le cas dans les campings.
0: Un petit mot de la fin, Sophie ?
1: Moi, je suis toujours ravie de partager ce qui se passe chez nous parce que c'est vrai que même avec notre meilleure volonté de vouloir diffuser et nous tourner vers l'extérieur, eh bien, on est un peu le nez dans le guidon, il faut le dire. Et donc, c'est toujours très plaisant de pouvoir partager. Et c'est un lieu qui est ouvert, donc qui se visite. Il y a une porte ouverte par mois. Il y a diverses possibilités, les réseaux WOOF, WorkAway, ou même de venir en volontariat comme ça à la semaine. Tout est possible pour pouvoir s'inspirer de l'Oasis de Poulard et de la ferme des enfants.
0: Et je vous conseille, parce que c'est comme ça que je l'ai découvert, d'aller sur Internet, Oasis de Poulard, P-O-U-L, _ART. Et là, vous découvrirez un petit peu le projet, les deux projets, hein, c'est-à-dire celui de l'Oasis en lui-même et celui de l'école. Merci beaucoup, Sophie. Au revoir.
1: Merci, au revoir.
2: L'ours et la carotte est écoutable sur Internet. À la semaine prochaine.
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6: Amis de la radio, bonjour. Nous retrouvons aujourd'hui la compositrice belge Jacqueline Fontaine, dont Notes de femmes a commencé de présenter l'œuvre lors de la précédente émission. Nous l'y avions quittée en projetant de nous intéresser à son parcours musical, amorcé précisément en 1936 à Anvers, grâce aux leçons de piano du professeur Bolotine. On venait tout juste de fêter le 5e anniversaire de Jacqueline Fontaine et ses parents avaient déjà eu l'occasion de se rendre compte de ses dispositions pour la musique, précoces comme on voit. Par la suite, ils se sont toujours montrés prêts à les encourager. Toutefois, avant de suivre l'itinéraire musical de Jacqueline Fontaine, qui lui vaut aujourd'hui une solide notoriété en Europe et aux États-Unis, ainsi qu'au Proche-Orient, en Asie, en Nouvelle-Zélande, il apparaît opportun de proposer une clé d'interprétation de l'œuvre de la compositrice. Car on ne trouvera pas ici de forme préétablie, telle par exemple la forme sonate, qui aura abondamment servi de canevas au compositeur au cours de l'histoire de la musique. L'un des principes majeurs adoptés par Jacqueline Fontaine exige au contraire un constant renouvellement. Une forme pour chaque composition. Il faut dès lors s'expliquer que le catalogue, gros de presque 130 œuvres, présente pourtant une unité certaine, en dépit de la diversité, tant des formes que des sujets traités.

Hommage à Brahms, c'est le sous-titre de Aura que nous venons d'entendre, exécuté par Robert Grollo. La pièce prend appui sur l'intermezzo de l'opus 119 du Maître. Elle résulte d'une commande en 1982 du pianiste allemand Franz Peter Goebbels, maintenant décédé, en vue de la commémoration du 150e anniversaire de la naissance du compositeur. Comme le titre l'indique, Aura, Jacqueline Fontaine s'est attachée à restituer l'atmosphère spirituelle de l'intermezzo, son aura pour ainsi dire. L'œuvre de la compositrice débute d'ailleurs par les mêmes notes, mais prises en 10 registres différents. L'accord final reste, lui, identique à celui qui clôt l'intermezzo de Brahms. Évidemment, nul ne s'y méprendrait. Il s'agit bien d'une composition d'aujourd'hui, et non des dernières années du XIXe siècle. Plus lisiblement ici que dans la plupart de ses autres œuvres, Jacqueline Fontaine opère comme une synthèse de l'héritage du passé et de l'esprit de la pensée musicale de notre époque. Et une oreille instruite constatera, avec plus ou moins d'aisance, que si les œuvres de Jacqueline Fontaine bénéficient d'une érudition musicale, c'est pour à chaque fois dépasser ses acquis en usant d'un langage qui n'appartient qu'à elle et qu'elle ne cesse de modeler et remodeler. Pour illustration, écoutons un fragment d'une composition de 1971, écrite pour 11 archers et transcrite en 1973 pour grand orchestre à cordes. Il n'est pas sûr que chacun se montre capable de rapporter certains éléments langagiers qu'il entend à ce qu'il sait ou croit savoir du dodécaphonisme et du sérialisme de Schoenberg ou de la seconde école de Vienne.

C'était une prestation de l'Orchestre philharmonique de la radio et télévision belge pour la communauté flamande, dirigée par Fernand Terbi, pour l'exécution du troisième et dernier mouvement de Per Arki pour orchestre à cordes. Le développement de ce final recourt à une écriture tour à tour polyphonique, à plusieurs voix donc, et accordique, à savoir par enchaînement d'accords. La compositrice déjoue néanmoins le risque d'une perte d'unité de la pièce. Chacun remarquera que les compositions de Jacqueline Fontaine présentent des caractéristiques propres à la musique, ne disons pas contemporaine, mais plutôt de notre temps, comme elle-même préfère les désigner. Il convient justement de s'attarder sur cette préférence lexicale. Car s'il y a des querelles de mots, ce n'est pas tant à cause des mots eux-mêmes que des idées qu'ils enveloppent et véhiculent. Qu'on en ait conscience ou pas, les mots dont nous usons suffisent seuls à conforter d'éventuels préjugés par les représentations toutes faites qu'ils renferment et donc transmettent sans qu'on y prenne garde. Par la dénomination « musique de notre temps », la compositrice espère préserver son œuvre du risque d'une écoute faussement silencieuse des harmonies qu'elle propose à l'oreille, faute du silence attendu de chacun sur ses opinions et préjugés dès lors qu'on s'adresse à lui. Nous entendons mal ce qui s'exprime quand un préjugé nous habite. Or, les idées de complexité, voire de posture délibérément intellectualiste, se trouvent communément associées à la musique contemporaine. Mais justement, Jacqueline Fontaine ne proscrit nullement le sentiment et l'émotion. Elle n'assigne pas à la musique la tâche de mettre à nu la structure du monde ou de révéler qu'elle peut se réduire à un travail purement formel sur du matériau sonore. Sa musique traduit plutôt le vécu de celui qui, immergé dans le monde, se rend disponible à ce qui s'y donne à voir, à entendre et à sentir, selon des modes nécessairement instables, donc sans cesse renouvelés.

Quoi de plus mouvant qu'un mime? Mais c'est bon, ses sautillements, ses contorsions, toute sa gestuelle qui s'inscrit et se déploie dans l'espace, livre autant de mouvements de l'âme qui se succèdent de manière aussi imprévisible que nos rencontres et les événements du monde dont nous sommes les témoins, à proportion de l'attention que nous lui accordons. Jacqueline Fontaine a composé une série ouverte de pièces intitulée « Mimes ». Les premiers mimes sont datés de 1980, le dernier de 1999. À ce jour, on en dénombre 8. Chacun de ces mimes se présente sous la forme d'un duo instrumental. Celui que nous venons d'écouter porte le numéro 5. Il met en présence une harpe et une clarinette, respectivement tenues par Erika Vardenburg et Mark Feutz. 8 fois donc, dans le catalogue de la compositrice, le mime surgit sur la scène pour à chaque fois dire son histoire, différent d'une pièce à l'autre, et pourtant toujours la même. Car, à y bien regarder, toute personnelle soit-elle, nous pétrissons nos expériences à partir d'un même éventail d'émotions. La joie, la satisfaction, la déception, l'angoisse, teintées de toutes les nuances et emmêlées les unes aux autres sans même répugner parfois à la contradiction. Examinons un moment cette figure du mime. Elle fait sens. Comme chacun, Jacqueline Fontaine ne revient pas sur une idée de manière récurrente sans quelque raison. La compositrice serait-elle mime elle-même ?

0: Le mime imite ce qui a été vécu. Ici, cependant, imiter n'est pas singer. C'est faire comme, au sens où il reconstruit, il réélabore. Quand on reconstruit selon cette modalité, on ne répète pas. On peut ainsi dire de multiples manières, comme il en va des récits que nous faisons de nos expériences à ceux qui nous écoutent. La mimique du mime n'est pas singerie, donc, mais parole signifiante. Et l'on sait bien que la parole non proférée dit mieux que le recours aux mots, sauf quand c'est le poète qui se sert des mots, comme y insistait le philosophe Henri Bergson. Or, précisément, Jacqueline Fontaine se tient à l'écoute des poètes, comme en témoignent ses mises de poèmes en musique, ou bien l'inspiration qu'elle trouve à la lecture de tel ou tel vers. Le climat du fragment de poème que nous venons d'entendre entretient bien quelque analogie avec celui que produit la narration silencieuse du mime. C'est Martine Beauvais, soprano, qui chantait « Alba, aube » du poète italien Vincenzo Cardarelli, mis en musique en 1981 par les soins de Jacqueline Fontaine à la suite d'une commande du compositeur français Pierre Askenoff pour le compte de Radio France. Le texte dit l'angoisse d'une nuit d'insomnie et la délivrance qu'apporte l'aube. Erika Vardenburg l'accompagnait à la harpe, Marc Feutz à la clarinette basse, Roel Diltens au violoncelle et Robert Grolot au piano. Jacqueline Fontaine dirigeait elle-même les musiciens lors de cet enregistrement de 2004. Ainsi, tout l'œuvre de Jacqueline Fontaine décline des jeux d'atmosphère, des jeux de lumière, donc aussi des jeux d'ombre, des mouvements diversement rythmés qui s'interrompent soudainement ou se transforment graduellement en se fondant l'un dans l'autre, comme les mouvements, les postures et les expressions du visage du mime. Le poète surréaliste Paul Éluard assignait à la poésie la tâche de donner à voir. Jacqueline Fontaine mime les mouvements de l'âme qui s'engendrent d'une contemplation du monde. Ce qu'elle donne à écouter, donne à voir par la même. Amis de la radio, je vous donne rendez-vous pour un ultime volet de présentation de l'œuvre de Jacqueline Fontaine. Au revoir.
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2: La musique classique continue sur Albatros tout de suite dans l'émission Prélude.

Prélude, une émission réalisée par Christian Malaplate avec Stéphane Marin à la technique. Aujourd'hui, je vais vous parler du compositeur tchèque Antonín Dvořák, l'âme du peuple. Voici Légende, opus 59, en ré majeur de Dvořák.

Antonin Vorak est né le 8 septembre 1841 dans un village proche de Prague. Il est mort le 1er mai 1904 à Prague. D'origine humble et paysanne, il fait d'abord de la musique en campagnard et la culture populaire de son pays est pour lui une réalité charnelle. Il comprend intimement l'âme slave et l'héritage harmonique, modal et rythmique qu'il a reçu de sa bohème natale donne alors à sa musique une couleur particulière qui lui assure un succès international. Il invente des mélodies originales dans l'esprit des airs populaires, alors que les compositeurs savants de son époque puisent dans des recueils d'airs folkloriques des éléments qui donnent une touche d'exotisme ou un caractère national à des compositions parfaitement classiques. Lors de son séjour aux États-Unis, où il est invité pour fonder une école spécifiquement américaine, il s'intéresse à la musique non savante et populaire, à celle des immigrants qui peuplent le pays, mais aussi à celle des Noirs et Indiens dont les cultures comme la sienne sont opprimées. Voici la danse slave numéro 1, opus 46.

Antonin Dvorak choisit de mettre ses qualités au service d'une musique authentiquement tchèque. Le naturel et la sincérité de ses mélodies et de ses rimes viennent directement du folklore populaire slave, auquel il donne ses lettres de noblesse et l'introduction dans le moule des grandes formes classiques sans détruire les sens. Ces symphonies, qui restent classiques, sont enduites d'un matériel mélodique particulièrement harmonieux, servi par une orchestration très séduisante, et administre la preuve qu'on peut donner une forme symphonique à un matériel folklorique et créer ainsi une musique nationale. Danse slave, numéro 8, opus 46.

La 9e symphonie d'Antonin Dvorak doit son sous-titre du Nouveau Monde aux États-Unis d'Amérique où elle a vu le jour. C'est certainement la plus connue et la plus populaire de toutes les œuvres du compositeur. Avant même de l'écouter, chacun la connaît tant elle a été utilisée par le cinéma et citée par d'autres musiciens au point d'imprégner l'inconscient collectif. Dvorak a du mal à s'adapter au rythme trépidant de la ville de New York et souffre souvent du mal du pays. Heureusement tempéré par l'émerveillement devant tant de nouveautés qui lui ouvrent de larges orientations musicales. Il s'enthousiasme pour la musique des émigrants européens, mais aussi celle des Noirs et des Indiens, et cet intérêt pour des cultures considérées comme inférieures par la classe dominante blanche, conservatrice et bien-pensante, provoque quelques scandales. La 9e symphonie, dite du Nouveau Monde, de Dvorak.

Voici le troisième mouvement du Quatuor à cordes numéro 12 en Fa majeur opus 4 et 11, dit Quatuor américain de Dvorak.

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2: Bienvenue à vous. Extrait de Salade de secret, un recueil de poèmes illustrés de Sylvie de Monjou.
3: Le palmier dattier. Je vais prendre date, avait affirmé le palmier dattier, le nez dans son calendrier, à la foule enturbanée. Le palmier dattier va prendre date, se réjouissait la foule enturbanée qui avait du nez. Et depuis cette date, le palmier dattier, sans son calendrier, à la date annoncée, fait défiler les dates sous le nez de la foule enturbanée.
2: Des mythes de jardin avaient-ils eu domicile dans un tapis ancien de fleurs et de fruits. Les motifs de nèfles, qui se prenaient pour rien, de rutabaga en bâton, de topinambour en bouquet, se répétaient à l'infini, et nos mythes, gourmandes de douce laine, creusaient des galeries en pleine tapisserie, se gavant sans perdre haleine. Il ne resta du tapis qu'une toile de fond, pleine de trous, qui, poussée par le vent des mauvaises langues, se fit tapis volant. Les mythes en péril au-dessus de la Grèce perdirent pied dans un trou du tapis. Retenant leur souffle, elles se raccrochèrent à la chaîne tramant des histoires aux couleurs des pays survolés pour combler le vide. Elles devinrent mythes du monde entier, dont voici la légende.
3: Sa cocotte ! Crie la carotte toute palote. Quelle faillotte, réplique la crotte sur sa motte. Des pruneaux de toute leur hauteur hurlent à la puanteur. La crotte, piquée au vif, se moque des pruneaux et murmure la bouche en cœur. À tout à l'heure.
2: La limace est le rat des champs. Ennemis jurés, limace et rat des champs se fuyaient. L'un en bavant de se traîner sur terre, l'autre de courir quatre pieds sous terre. La limace avait une dent contre le rat des champs, qui, aux frais de la princesse, venait délire ses quartiers d'automne dans une citrouille. La limace rongeait son frein, pleine d'envie de prendre sa retraite dans cet endroit moelleux, humide et plein de tendres graines. Elle bavait de joie, attendant que le rat rentre de la chasse, chasse aux jeunes pousses. À son retour, le rat s'englua tant et plus dans la bave de limace, qu'il y laissa sa pelisse sans atteindre son carrosse doré. La limace, tout à son aise, reprenant du poil de la bête, se couvrit d'un doux manteau en poil de rat, comme un escargot, sa maison sur le dos.
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0: C'était l'opus 15, numéro 2 de Frédéric Chopin.
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0: Le compositeur François-Joseph Strauss, de la grande lignée des Strauss que l'on connaît bien dans le 19e siècle, nous a laissé un thème et variation en mi bémol majeur opus 13 pour corps et piano. Une fort belle musique romantique interprétée ici par Jean-Jacques Justafré, corniste, et François-René Duchâble au piano.

0: C'était une pièce pour piano et corps, thème et variation en mi bémol majeur opus 13 de François-Joseph Strauss.
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0: Parmi nos coups de cœur dans Musique Plurielle, il y a une œuvre qu'on aime vous proposer régulièrement, le psaume 42 de Félix Mendelssohn. Voici le premier chœur avec le London Symphony Chorus et City of London Symphonia sous la direction de Richard Aycox.

0: C'était le premier chœur du psaume 42 de Félix Mendelssohn.
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0: Une petite perle et pourtant rare qui passe inaperçue dans l'œuvre de Ravel, cette valse à la manière de Borodine.

0: Begonia Uriarte au piano dans cette valse à la manière de Borodine de Maurice Ravel.
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2: Sur un pianoforte des années 1820, Olga Tverskaya nous interprète Rondo Allegretto Presto de la sonate en la majeure de Schubert.

0: C'était l'allegro de la sonate en la majeure, Deutsch 959 de Franz Schubert, interprété au pianoforte par Olga Zvalskaya.
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0: Comme une parenthèse d'insouciance, la symphonie numéro 9 en do majeur de Joseph Haydn.

0: signé Joseph Haydn, une signature fort jeune, c'est la symphonie numéro 9 quand on sait qu'il en a écrit 104. Et pourtant, c'était de la lumière tout près de nous.
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0: Nous vous avons déjà invité à fermer vos fenêtres. Nous réitérons la demande. C'est le vol du bourdon avec Rimsky-Korsakov.

0: tant pis pour vous, c'était le vol du bourdon. Mais comme le bourdon ne pique pas, vous pouvez réouvrir vos fenêtres.
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3: Une exposition en Pays d'Auge à Beaumont jusqu'en avril. La main et l'outil Renaissance de l'église Saint-Sauveur. Exposition en extérieur, place de Verdun. Beaumont en Auge conserve la trace d'un prieuré de 1060 et d'une école royale militaire. Avec simplicité, l'exposition estivale en plein air est une découverte continue de l'église nouvellement restaurée. Par cette exposition ouverte à tous, souffle la renaissance d'un patrimoine qui demeure. L'exposition « La main et l'outil » propose une déambulation artistique rendant hommage au savoir-faire, à la matière et à la transmission. C'est jusqu'au mois d'octobre à Beaumont, en Pays d'Auge.

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1: Une musique à la beauté lancinante, à l'intensité inouïe, Ave Nobilissima Creatura de Josquin des Prés, interprété par la Chapelle Royale sous la direction de Philippe Hervègue.

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1: De Georg-Philipp Telemann, nous entendons le concerto pour trompette, cordes et continuo en mi mineur. Il est interprété par Maurice André, l'orchestre Bach de Munich, direction Karl Richter.

0: C'était du Telemann, concerto pour trompette, cordes et continuo en mi mineur.
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0: Nous rejoignons à nouveau l'Italie dans notre émission avec le compositeur Alfonso Ferrabosco. Nous sommes dans les années 1550 à Rome. Nous entendons un madrigal à cinq voix, particulièrement agréable. C'est Bruna sei tu ma bella, interprété par Huelgas en

0: C'était le madrigal à cinq voix Bruna Sei Tu Ma Bella de Alfonso Ferrabosco, interprété par Huelgas Ensemble, dirigé par Paul Van Nevel.
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0: Vous écoutez Albatros et c'est l'heure du jazz, tout de suite en compagnie de Jean Billan dans Planète Jazz.
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2: Bienvenue sur Planète Jazz, premier pas vers la gloire. En effet, les jazzmen les plus connus ont bien dû commencer par un apprentissage en étant au service des autres. Un disque tout à fait surprenant qui s'appelle Out of This World, qui nous fait découvrir Herbie Hancock, le pianiste et claviériste. En effet, ce disque avait été enregistré avec comme chef d'orchestre Pepper Adams, le saxo-baryton. Son nom n'était pas suffisamment connu. Il est ressorti sous le nom d'un autre participant qui était plus célèbre, Donald Byrd, qui était devenu célèbre chez Blue Note, le trompettiste. Et étant donné que ça ne fonctionnait pas trop, on a fait appel au troisième larron, qui n'était autre que Herbie Hancock à 21 ans, et le disque sorti sous son nom a eu, bien entendu, du succès. Ils sont accompagnés de Lemon Jackson à la basse et Jimmy Cobb à la batterie, Jimmy Cobb qui était le batteur de Miles Davis. Le disque a été enregistré en juin 1961. Herbie Hancock n'avait que 21 ans. Et la même année, il sort un autre disque tout à fait curieux aussi, car il était soi-disant sous son nom, mais il est sorti sous le nom de Miles Davis, et il s'intitule Miles à Saint-Louis. Tout le monde s'y retrouve, Herbie Hancock est toujours aussi bon. Ils interprètent Out of This World.

La compagnie Blue Note, en 1964, le 30 juillet précisément, sort un disque, The Thing to Do, la chose à faire, et c'est Blue Mitchell, le trompettiste, qui est le leader du groupe. Avec lui, un jeune, 23 ans, claviériste, Chick Corea. Pour le disque Blue Note sous le nom de Blue Mitchell, Chick Corea propose une de ses compositions, Chick's Time, le moment de Chick. Le bassiste est Gene Taylor et le batteur Aloysius Foster, qu'il simplifiera en Al Foster lorsqu'il jouera avec Miles Davis. Le premier disque sous le nom de Chick Corea sera Tone for Jones en 66. Le reste du temps, il sera en apprentissage dans tous les types de musique et développera ses propres styles.

Novembre 1986, Joey Lovano, qui deviendra la figure de proue de Blue Note dans les années suivantes, fait ses classes en Europe. On le retrouve au sein du grand orchestre Act Big Band, qui est un orchestre belge sous la direction de Félix Steemen, qui n'est autre que le batteur, et le pianiste Michel Herr, qui a fait une très grande carrière. On reconnaît également Bert Jovis, le trompettiste, parmi tous les musiciens. L'année suivante, Joey Lovano sortira son premier disque sous son nom avec une partie de ses musiciens belges avec lesquels il a joué dans le grand orchestre. Le disque s'intitulera Solid Step.

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2: Entre vous soit dit. Entre vous soit dit, une émission culturelle au sens large, large d'horizons nouveaux. Avec vous, François Sergi, pour une demi-heure en compagnie d'un ou d'une invitée. La vérité. Oh, la vérité si je mens. Voilà à la fois un vieux débat philosophique et un thème de société dont on ne perçoit pas toujours les retombées sociales. Et pour introduire le sujet par une pause, ça commence bien, voilà ce que j'ai trouvé sur un réseau social, pas trouvé mieux, c'est juste un extrait Navy & June TV, me pardonneront.
3: Aujourd'hui, on aborde un débat de fond, une question de société. Come on, let's go. Na, na, na, oh, oh. Un mail de mec, ça change. Cher Navy, avec mes potes, on n'est absolument pas d'accord sur l'aspect « dire la vérité ». Toute la vérité. Récemment, j'ai dit à ma meuf qu'elle ressemblait un peu à Gérard Depardieu. Depuis, elle fait la gueule. Je vais t'aider à choisir un camp entre ceux qui disent toujours la vérité et ceux qui préfèrent la cacher. Commençons par les partisans du oui à la vérité.
4: On jure de dire toute la vérité, rien que la vérité, même si ça fait très très mal.
3: Argument numéro 1 qui me vient en tête, la vérité fait grandir. La plupart des gens qui aiment dire la vérité le font parce qu'ils pensent t'aider. Ils le font pour eux. Argument numéro 2, mentir c'est mal. C'est donc pas un choix cornélien de choisir la voie du bien contre la voie du mal. Sachez qu'il y a plus de partisans du non à la vérité. Et vous allez voir que parfois, ne pas dire la vérité ne fera pas de vous un menteur, mais un diplomate, un président de la République, bref, quelqu'un de bien.
2: Révélateur, on voit bien de quel côté la balance penche. Des expressions populaires, vérité en deçà des Pyrénées, erreur au-delà, disent notre difficulté à appréhender quoi ? Un concept, une idée, une réalité. Face au relativisme ambiant, notre invité Vincent Morc, diplômé en philosophie et l'auteur d'un petit éloge de la vérité aux éditions Salvator, nous conduit vers une critique de ce relativisme et la découverte d'une vérité en personne. En quelques mots, il commence par présenter son travail.
5: Il suffit d'écouter les médias, de regarder la télé, de lire les journaux pour se rendre compte que la vérité aujourd'hui n'est pas en odeur de sainteté. Elle est souvent assimilée à la cause de nombreux maux dont le moindre n'est pas le fanatisme, notamment le fanatisme religieux. Et en contrepartie, on assiste à une très grande valorisation du relativisme, considérant que le relativisme est la seule manière de garantir la paix sociale, la paix civile. À vrai dire, je me suis demandé si les choses étaient aussi simples que ça. Et donc j'ai entrepris une petite enquête pour savoir si le relativisme était bien tel qu'il se présentait. Et si nous devions jeter la vérité par-dessus bord sans aucun remords ? Il me semble que non, à condition d'apercevoir, de comprendre la vérité d'une façon bien particulière, qui était pour moi inspirée grandement de la révélation chrétienne, des évangiles.
2: Vincent Morc commence par une critique de la pensée de Michel Onfray en lien avec le sujet qui nous intéresse. Il procédera également à une critique du livre de Frédéric Lenoir, « Comment Jésus est devenu Dieu ». Mais laissons notre invité s'expliquer. Il cite un passage de l'anti-manuel de philosophie de Michel Onfray.
5: Il déclare notamment « est vrai ce qu'une époque énonce comme telle, jusqu'à preuve du contraire ». Il ne suffit pas de réfléchir très longtemps pour se rendre compte que c'est une position qui, si on la prend de façon brute et dangereuse, littéral. Parce qu'évidemment, on pourrait dire qu'il suffit qu'il existe un consensus social pour justifier sans le moindre remords les pires horreurs. Alors évidemment, Michel Onfray en est bien conscient. Il recule devant cette perspective en énumérant un certain nombre de faits qui lui semblent inacceptables, comme notamment les théories racistes nazies qui ont amené à l'Holocauste. Seulement, là, on se retrouve avec un auteur qui a deux positions contradictoires, dont je vois mal comment elles peuvent s'articuler. Je ne vois pas comment, au nom de quoi, finalement, en partant de ses propres présupposés, on puisse faire de telles exceptions. Je pense que donc, sa position est incohérente, même si elle est compréhensible. C'est pourquoi sa propre analyse, qui me semble insuffisante, m'amène à penser que pour garantir une paix civile, il faut une forme de transcendance. Je pense qu'on peut expliquer cette incohérence de Michel Onfray parce qu'il a des cibles bien précises qui sont le platonisme et le christianisme. À mon sens, un platonisme et un christianisme mal compris. C'est le Platon des idées éternelles, transcendantes et immuables qu'il a dans le collimateur, comme le dieu transcendant des chrétiens, devant lesquels l'intelligence devrait renoncer, s'agenouiller sans condition, ce qui me semble assez discutable. Du point de vue de Platon, en effet, la simple forme dialogique et toute sa pensée est articulée autour d'une réflexion sur les tensions et la dynamique interne qu'il y a dans ce qu'on peut appeler le monde des idées. Et quant au christianisme, c'est là aussi une grande partie de mon texte. En fait, la vérité chrétienne n'est pas, à mon sens, n'est pas un concept, une idée, mais c'est une personne. Et elle se joue non pas au-dessus de nos têtes, mais au plus profond de notre chair.
2: On reviendra un peu plus tard sur la notion de vérité selon le christianisme, vérité incarnée en Jésus-Christ. Posons-nous d'abord cette question. Pourquoi a-t-on abandonné l'idée traditionnelle ou chrétienne de vérité pour valoriser le relativisme ? Vincent Mort.
5: Mon hypothèse, c'est qu'il y a eu dans l'histoire européenne une grande coupure qui a été celle des guerres de religion au XVIe siècle. Il me semble que c'est cette déchirure dans la chrétienté qui a fait apparaître le relativisme comme quelque chose de fondamental pour garantir cette paix civile. Après, bon, il y a évidemment aussi tout un courant athée qui s'est développé, les libertins, etc. Mais le relativisme que Montaigne met en avant n'est pas du tout le même, il faut le souligner, que celui auquel nous sommes confrontés actuellement. Nous sommes confrontés aujourd'hui à un relativisme fondé sur une vision purement historique de l'évolution humaine, en considérant que toutes les normes sont de pure construction sociale, qui sont le produit de rapports de force qui sont nécessairement changeants, variables au cours de l'histoire. Le problème étant que si on tire le fil de la pelote jusqu'au bout, on arrive à l'idée plutôt que c'est le plus fort qui s'impose. Celui qui a raison à un moment, c'est celui qui réussit à imposer ses idées aux autres. Alors, c'est pas vraiment, je pense, du côté des philosophes qu'il faut aller voir pour se rendre compte jusqu'où ça peut aller. On pourrait parler de Sade, j'en parle pas dans mon ouvrage, mais lui, il est allé jusqu'au bout de sa logique. Ce serait peut-être du côté d'Orwell, qui, dans 1984, je pense, a très clairement montré jusqu'où pouvait aller un relativisme porté jusque dans ses ultimes conséquences. En effet, un des grands principes de la dictature qu'il décrit, c'est que hors de l'homme, il n'y a rien. Cette déclaration pourrait sembler humaniste, tout à fait respectable. En réalité, il n'en est rien. On lit un peu plus loin, en effet. Vous vous imaginez qu'il y a quelque chose qui s'appelle la nature humaine qui sera outragée par ce que nous faisons et se retournera contre nous. C'est évidemment le porte-parole de la dictature de Aung San qui parle là. Mais nous créons la nature humaine. L'homme est infiniment malléable. Hors de l'homme, il n'y a rien, mais l'homme lui-même n'est rien non plus, puisqu'il peut tout être. Ainsi, le serpent du néant se mord la queue. Je crois qu'Orwell a magnifiquement illustré l'un des drames de notre époque. La promotion est perdue d'un homme vide, d'un homme à la fois abstrait et exsangue de toute substance, un spectre lancé à la poursuite de son ombre. Et à cet homme spectral, je crois que l'on peut opposer l'Ecce Homo, le Christ, tel que Pilate l'a ironiquement désigné à l'issue de son procès, de chair et de sang, cet homme souffrant, mais qui en même temps nous indique réellement ce qu'est la vérité, une vérité incarnée. l'incarnation du Christ qui a eu lieu à un moment donné de l'histoire constitue l'horizon de toute personne de bonne volonté, de toute personne, quelles que soient ses croyances, son contexte social, qui cherche sincèrement le bien et le vrai. Encore une fois, il faut parler ici non pas d'une vérité, je dirais, scientifique, qui consiste à déterminer les lois et les causes qui expliquent et qui décrivent les phénomènes, mais d'une vérité substantielle qui nourrit l'existence de chacun, en d'autres termes, d'une vérité qui fait vivre. On peut voir d'ailleurs dans l'extension universelle de l'Église un signe que le Christ parle à tout homme et que les hommes de bonne volonté, partout sur la planète, et ce depuis qu'existe l'Église il y a 2000 ans maintenant, peuvent se reconnaître dans cette personne qui fait le bien, qui guérit, remet les fautes, ressuscite les morts, ne condamne pas de façon abrupte, je pense ici à l'épisode de la femme adultère, mais qui laisse à chacun la liberté aussi de le suivre ou non.
2: Donc c'est une vérité par rapport à notre existence, c'est ça?
5: Oui, c'est cette idée d'incarnation. Le Dieu des chrétiens est un Dieu incarné. Dieu s'est fait chair pour révéler son visage à tout homme. Et c'est un visage qui, bouleversant par sa vulnérabilité, même ses disciples qui l'ont côtoyé pendant des mois, certains des années, n'ont pas compris qui il était vraiment. Et c'est seulement après la résurrection et encore au moment de la Pentecôte, il leur a fallu une bonne dose d'Esprit Saint pour leur faire comprendre qu'ils ont compris réellement qui il était.
2: Notre invité fait bien de parler de la liberté de suivre le Christ ou non. En effet, on pourrait craindre que la vérité que Jésus incarne, n'a-t-il pas dit « je suis le chemin, la vérité et la vie », n'apparaisse comme un absolu écrasant. Or, ce même Jésus a déclaré « la vérité vous rendra libre ». Vincent Mort nous introduit maintenant aux implications d'une telle réalité. Si Jésus est la vérité, si donc la vérité est appelée à prendre chair, à s'incarner dans nos vies, qu'est-ce que cela implique ? Vincent Mort.
5: La vérité est une personne. Jésus n'arrête pas dans les évangiles d'appeler les gens. Suis-moi. Certains l'ont fait. D'autres, comme le jeune homme riche, auraient bien voulu le faire, mais ils n'ont pas fait. D'autres, comme Pilate. Quelle scène extraordinaire ce procès de Jésus. Ponce Pilate demande à Jésus, mais qu'est-ce que la vérité ? Or, la vérité, il l'a littéralement sous les yeux. Et au moment où il pose cette question, juste après, il se détourne. Et il sort du prétoire. Je crois que toute la vie humaine peut être résumée voilà, dans ces quelques scènes. La vérité nous appelle et Dieu nous laisse libre de répondre à cet appel ou non. Les évangiles permettent de se rendre compte, notamment encore par le procès de Jésus, qu'on peut tout à fait mener une vie tout à fait correcte, honorable et responsable en étant indifférent à la question de la vérité. Seulement, il arrive des moments, tout le monde, je pense, rencontre ces moments au cours de son existence où il est sommé quelque part de répondre. Est-ce que ce à quoi j'assiste là est vrai ou faux ? Comment je dois me comporter sans aucune échappatoire possible ?
2: La vérité est une relation, elle est relationnelle,
5: oui.
2: Vous l'écrivez aussi.
5: C'est une relation, comme les disciples ont une relation avec le Christ. Nous n'avons plus la chance de voir le Christ en chair et en os, je puis dire, mais notre relation par la prière, par la lecture des évangiles, la méditation des évangiles, nous permet progressivement, mystérieusement, de faire, je dirais, advenir le Christ en nous. La vérité est une personne, c'est aussi une question d'être.
2: Alors, la vérité se vit, elle ne s'impose pas. Comment est-ce que vous proposez, dans une société laïque, de témoigner de cette vérité, d'avancer, de propager un vivre ensemble possible avec des gens qui ne croient pas, justement, ce dont vous croyez, vous ?
5: C'est une question qui est très difficile que vous me posez là. Je vais essayer très modestement de partir sur quelque chose de très simple, qui est d'être fidèle à la parole de Dieu, à lire régulièrement les évangiles, à s'en inspirer, à essayer au quotidien de se comporter comme on pense que le Christ l'aurait fait. Moi, je ne pense pas que les grandes révolutions, que les grands changements historiques vont de haut en bas, mais je pense qu'ils vont plutôt de bas en haut. D'ailleurs, c'est ce qui est arrivé au moment de la naissance de l'Église, puisque c'était d'abord des gens très humbles, les Juifs au milieu de la communauté juive qui étaient relégués tout au bout de l'Empire romain, qui avait plutôt mauvaise réputation parce que c'était une région qui était une vraie poudrière à l'époque. Eh bien, voilà, ce sont des gens très humbles qui ont porté...
6: quelques hommes.
5: Voilà, qui ont porté un changement qui a radicalement changé notre humanité.

0: Vous êtes toujours à l'écoute d'Entre vous soit dit et nous cherchons comme à tâtons à cerner l'importance de la notion de vérité. Avec nous Vincent Mort, auteur d'un petit éloge de la vérité aux éditions Salvator. Une vérité que pour lui Jésus a parfaitement personnifiée. Question, que perd-on docteur, Vincent Mort est docteur en philosophie, je le rappelle, que perd-on quand on perd la vérité ?
1: Avec la vérité, nous perdons la justice et la liberté. Nous perdons la justice. On peut mener une vie tout entière de compromis, de négociations, voire d'indifférence avec la vérité. Mais il arrive des moments, inévitablement des moments où nous devons prendre position. Le procès de Jésus nous montre que si nous cédons à la pression de la foule, si nous cédons aux dogmes, aux opinions dominantes, nous serons très vraisemblablement amenés à commettre des injustices. Quand je dis ça, si on fait encore une fois référence au procès de Jésus, cela signifie que ça entraîne la mort d'un innocent. Ça me semble capital de se dire voilà, que ces petits renoncements, ces petites lâchetés, eh bien, peuvent avoir des répercussions très concrètes. Quant à la liberté, j'ai évoqué 1984 d'Orwell, la disparition de toute vérité transcendante rend les individus totalement tributaires de cette opinion dominante. Et cette opinion, on le sait bien, maintenant peut être manipulé, travaillé, orienté par diverses techniques de communication. Ça peut être fait par des États ou par des organismes privés ou des associations dans le but de servir leurs propres intérêts. Dans un tel contexte, la vérité disparaît au profit de la loi du plus fort. Dans ce tohu-bohu, la vérité est une étoile polaire, un repère fiable qui permet non seulement de s'orienter, mais c'est aussi ça qui est fondamental, de trouver la force de s'opposer au sens du courant. C'est là que je verrai la formidable puissance libératrice de cette phrase de Jésus, « La vérité vous rendra libre ».
0: Vous parlez de justice, mais c'est aussi toute une éthique qui est mise en cause avec ça.
1: Je ne pense pas qu'on puisse fonder une paix civile sur le mensonge. C'est faire insulte à la conscience de chacun que de s'imaginer que on peut s'en contenter. Je crois que ça fait vraiment partie d'un besoin fondamental de l'être humain. Et pour preuve, j'évoquerai le manque de confiance terrible que nous avons aujourd'hui envers nos hommes politiques, qui sont décrédibilisés, qui entraînent avec eux une forme de naufrage démocratique, avec en France souvent des élections où il y a moins d'un électeur sur deux qui se déplace. Là est le signe qu'un discours qui n'est pas reconnu comme vrai ou qui au moins ne prétend pas donner une vérité substantielle et solide ne peut pas être suivi. Et au bout du compte, on en arrive au fait que ça devient, si je peux me permettre, une démocratie sans démocratie, qui n'a plus qu'une forme démocratique. Des élections où il y a moins d'un citoyen sur deux qui se déplace, on peut se demander si elle est légitime.
0: Il n'y a pas d'accès à la vérité sans une relation à Dieu, en fait, selon vous ?
1: Alors, là aussi, c'est une question, je dirais pas difficile, mais un peu une question piège. Il est impossible de dire que les chrétiens ont le monopole de la vérité ou de la recherche de la vérité.
0: C'est dangereux de dire ça.
1: Oui, c'est dangereux et je pense tout simplement que c'est inexact. Je crois que l'aspiration à la vérité est une aspiration universelle qui se trouve sous toutes les latitudes et dans toutes les cultures. Et il y a partout des hommes de bonne volonté et parfois certains ont un visage étonnamment christique. Par exemple, je pense à Gandhi.
0: Parce qu'en fait, l'être humain est créé à l'image de Dieu, donc
1: tout il a être
0: un
1: humain,
0: certain
1: oui.
0: accès.
1: Il a un accès parce qu'il a la raison,
0: oui.
1: Et il a aussi, le désir d'exercer la raison pour connaître cette vérité voilà, qui fait vivre. Après, je dirais que ce qui différencie les chrétiens des autres, c'est qu'ils reconnaissent le Christ comme la parfaite concrétisation de la vérité. Si l'homme a été fait à l'image et à la ressemblance de Dieu, comme vous dites, grâce à l'incarnation, nous savons désormais quel est le visage de Dieu. La tâche du chrétien est d'imiter le Christ, ou plutôt de laisser le Christ s'incarner en lui, dans sa propre chair. Pour répondre à votre question, je dirais donc qu'il n'est pas nécessaire de connaître Dieu ou d'être en relation même avec lui pour connaître, désirer la vérité nourrir toute sa vie de ce désir. Par exemple, il y a des chercheurs remarquables qui sont absolument athées et qui font un travail de vérité qui ne peut qu'être admiré, ou même de mettre sa vie en jeu au nom de la vérité à laquelle on adhère. La différence pour les chrétiens, c'est que la vérité a un visage, qu'ils peuvent tourner leur regard vers ce visage, que ce visage leur indiquera quel est le but concret de leur cheminement, et que ce visage leur rend un regard d'amour. C'est dans cet échange de regards aimants que la vérité trouve, à mon sens, son parfait accomplissement, car Dieu accomplit l'union suprême de la vie, de la vérité et de l'amour.

La vérité n'est pas un discours, elle est une bouche. Elle ne se contemple pas dans le ciel abstrait des idées, elle se lit sur les traits d'un visage. Elle ne se paye ni de mots, ni de concepts, ni de doctrines. Elle niche et se développe dans le cœur de chacun. Elle irrigue les paroles et les gestes. Elle inspire les décisions. Elle fortifie la volonté et rend progressivement capable d'affronter sans aigreur et sans haine la contradiction et la mort. Elle ne demande pas d'être sue, mais d'être vécue. La vérité se manifeste dans l'éclat d'un être au sommet des potentialités de l'être, le Christ, vrai homme et vrai Dieu.

Dans l'un des nombreux mystères du Moyen-Âge qui écrivait ou représentait la passion du Christ, celui-ci avait pour épithète « Libons qui non mentid », l'homme bon qui ne mentit jamais, ce qui est loin d'être notre cas. Mais bonne nouvelle, grâce et vérité, vérité et amour vont de pair avec Dieu. Si vous souhaitez poursuivre, approfondir la réflexion, je vous renvoie à l'ouvrage de Vincent Mort et je signale également un article du professeur Blocher dans la revue Rocma, gratuitement accessible sur le site publicroire.com/rocma. Au revoir et à bientôt dans Entre vous soit dit, une émission signée Radio Réveil.

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1: Bonjour à tous les Amis du Folk.
2: Aujourd'hui, il fait pas très beau, mais on va aller quand même en Bretagne.
1: Oh, c'est un pays où il peut y avoir du soleil.
2: Ah, hein. Heureusement.
1: Nous avons l'intention de vous faire découvrir, en fait, les accordéons diatoniques de Bretagne dans toute leur diversité, à la fois au niveau des luthiers, et donc qui vont avoir des sons différents au niveau des instruments, et puis surtout au niveau des styles qui sont joués par les gens. Je vous fais découvrir, et puis évidemment, ça sera toujours de la musique bretonne dans un bal enregistré en public.
2: J'ai vu sur le CD Haute-Bretagne, accordéon de Haute-Bretagne. Alors, situe un peu la Haute-Bretagne pour ceux qui ne connaîtraient pas.
1: En fait, toute la Bretagne, c'est le Morbihan, les Monts d'Arrée, c'est le
2: centre.
1: Le Sud-Bretagne, dire, par rapport au pays Léon, où on parle le gallo. Alors justement, je ferai une émission spéciale sur cette région qui était oubliée en Bretagne, mais qui revient sur l'avant-scène maintenant. Donc le pays gallo, qui est un des pays où la langue française était usitée depuis très longtemps. Alors ceux-là, ils sont souvent oubliés en Bretagne. Voici une suite de l'Arrivée des 8 ans, jouée par Audrey Lejossec, donc une jeune femme, vous allez voir, talentueuse.

0: Ils ont raison d'applaudir, parce que la main droite est assez intéressante.
1: Oui, dis donc, Philippe, je te voyais partir en Bretagne, là. Hein,
0: Oui. On a envie de bouger de sa chaise, il n'y a rien à faire.
1: Voilà, alors, donc, c'est la ridée, hein, ils sont très posés. Et puis, pour les poser, ben, dans le jeu de diatonique, on va planter les basses, comme on dit.
0: C'est ce qu'elle fait.
1: C'est le cas du musicien suivant, Yannick Noguet, qui va nous jouer une ridée six temps.

0: Voilà, ici, Larry des 6 ans. Alors, évidemment, il y a une différence avec la 8 ans, mais il y a aussi une différence dans la sonorité d'accordé. On voit que ce n'est pas le même.
1: Voilà, donc celui d'Audrey Le Jossec, le premier, c'était un Bruno Priez, hein, donc un luthier qui fabrique très peu d'instruments. Il faut vraiment attendre longtemps pour, une fois qu'on a commandé. Ici, c'est à Castagnari. Et puis, dans les grands fabricants, on a aussi Bertrand Gaillard. La plupart de ces instruments sont utilisés par des professionnels. Et ils sont extrêmement fiables. Ce sont vraiment des merveilles à jouer. Alors, pour nos auditeurs, l'accordéon diatonique, vous avez entendu, c'est un son différent de l'accordéon chromatique. Il est plus puissant au niveau des basses. Et puis, surtout, il a un jeu qui s'appelle le tiré-poussé, puisque sur une touche à la main droite ou à la main gauche, eh bien, vous avez un son en poussant et un son différent en tirant. Et sa respiration s'adapte parfaitement à la musique traditionnelle, d'autant plus qu'il a des gammes diatoniques, hein, c'est pour ça qu'on l'appelle de cette façon. Pour ceux qui ne sont pas musiciens, c'est simplement un piano où on aurait enlevé toutes les touches noires. C'est une gamme, do, ré, mi, fa, sol, la, si, do, sans les dièses et les bémols. Et avec ça, on peut jouer des milliers de morceaux. On va écouter un de ces nombreux musiciens qui animent tous les bals folk en France, hein, mais il y en a énormément en Bretagne, puisque c'est une région de tradition. C'est Yannick Martin, donc avec des ronds de Saint-Vincent.

0: Oh, bravo, allez, on fait.
1: Voilà, un vent de travers. C'est joli à danser, moi, je trouve.
2: Très sympa. C'est vraiment une danse collective qui fait plaisir, qui est facile à interpréter. Il y en a une autre, c'est la polka. Bah, justement, ah, la je polka, vous en propose une avec Michael Robert, toujours accordéon diatonique en Haute-Bretagne.

Alors, même leur polka, ils les font sonner bretons. Hein, donc, un jeu très nerveux, très ornementé, avec ces basses qui sont bien, bien appuyées et qui ont une très bonne assise. On va l'entendre avec Thierry Crusson, donc un musicien que j'aime beaucoup. C'est un musicien de la région de Guérande. À partir d'un thème simple, sur un avant-deux de travers, il va développer des variations d'une grande richesse créative. Écoutez ce jeu typiquement breton et laissez-vous aller.

0: Ça, c'est pas breton. Voilà une fin qui ne sonne pas tout à fait bretonne, mais enfin...
1: C'est un petit clin d'œil.
0: Voilà.
1: Alors, on va terminer cette émission donc consacrée à l'accordéon diatonique et à la musique bretonne avec Mike James. Donc, rien que le nom nous dit qu'il n'est pas d'origine française, ben c'est un Gallois qui a rencontré l'amour en Bretagne et qui est resté justement. Et on va terminer avec une suite de Enterdrau.

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1: Chers amis, bonjour. Me voilà une nouvelle fois avec vous pour partager ma passion pour la musique baroque et pour aujourd'hui, plus spécialement, celle de l'orgue. Vous entendrez diverses pièces flamandes, anglaises, italiennes, françaises et espagnoles des 16e et 17e siècles. Alors moi j'ai choisi ce CD car j'aime beaucoup la diversité des pièces qui sont présentées ainsi que la registration choisie. De plus, l'organiste Frédéric Munoz est un ami de Montpellier et il nous régale avec le très bel orgue du petit village de Terraube. C'est un petit village du Gers qui a 450 habitants seulement. Et là, il y a un curé qui a absolument voulu doter son église d'un très bel orgue. Et il y est arrivé parce que cet orgue a été construit par un très bon facteur d'orgue qui s'appelle Alain Leclerc, qui est malheureusement décédé et à qui ce CD est dédié. Et cet orgue a été inauguré en 1984. Alors, pour commencer, vous entendrez une toccata en la majeur de Jan Pieterszoon Sweelinck qui sera suivie de la fantaisie Echo de Strauss, dont on commence par de la musique.

Donc après ces deux pièces de Swilling et Skronks, nous entendrons maintenant une pièce d'un caractère tout particulier, avec un accompagnement de basse sur un jeu de flûte 8 du grand orgue et une mélodie en écho entre la carte du troisième clavier, donc c'est un jeu, hein, et le bourdon du positif. Le positif, c'est le petit orgue qui est derrière nous. Je vous laisse donc à l'écoute de cet anonyme anglais qui porte le titre « My Lady Carries Plump ».

Donc après cette musique anglaise, nous passons à la musique italienne et vous entendrez la Romanesca de Antonio Valente et ensuite la Ballo dell'Intorsia, toujours du même compositeur italien.

Après ces deux pièces d'Antonio Valente, nous restons en Italie avec la Toccata Quarta pour l'élévation de Girolamo Frescobaldi, qui sera suivie de la Folia d'Espagne de Bernardo Pasquini. Et ensuite, nous passons à une pièce française de Louis Couperin, qui était donc l'oncle de François Couperin, le grand Couperin. Et c'est une passacaille en sol mineur.

Nous sommes toujours avec Frédéric Muñoz sur l'orgue de Terraube et nous passons maintenant à l'Espagne avec quatre compositeurs différents. Tout d'abord, de Antonio de Cabezón, trois pièces, Tiento, Pavane et Magnificat. Et puis de Francisco Correa de Rarauxo, Canto Llano de Immaculada Concepción. Et pour terminer, de Juan Cabanille, Corriente Italiana et Tiento, de Falsa de Primo

0: Nous étions donc en compagnie de l'organiste Frédéric Munoz qui nous a joué diverses pièces italiennes, françaises, anglaises et espagnoles. Je vous dis à très bientôt. Au revoir.
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1: Bienvenue à tous. Aujourd'hui, musique sur le thème des romans et des films. D'après une véritable histoire de Joseph Méric, un film, puis un opéra de Roland Petit-Girard. Joseph Méric était atteint d'une maladie neurofibromateuse. De lui-même, il s'est proposé à l'exhibition pour survivre. Tom Norman, directeur du show, se révèle attentionné pour les monstres qu'il présente et spécialement pour Joseph Méric, dit Elephant Man. Nous entendrons le début de l'opéra où deux garçons poussent une jeune fille vers Elephant Man. Norman intervient pour défendre Méric.
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